Comme chaque vendredi à 7 h de la nuit, nous allons veiller, veiller et prier. En compagnie du Père Denis, nous allons adorer le Seigneur. 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

Ô Seigneur, source de toute lumière, je viens à toi avec mon cœur incertain, mon esprit plein de questions et mon âme en quête de ta volonté. Saint Ignace de Loyola, toi qui as appris à reconnaître la voix de Dieu dans les replis du cœur, enseigne-moi à écouter dans le silence, à distinguer la paix véritable des illusions passagères. Ô Seigneur Jésus, toi qui guides mes pas, viens purifier mes intentions, éclaire mes désirs et mets en moi le feu d'un amour sincère pour ta gloire. Que je ne sois ni poussé par la peur, ni aveuglé par l'orgueil, mais conduit par ton Esprit Saint dans la liberté des enfants de Dieu. Donne-moi la grâce de voir ce qui mène à la vie, de rejeter ce qui me détourne de toi, et d'accueillir chaque décision comme un appel à t'aimer davantage. Ô Saint Ignace, compagnon du Christ, rends-moi attentif aux signes de Dieu dans le quotidien, et fais que ma joie reflète la lumière de l'Évangile. Amen.

0: Voilà, Seigneur, nous voulons ce vrai feu, pas le feu des incendies, mais le feu de l'Esprit-Saint qui vient nous donner ce que nous avons besoin pour nous réfugier dans son précieux sang, son cœur.
1: Celui qui demeure à l'abri du Très-Haut repose à

0: et le Dieu vivant.
1: Voilà, Jésus, nous venons t'adorer comme tous les vendredis dans la nuit. Et nous voulons ainsi prier avec Saint Ignace, la prière de Saint Ignace.

Voilà, Jésus, nous t'adorons au très saint sacrement, comme tous les vendredis dans la nuit, pour veiller et prier en ces temps compliqués où les évêques nous invitent à redoubler nos prières pour tous ces événements dramatiques de notre pays et partout dans le monde, à vrai dire. Des incendies, bon, voilà, c'est terrifiant, mais il faut relever la tête et voilà, garder l'espérance. Voilà, nous allons prier, bien sûr, avec Saint Ignace de Loyola, le fondateur de l'ordre des Jésuites. Voilà, tout pour la gloire, plus grande gloire de Dieu. Voilà, nous pensons, une petite pensée pour le pape François qui nous a quittés dernièrement. Et puis, nous allons, en fin de compte, méditer les mystères joyeux, parce qu'il faut garder la joie, malgré tout, avec la Vierge Marie et le précieux sang de Jésus que nous avons honoré particulièrement pendant ce mois. Voilà, nous prions pour toutes les intentions du monde, unies à notre Saint-Père, à nos évêques, à nos prêtres et tous les fidèles qui vivent en communion d'amour. Et nous prions bien sûr pour tous ceux qui sont loin de Dieu. Alors nous allons pas méditer avec Saint Ignace, j'ai pas trouvé, c'est compliqué les méditations pour le rosaire, enfin. Donc je vais prendre une valeur sûre, c'est le Saint Curé d'Ars, que nous fêterons dans quelques jours, début août. Voilà, qui nous aide à nous tourner vers Jésus par Marie. Et nous allons bien sûr confier toutes nos intentions maintenant, avec confiance et dans la paix, au nom du Père, du Fils et du Saint-Esprit. Amen. Je crois en Dieu, le Père Tout-Puissant, Créateur du ciel et de la terre, et en Jésus-Christ, son Fils unique, notre Seigneur, qui a été conçu du Saint-Esprit, est né de la Vierge Marie, a souffert sous Ponce Pilate, a été crucifié et mort, a été enseveli, est descendu aux enfers le troisième jour et ressuscité des morts, est monté aux cieux, est assis à la droite de Dieu le Père Tout-Puissant, d'où il viendra juger les vivants et les morts. Je crois à l'Esprit Saint, à la Sainte Église catholique, à la communion des saints, à la rémission des péchés, à la résurrection de la chair, à la vie éternelle. Amen. Notre Père qui es aux cieux, que ton nom soit sanctifié, que ton règne vienne, que ta volonté soit faite sur la terre comme au ciel. Donne-nous aujourd'hui notre pain de ce jour. Pardonnez-nous nos offenses comme nous pardonnons aussi à ceux qui nous ont offensés. Et ne nous laisse pas entrer en tentation, mais délivre-nous du mal. Amen. Je vous salue Marie, fille bien-aimée du Père, pleine de grâce. Le Seigneur est avec vous. Vous êtes bénie entre toutes les femmes, et Jésus, le fruit de vos entrailles, est béni. Sainte Marie, Mère de Dieu, priez pour nous pauvres pécheurs, maintenant et à l'heure de notre mort. Amen. Je vous salue, Marie, Mère admirable du Fils, pleine de grâce. Le Seigneur est avec vous. Vous êtes bénie entre toutes les femmes, et Jésus, le fruit de vos entrailles, est béni. Sainte Marie, Mère de Dieu, priez pour nous pauvres pécheurs, maintenant et à l'heure de notre mort. Amen. Je vous salue Marie, épouse fidèle du Saint-Esprit, pleine de grâce, le Seigneur est avec vous. Vous êtes bénie entre toutes les femmes, et Jésus, le fruit de vos entrailles, est béni. Sainte Marie, Mère de Dieu, priez pour nous pauvres pécheurs, maintenant et à l'heure de notre mort. Amen. Gloria Patri et Filio, et Spiritui Sancto, sicut erat in principio, et nunc et semper, et in saecula saeculorum.

Voilà, Trinité Sainte, nous t'adorons très saint sacrement par Jésus-Christ, présent dans l'hostie consacrée. Nous sommes donc, premier mystère joyeux, l'Annonciation. Ne crains pas, Marie, car tu as trouvé grâce auprès de Dieu. Voici que tu vas concevoir et enfanter un fils, et tu lui donneras le nom de Jésus. Oui, la seconde personne de la Sainte Trinité a pris un corps comme le nôtre dans le sein de la très sainte Vierge Marie par l'opération du Saint-Esprit. Et nous honorons ce mystère le 25 mars, le jour de l'Annonciation, car c'est dans ce jour que le Fils de Dieu a uni, a joint sa divinité à notre humanité. Voilà, demandons avec le curé d'Ars, la pureté de l'âme. Il disait, rien n'est si beau qu'une âme pure qui élève toutes ses pensées, toutes ses affections, tous ses saints désirs vers le ciel pour plaire au bon Dieu et l'adorer. Notre Père qui es aux cieux, que ton nom soit sanctifié, que ton règne vienne, que ta volonté soit faite sur la terre comme au ciel. Donne-nous aujourd'hui notre pain de ce jour. Pardonne-nous nos offenses comme nous pardonnons aussi à ceux qui nous ont offensés. Ne nous laisse pas entrer en tentation, mais délivre-nous du mal. Amen. Je vous salue, Marie, pleine de grâce. Le Seigneur est avec vous. Vous êtes bénie entre toutes les femmes. Et Jésus, le fruit de vos entrailles, est béni. Sainte Marie, Mère de Dieu, priez pour nous, pauvres pécheurs, maintenant et à l'heure de notre mort. Amen. Je vous salue, Marie, pleine de grâce. Le Seigneur est avec vous. Vous êtes bénie entre toutes les femmes, et Jésus, le fruit de vos entrailles, est béni. Sainte Marie, Mère de Dieu, priez pour nous, pauvres pécheurs, maintenant et à l'heure de notre mort. Amen. Je vous salue, Marie, pleine de grâce. Le Seigneur est avec vous. Vous êtes bénie entre toutes les femmes, et Jésus, le fruit de vos entrailles, est béni. Sainte Marie, Mère de Dieu, priez pour nous, pauvres pécheurs, maintenant et à l'heure de notre mort. Amen. Je vous salue, Marie, pleine de grâce. Le Seigneur est avec vous. Vous êtes bénie entre toutes les femmes, et Jésus, le fruit de vos entrailles, est béni. Sainte Marie, Mère de Dieu, priez pour nous, pauvres pécheurs, maintenant et à l'heure de notre mort. Amen. Je vous salue, Marie, pleine de grâce. Le Seigneur est avec vous. Vous êtes bénie entre toutes les femmes, et Jésus, le fruit de vos entrailles, est béni. Sainte Marie, Mère de Dieu, priez pour nous, pauvres pécheurs, maintenant et à l'heure de notre mort. Amen. Je vous salue, Marie, pleine de grâce. Le Seigneur est avec vous. Vous êtes bénie entre toutes les femmes, et Jésus, le fruit de vos entrailles, est béni. Sainte Marie, Mère de Dieu, priez pour nous, pauvres pécheurs, maintenant et à l'heure de notre mort. Amen. Je vous salue, Marie, pleine de grâce. Le Seigneur est avec vous. Vous êtes bénie entre toutes les femmes, et Jésus, le fruit de vos entrailles, est béni. Sainte Marie, Mère de Dieu, priez pour nous, pauvres pécheurs, maintenant et à l'heure de notre mort. Amen. Je vous salue, Marie, pleine de grâce. Le Seigneur est avec vous. Vous êtes bénie entre toutes les femmes, et Jésus, le fruit de vos entrailles, est béni. Sainte Marie, Mère de Dieu, priez pour nous, pauvres pécheurs, maintenant et à l'heure de notre mort. Amen. Je vous salue, Marie, pleine de grâce. Le Seigneur est avec vous. Vous êtes bénie entre toutes les femmes, et Jésus, le fruit de vos entrailles, est béni. Sainte Marie, Mère de Dieu, priez pour nous, pauvres pécheurs, maintenant et à l'heure de notre mort. Amen. Je vous salue, Marie, pleine de grâce. Le Seigneur est avec vous. Vous êtes bénie entre toutes les femmes, et Jésus, le fruit de vos entrailles, est béni. Sainte Marie, Mère de Dieu, priez pour nous, pauvres pécheurs, maintenant et à l'heure de notre mort. Amen. Gloria Patri et Filio, et Spiritui Sancto, sicut erat in principio, et nunc et semper, et in saecula saeculorum. Amen. Ô mon Jésus, pardonnez-nous nos péchés,
Préservez-nous du feu de l'enfer. Conduisez au ciel toutes les âmes, spécialement celles qui ont le plus besoin de votre miséricorde. Saint Joseph, priez pour nous.

Voilà, Seigneur, nous sommes ici à Aix-en-Provence, dans ce magnifique sanctuaire dédié à Notre-Dame de la Sagesse, Notre-Dame de la Cède. Voilà, première cathédrale, première église d'Aix, fondée par Saint Maximin, premier évêque. Voilà. Nous sommes maintenant au deuxième mystère joyeux, la visitation. Marie partit et se rendit en hâte vers le haut pays, dans la ville de Juda, et elle entra chez Zacharie et salua Élisabeth. Oui, à peine Jésus-Christ est conçu dans le sein de la mère, donc, qu'il part, ou plutôt, il lui commande d'aller promptement trouver sa cousine Élisabeth afin de sanctifier son précurseur. Oui, il faut seulement tout faire en vue de plaire à Dieu. Et j'ajouterai qu'au lieu de rendre vos actions plus pénibles en les faisant pour Dieu, au contraire, elles ne seront plus que douces et plus légères. Voilà, demandons la charité en cette dizaine, en ce temps de l'été, plus pour les uns les autres. Notre Père qui es aux cieux, que ton nom soit sanctifié, que ton règne vienne, que ta volonté soit faite sur la terre comme au ciel. Donne-nous aujourd'hui notre pain de ce jour. Pardonnez-nous nos offenses, comme nous pardonnons aussi à ceux qui nous ont offensés. Ne nous laisse pas entrer en tentation, mais délivre-nous du mal. Amen. Je vous salue Marie, pleine de grâce. Le Seigneur est avec vous. Vous êtes bénie entre toutes les femmes. Et Jésus, le fruit de vos entrailles, est béni. Sainte Marie, Mère de Dieu, priez pour nous pauvres pécheurs, maintenant et à l'heure de notre mort. Amen. Je vous salue Marie, pleine de grâce, le Seigneur est avec vous. Vous êtes bénie entre toutes les femmes, et Jésus, le fruit de vos entrailles, est béni. Sainte Marie, Mère de Dieu, priez pour nous pauvres pécheurs, maintenant et à l'heure de notre mort. Amen. Je vous salue Marie, pleine de grâce, le Seigneur est avec vous. Vous êtes bénie entre toutes les femmes, et Jésus, le fruit de vos entrailles, est béni. Sainte Marie, Mère de Dieu, priez pour nous pauvres pécheurs, maintenant et à l'heure de notre mort. Amen. Je vous salue, Marie, pleine de grâce. Le Seigneur est avec vous. Vous êtes bénie entre toutes les femmes, et Jésus, le fruit de vos entrailles, est béni. Sainte Marie, Mère de Dieu, priez pour nous pauvres pécheurs, maintenant et à l'heure de notre mort. Amen. Je vous salue, Marie, pleine de grâce. Le Seigneur est avec vous. Vous êtes bénie entre toutes les femmes, et Jésus, le fruit de vos entrailles, est béni. Sainte Marie, Mère de Dieu, priez pour nous pauvres pécheurs, maintenant et à l'heure de notre mort. Amen. Je vous salue, Marie, pleine de grâce. Le Seigneur est avec vous. Vous êtes bénie entre toutes les femmes, et Jésus, le fruit de vos entrailles, est béni. Sainte Marie, Mère de Dieu, priez pour nous pauvres pécheurs, maintenant et à l'heure de notre mort. Amen. Je vous salue Marie, pleine de grâce, le Seigneur est avec vous. Vous êtes bénie entre toutes les femmes, et Jésus, le fruit de vos entrailles, est béni. Sainte Marie, Mère de Dieu, priez pour nous, pauvres pécheurs, maintenant et à l'heure de notre mort. Amen. Je vous salue Marie, pleine de grâce, le Seigneur est avec vous. Vous êtes bénie entre toutes les femmes, et Jésus, le fruit de vos entrailles, est béni. Sainte Marie, Mère de Dieu, priez pour nous pauvres pécheurs, maintenant et à l'heure de notre mort. Amen. Je vous salue Marie, pleine de grâce, le Seigneur est avec vous. Vous êtes bénie entre toutes les femmes, et Jésus, le fruit de vos entrailles, est béni. Sainte Marie, Mère de Dieu, priez pour nous pauvres pécheurs, maintenant et à l'heure de notre mort. Amen. Je vous salue Marie, pleine de grâce, le Seigneur est avec vous. Vous êtes bénie entre toutes les femmes, et Jésus, le fruit de vos entrailles, est béni. Sainte Marie, Mère de Dieu, priez pour nous pauvres pécheurs, maintenant et à l'heure de notre mort. Amen. Je vous salue, Marie, pleine de grâce. Le Seigneur est avec vous. Vous êtes bénie entre toutes les femmes, et Jésus, le fruit de vos entrailles, est béni. Sainte Marie, Mère de Dieu, priez pour nous pauvres pécheurs, maintenant et à l'heure de notre mort. Amen. Gloria Patri et Filio, et Spiritui Sancto, sicut erat in principio, ec nunc et semper, et in saecula saeculorum. Amen.
Ô mon Jésus, pardonnez-nous nos péchés. Préservez-nous du feu de l'enfer. Conduisez au ciel toutes les âmes, spécialement celles qui ont le plus besoin de votre miséricorde. Saint Joseph, priez pour nous.

Voilà, nous pouvons rendre grâce avec Marie par son Magnificat, même si nous vivons parfois des moments difficiles. Voilà, nous sommes maintenant à la Nativité. Marie met au monde son fils premier-né, l'enveloppa de l'ange et le coucha dans une crèche, parce qu'il n'y avait pas de place pour eux à l'hôtellerie. Oui, les pauvres et les amis des pauvres sont les amis de Dieu. Plus on se rend pauvre pour l'amour de Dieu, plus on est riche en réalité. Oui, quel bonheur pour une créature de pouvoir être libérable avec son Créateur, son Dieu et son Sauveur. Oui, demandons en cette dizaine donc un vrai cœur de pauvre, disponible à recevoir toutes les grâces pour notre sanctification et celle des autres. Notre Père qui es aux cieux, que ton nom soit sanctifié, que ton règne vienne, que ta volonté soit faite sur la terre comme au ciel. Donne-nous aujourd'hui notre pain de ce jour, pardonne-nous nos offenses, comme nous pardonnons aussi à ceux qui nous ont offensés. Et ne nous laisse pas entrer en tentation, mais délivre-nous du mal. Amen. Je vous salue, Marie, pleine de grâce, le Seigneur est avec vous. Vous êtes bénie entre toutes les femmes, et Jésus, le fruit de vos entrailles, est béni. Sainte Marie, Mère de Dieu, priez pour nous, pauvres pécheurs, maintenant et à l'heure de notre mort. Amen. Je vous salue, Marie, pleine de grâce. Le Seigneur est avec vous. Vous êtes bénie entre toutes les femmes, et Jésus, le fruit de vos entrailles, est béni. Sainte Marie, Mère de Dieu, priez pour nous, pauvres pécheurs, maintenant et à l'heure de notre mort. Amen. Je vous salue, Marie, pleine de grâce. Le Seigneur est avec vous. Vous êtes bénie entre toutes les femmes, et Jésus, le fruit de vos entrailles, est béni. Sainte Marie, Mère de Dieu, priez pour nous, pauvres pécheurs, maintenant et à l'heure de notre mort. Amen. Je vous salue, Marie, pleine de grâce. Le Seigneur est avec vous. Vous êtes bénie entre toutes les femmes, et Jésus, le fruit de vos entrailles, est béni. Sainte Marie, Mère de Dieu, priez pour nous, pauvres pécheurs, maintenant et à l'heure de notre mort. Amen. Je vous salue, Marie, pleine de grâce. Le Seigneur est avec vous. Vous êtes bénie entre toutes les femmes, et Jésus, le fruit de vos entrailles, est béni. Sainte Marie, Mère de Dieu, priez pour nous, pauvres pécheurs, maintenant et à l'heure de notre mort. Amen. Je vous salue, Marie, pleine de grâce. Le Seigneur est avec vous. Vous êtes bénie entre toutes les femmes, et Jésus, le fruit de vos entrailles, est béni. Sainte Marie, Mère de Dieu, priez pour nous, pauvres pécheurs, maintenant et à l'heure de notre mort. Amen. Je vous salue, Marie, pleine de grâce. Le Seigneur est avec vous. Vous êtes bénie entre toutes les femmes, et Jésus, le fruit de vos entrailles, est béni. Sainte Marie, Mère de Dieu, priez pour nous, pauvres pécheurs, maintenant et à l'heure de notre mort. Amen. Je vous salue, Marie, pleine de grâce. Le Seigneur est avec vous. Vous êtes bénie entre toutes les femmes, et Jésus, le fruit de vos entrailles, est béni. Sainte Marie, Mère de Dieu, priez pour nous, pauvres pécheurs, maintenant et à l'heure de notre mort. Amen. Je vous salue, Marie, pleine de grâce. Le Seigneur est avec vous. Vous êtes bénie entre toutes les femmes, et Jésus, le fruit de vos entrailles, est béni. Sainte Marie, Mère de Dieu, priez pour nous, pauvres pécheurs, maintenant et à l'heure de notre mort. Amen. Je vous salue, Marie pleine de grâce. Le Seigneur est avec vous. Vous êtes bénie entre toutes les femmes, et Jésus, le fruit de vos entrailles, est béni. Sainte Marie, Mère de Dieu, priez pour nous, pauvres pécheurs, maintenant et à l'heure de notre mort. Amen. Je vous salue, Marie pleine de grâce. Le Seigneur est avec vous. Vous êtes bénie entre toutes les femmes, et Jésus, le fruit de vos entrailles, est béni. Sainte Marie, Mère de Dieu, priez pour nous, pauvres pécheurs, maintenant et à l'heure de notre mort. Amen. Gloria Patri et Filio, et Spiritui Sancto, sicuterat et precipio, et nunc et semper, et in secula, seculorum. Amen.
Ô mon Jésus, pardonnez-nous nos péchés, préservez-nous du feu de l'enfer, conduisez au ciel toutes les âmes, spécialement celles qui ont le plus besoin de votre miséricorde. Saint Joseph, priez pour nous.

Voilà, Seigneur, nous rendons grâce pour ta présence dans l'Eucharistie qui rejoint tous les auditeurs de Radio Espérance dans la nuit, dans ces temps parfois difficiles, mais en même temps, nous avons gardé l'espérance, la confiance et la paix. Nous sommes maintenant arrivés au quatrième mystère joyeux, la présentation au temple. Quand les parents apportèrent le petit enfant Jésus, Siméon le reçut dans ses bras et bénit Dieu. Oui, nous voyons, lorsque le saint vieillard Siméon, qui depuis tant d'années soupirait après le bonheur de voir Jésus-Christ, le reçut seulement entre ses mains, il en fut si transporté de joie et si ravi que, ne se possédant plus, il s'écria dans ses transports d'amour : Ô Seigneur, que puis-je désirer maintenant sur la terre, puisque mes yeux ont vu le Sauveur du monde ? Et puis, maintenant, et mourir en paix. Oui, mon Dieu, je vous adorerai dans mon temple saint et j'en reviendrai plein de toutes sortes de bénédictions. Notre Père qui es aux cieux, que ton nom soit sanctifié, que ton règne vienne, que ta volonté soit faite sur la terre comme au ciel. Donne-nous aujourd'hui notre pain de ce jour. Pardonnez-nous nos offenses comme nous pardonnons aussi à ceux qui nous ont offensés. Ne nous laisse pas entrer en tentation, mais délivre-nous du mal. Amen. Je vous salue Marie, pleine de grâce. Le Seigneur est avec vous. Vous êtes bénie entre toutes les femmes. Et Jésus, le fruit de vos entrailles, est béni. Sainte Marie, Mère de Dieu, priez pour nous pauvres pécheurs, maintenant et à l'heure de notre mort. Amen. Je vous salue, Marie pleine de grâce, le Seigneur est avec vous. Vous êtes bénie entre toutes les femmes, et Jésus, le fruit de vos entrailles, est béni. Sainte Marie, Mère de Dieu, priez pour nous pauvres pécheurs, maintenant et à l'heure de notre mort. Amen. Je vous salue, Marie pleine de grâce, le Seigneur est avec vous. Vous êtes bénie entre toutes les femmes, et Jésus, le fruit de vos entrailles, est béni. Sainte Marie, Mère de Dieu, priez pour nous pauvres pécheurs, maintenant et à l'heure de notre mort. Amen. Je vous salue, Marie pleine de grâce. Le Seigneur est avec vous. Vous êtes bénie entre toutes les femmes, et Jésus, le fruit de vos entrailles, est béni. Sainte Marie, Mère de Dieu, priez pour nous pauvres pécheurs, maintenant et à l'heure de notre mort. Amen. Je vous salue, Marie pleine de grâce. Le Seigneur est avec vous. Vous êtes bénie entre toutes les femmes, et Jésus, le fruit de vos entrailles, est béni. Sainte Marie, Mère de Dieu, priez pour nous, pauvres pécheurs, maintenant et à l'heure de notre mort. Amen. Je vous salue, Marie, pleine de grâce. Le Seigneur est avec vous. Vous êtes bénie entre toutes les femmes, et Jésus, le fruit de vos entrailles, est béni. Sainte Marie, Mère de Dieu, priez pour nous, pauvres pécheurs, maintenant et à l'heure de notre mort. Amen. Je vous salue, Marie, pleine de grâce. Le Seigneur est avec vous. Vous êtes bénie entre toutes les femmes, et Jésus, le fruit de vos entrailles, est béni. Sainte Marie, Mère de Dieu, priez pour nous, pauvres pécheurs, maintenant et à l'heure de notre mort. Amen. Je vous salue, Marie, pleine de grâce. Le Seigneur est avec vous. Vous êtes bénie entre toutes les femmes, et Jésus, le fruit de vos entrailles, est béni. Sainte Marie, Mère de Dieu, priez pour nous pauvres pécheurs, maintenant et à l'heure de notre mort. Amen. Je vous salue, Marie pleine de grâce, le Seigneur est avec vous. Vous êtes bénie entre toutes les femmes, et Jésus, le fruit de vos entrailles, est béni. Sainte Marie, Mère de Dieu, priez pour nous pauvres pécheurs, maintenant et à l'heure de notre mort. Amen. Je vous salue, Marie pleine de grâce, le Seigneur est avec vous. Vous êtes bénie entre toutes les femmes, et Jésus, le fruit de vos entrailles, est béni. Sainte Marie, Mère de Dieu, priez pour nous pauvres pécheurs, maintenant et à l'heure de notre mort. Amen. Gloria Patri et Filio, et Spiritui Sancto, sicut erat in principio, ec nunc et semper, et in saecula saeculorum. Amen. Ô mon Jésus, pardonnez-nous nos péchés,
Préservez-nous du feu de l'enfer, conduisez au ciel toutes les âmes, spécialement celles qui ont plus besoin de votre miséricorde. Saint Joseph, priez pour nous.

Marie Notre-Dame, tu es la toute pure, l'immaculée, et nous voulons t'invoquer en ce temps de l'été pour demander toujours la pureté du cœur pour accueillir notre Seigneur dignement. Voilà, nous sommes maintenant au dernier mystère joyeux, le recouvrement au temple. Ils le trouvèrent dans le temple et redescendirent avec lui, il revint à Nazareth. Lions-nous si bien à lui que nous ayons le grand bonheur de ne jamais nous en séparer. Ô cœur de Jésus, cœur d'amour, fleur d'amour, si nous n'aimions pas le cœur de Jésus, qui aimerions-nous donc? Voilà, Seigneur, nous voulons nous abandonner totalement à toi, parce que tu es le seul capable de nous aider à retrouver la vraie foi, la vraie paix. Nous allons prier cette dernière dizaine pour toutes les personnes, bien sûr, affectées par ces incendies, mais aussi pour la paix dans les cœurs, la paix dans nos familles, la paix dans le monde, unis à notre Saint-Père. Notre Père qui es aux cieux, que ton nom soit sanctifié, que ton règne vienne, que ta volonté soit faite sur la terre comme au ciel. Donne-nous aujourd'hui notre pain de ce jour, pardonne-nous nos offenses, comme nous pardonnons aussi à ceux qui nous ont offensés. Ne nous laisse pas entrer en tentation, mais délivre-nous du mal. Amen. Je vous salue, Marie pleine de grâce, le Seigneur est avec vous. Vous êtes bénie entre toutes les femmes, et Jésus, le fruit de vos entrailles, est béni. Sainte Marie, Mère de Dieu, priez pour nous pauvres pécheurs, maintenant et à l'heure de notre mort. Amen. Je vous salue, Marie pleine de grâce, le Seigneur est avec vous. Vous êtes bénie entre toutes les femmes, et Jésus, le fruit de vos entrailles, est béni. Sainte Marie, Mère de Dieu, priez pour nous pauvres pécheurs, maintenant et à l'heure de notre mort. Amen. Je vous salue, Marie pleine de grâce, le Seigneur est avec vous. Vous êtes bénie entre toutes les femmes, et Jésus, le fruit de vos entrailles, est béni. Sainte Marie, Mère de Dieu, priez pour nous pauvres pécheurs, maintenant et à l'heure de notre mort. Amen. Je vous salue, Marie pleine de grâce, le Seigneur est avec vous. Vous êtes bénie entre toutes les femmes, et Jésus, le fruit de vos entrailles, est béni. Sainte Marie, Mère de Dieu, priez pour nous, pauvres pécheurs, maintenant et à l'heure de notre mort. Amen. Je vous salue, Marie, pleine de grâce, le Seigneur est avec vous. Vous êtes bénie entre toutes les femmes, et Jésus, le fruit de vos entrailles, est béni. Sainte Marie, Mère de Dieu, priez pour nous, pauvres pécheurs, maintenant et à l'heure de notre mort. Amen. Je vous salue, Marie pleine de grâce, le Seigneur est avec vous. Vous êtes bénie entre toutes les femmes, et Jésus, le fruit de vos entrailles, est béni. Sainte Marie, Mère de Dieu, priez pour nous pauvres pécheurs, maintenant et à l'heure de notre mort. Amen. Je vous salue, Marie pleine de grâce, le Seigneur est avec vous. Vous êtes bénie entre toutes les femmes, et Jésus, le fruit de vos entrailles, est béni. Sainte Marie, Mère de Dieu, priez pour nous pauvres pécheurs, maintenant et à l'heure de notre mort. Amen. Je vous salue, Marie pleine de grâce, le Seigneur est avec vous. Vous êtes bénie entre toutes les femmes, et Jésus, le fruit de vos entrailles, est béni. Sainte Marie, Mère de Dieu, priez pour nous pauvres pécheurs, maintenant et à l'heure de notre mort. Amen. Je vous salue, Marie pleine de grâce, le Seigneur est avec vous. Vous êtes bénie entre toutes les femmes, et Jésus, le fruit de vos entrailles, est béni. Sainte Marie, Mère de Dieu, priez pour nous pauvres pécheurs, maintenant et à l'heure de notre mort. Amen. Je vous salue, Marie pleine de grâce. Le Seigneur est avec vous. Vous êtes bénie entre toutes les femmes, et Jésus, le fruit de vos entrailles, est béni. Sainte Marie, Mère de Dieu, priez pour nous pauvres pécheurs, maintenant et à l'heure de notre mort. Amen. Gloria Patri et Filio, et Spiritui Santo, sicut erat in principio, et nunc et semper, et in saecula saeculorum. Amen. Ô mon Jésus, pardonnez-nous nos péchés,
Préservez-nous du feu de l'enfer, conduisez au ciel toutes les âmes, spécialement celles qui ont le plus besoin de votre miséricorde. Saint Joseph, priez pour nous.

Là, nous allons prier la Vierge Marie avec Saint Alphonse-Marie de Ligori que nous fêterons demain pour le premier samedi du mois. Rendez-vous à la Vierge Marie. Ô Vierge très sainte et immaculée, ma mère, ô Marie, à vous qui êtes la mère de mon Seigneur, le refuge des pécheurs, j'ai recours à vous aujourd'hui, moi, le plus misérable de tous. Je vous vénère, ô grande reine, je vous remercie de toutes les grâces que vous m'avez faites jusqu'ici, spécialement de m'avoir délivré de l'enfer que j'ai si souvent mérité. Je vous aime, ô ma souveraine très aimable, et pour votre amour, je m'engage à vous servir toujours et à faire tous mes efforts pour que vous soyez aussi aimé par les autres. Je place en vous toutes mes espérances, tout mon salut. Agréez-moi pour votre serviteur et recevez-moi sous votre protection, ô Mère des Miséricordes. Et puisque vous êtes si puissante auprès de Dieu, délivrez-moi de toutes les tentations, obtenez-moi la force de les vaincre jusqu'à la mort. Ô ma mère, par l'amour que vous portez à Dieu, je vous prie de m'assister toujours et surtout au dernier moment de ma vie. Ne m'abandonnez point, que vous ne me soyez en sûreté au ciel, occupé à vous bénir, à chanter vos miséricordes pendant toute l'éternité, ainsi je l'espère.

0: lâché prise.
1: Voilà, que le Seigneur vous bénisse et vous garde, lui qui est Père, Fils et Saint-Esprit. Voilà, bonne fin de mois de juillet et bonne entrée dans le mois d'août.
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La conversion d'Israël. Car je ne veux pas, frères, vous laisser ignorer ce mystère, de peur que vous ne vous complaisiez en votre sagesse. Une partie d'Israël s'est endurcie jusqu'à ce que soit entrée la totalité des païens, et ainsi tout Israël sera sauvé, comme il est écrit, « De Sion viendra le libérateur, il ôtera les impiétés du milieu de Jacob. » Et voici quelle sera mon alliance avec eux lorsque j'enlèverai leurs péchés. Ennemis, il est vrai, selon l'Évangile, à cause de vous, ils sont, selon l'élection, chéris à cause de leur Père. Car les dons et l'appel de Dieu sont sans repentance. En effet, de même que jadis vous avez désobéi à Dieu et qu'au temps présent vous avez obtenu miséricorde grâce à leur désobéissance, eux de même au temps présent ont désobéi grâce à la miséricorde exercée envers vous, afin qu'eux aussi, ils obtiennent au temps présent miséricorde. Car Dieu a enfermé tous les hommes dans la désobéissance pour faire à tous miséricorde. »

Hymne à la sagesse miséricordieuse. Ô abîme de la richesse, de la sagesse et de la science de Dieu, que ses décrets sont insondables et ses voies incompréhensibles, qui en effet a jamais connu la pensée du Seigneur, qui en fut jamais le conseiller, ou bien qui l'a prévenu de ses dons pour devoir être payé de retour? Car tout est de lui, et par lui, et pour lui. À lui soit la gloire éternellement. Amen.

Radio Espérance, lecture des chapitres 12 et 13 de l'Épître aux Romains. Troisième partie, Parénèse. Chapitre 12. Le culte spirituel. Je vous exhorte donc, frères, par la miséricorde de Dieu, à offrir vos personnes en hostie vivante, sainte, agréable à Dieu. C'est là le culte spirituel que vous avez à rendre. Et ne vous modelez pas sur le monde présent, mais que le renouvellement de votre jugement vous transforme et vous fasse discerner quelle est la volonté de Dieu, ce qui est bon, ce qui lui plaît, ce qui est parfait. »

humilité et charité dans la communauté. Au nom de la grâce qui m'a été donnée, je le dis à tous et à chacun, ne vous surestimez pas plus qu'il ne faut vous estimer, mais gardez de vous une sage estime, chacun selon le degré de foi que Dieu lui a départi. Car, de même que notre corps en son unité possède plus d'un membre, et que ces membres n'ont pas tous la même fonction, ainsi nous, à plusieurs, nous ne formons qu'un seul corps dans le Christ, étant, chacun pour sa part, membres les uns des autres. Mais, pourvus de dons différents selon la grâce qui nous a été donnée, si c'est le don de prophétie, exerçons-le en proportion de notre foi. Si c'est le service, en servant, l'enseignement, en enseignant, l'exhortation, en exhortant. Que celui qui donne le fasse sans calcul, celui qui préside avec diligence, celui qui exerce la miséricorde en rayonnant de joie. Que votre charité soit sans feinte, détestant le mal, solidement attachée au bien. Que l'amour fraternel vous lie d'affection entre vous, chacun regardant les autres comme plus méritants, d'un zèle sans nonchalance, dans la ferveur de l'esprit, au service du Seigneur, avec la joie de l'espérance, constant dans la tribulation, assidu à la prière, prenant part aux besoins des saints, avide de donner l'hospitalité. »

charité envers tous les hommes, même les ennemis. Bénissez ceux qui vous persécutent. Bénissez, ne maudissez pas. Réjouissez-vous avec qui est dans la joie, pleurez avec qui pleure. Plein d'une égale complaisance pour tous, sans vous complaire dans l'orgueil, attirez plutôt par ce qui est humble, ne vous complaisez pas dans votre propre sagesse. Sans rendre à personne le mal pour le mal, ayant à cœur ce qui est bien devant tous les hommes, en paix avec tous si possible, autant qu'il dépend de vous, sans vous faire justice à vous-même, mes bien-aimés, laissez agir la colère, car il est écrit « C'est moi qui ferai justice, moi qui rétribuerai, dit le Seigneur. » Bien plutôt, si ton ennemi a faim, donne-lui à manger. S'il a soif, donne-lui à boire. Ce faisant, tu amasseras des charbons ardents sur sa tête. Ne te laisse pas vaincre par le mal, sois vainqueur du mal par le bien. »

Chapitre 13. Soumission au pouvoir civil. Que chacun se soumette aux autorités en charge, car il n'y a point d'autorité qui ne vienne de Dieu, et celles qui existent sont constituées par Dieu. Si bien que celui qui résiste à l'autorité se rebelle contre l'ordre établi par Dieu. Et les rebelles se feront eux-mêmes condamner. En effet, les magistrats ne sont pas à craindre quand on fait le bien, mais quand on fait le mal. Veux-tu n'avoir pas à craindre l'autorité? Fais le bien et tu en recevras des éloges, car elle est un instrument de Dieu pour te conduire au bien. Mais crains si tu fais le mal, car ce n'est pas pour rien qu'elle porte le glaive. Elle est un instrument de Dieu pour faire justice et châtier qui fait le mal. Aussi doit-on se soumettre non seulement par crainte du châtiment, mais par motif de conscience. N'est-ce pas pour cela même que vous payez les impôts? Car il s'agit de fonctionnaires qui s'appliquent de par Dieu à cet office. Rendez à chacun ce qui lui est dû, à qui l'impôt, l'impôt, à qui les taxes, à qui la crainte, à qui l'honneur, l'honneur.

la charité résumée de la loi. N'ayez de dette envers personne, sinon celle de l'amour mutuel, car celui qui aime autrui a de ce fait accompli la loi. En effet, le précepte, tu ne commettras pas d'adultère, tu ne tueras pas, tu ne voleras pas, tu ne convoiteras pas, et tous les autres se résument en cette formule, tu aimeras ton prochain comme toi-même. La charité ne fait point de tort au prochain. La charité est donc la loi dans sa plénitude. »

Le chrétien est enfant de lumière. D'autant que vous savez en quel moment nous vivons, c'est l'heure désormais de vous arracher au sommeil. Le salut est maintenant plus près de nous qu'au temps où nous avons cru. La nuit est avancée, le jour est arrivé. Laissons là les œuvres de ténèbres et revêtons les armes de lumière. Comme il sied en plein jour, conduisons-nous avec dignité. Point de ripaille, ni d'orgie, pas de luxure ni de débauche, pas de querelle ni de jalousie. Mais revêtez-vous du Seigneur Jésus-Christ et ne vous souciez pas de la chair pour en satisfaire les convoitises. »

charité envers les faibles. À celui qui est faible dans la foi, soyez accueillant sans vouloir discuter des opinions. Tel croit pouvoir manger de tout, tandis que le faible ne mange que des légumes. Que celui qui mange ne méprise pas l'abstinent, et que l'abstinent ne juge pas celui qui mange. Dieu l'a bien accueilli. Toi qui es-tu, pour juger un serviteur d'autrui, qu'il reste debout ou qu'il tombe, cela ne concerne que son maître. D'ailleurs, il restera debout, car le Seigneur a la force de le soutenir. Celui-ci préfère un jour à un autre. Celui-là les estime tous pareils. Que chacun s'en tienne à son jugement. Celui qui tient compte des jours le fait pour le Seigneur, et celui qui mange le fait pour le Seigneur, puisqu'il rend grâce à Dieu. Et celui qui s'abstient le fait pour le Seigneur, et il rend grâce à Dieu. En effet, nul d'entre nous ne vit pour soi-même, comme nul ne meurt pour soi-même. Si nous vivons, nous vivons pour le Seigneur, et si nous mourons, nous mourons pour le Seigneur. Donc, dans la vie comme dans la mort, nous appartenons au Seigneur, car le Christ est mort, est revenu à la vie pour être le Seigneur, des morts et des vivants. Mais toi, pourquoi juger ton frère? Et toi, pourquoi mépriser ton frère? Tous, en effet, nous comparaîtrons au tribunal de Dieu, car il est écrit, « Par ma vie, dit le Seigneur, tout genou devant moi fléchira, et toute langue rendra gloire à Dieu. » C'est donc que chacun de nous rendra compte à Dieu pour soi-même. »

Finissons-en donc avec ces jugements, les uns sur les autres. Jugez plutôt qu'il ne faut rien mettre devant votre frère, qu'il le fasse buter ou tomber. Je le sais, j'en suis certain dans le Seigneur Jésus, rien n'est impur en soi, mais seulement pour celui qui estime un aliment impur. En ce cas, il l'est pour lui. En effet, si pour un aliment ton frère est contristé, tu ne te conduis plus selon la charité. Ne va pas avec ton aliment faire périr celui-là pour qui le Christ est mort. N'exposez donc pas votre privilège à l'outrage. Car le règne de Dieu n'est pas affaire de nourriture ou de boisson, il est justice, paix et joie dans l'Esprit Saint. Celui, en effet, qui sert le Christ de la sorte est agréable à Dieu et approuvé des hommes. Poursuivons donc ce qui favorise la paix et l'édification mutuelle. Ne va pas pour un aliment détruire l'œuvre de Dieu. Tout est pur, assurément, mais devient un mal pour l'homme qui mange au donnant du scandale. Ce qui est bien, c'est de s'abstenir de viande et de vin et de tout ce qui fait buter ou tomber ou faiblir ton frère. Cette foi que tu as, garde-la pour toi devant Dieu. Heureux qui ne se juge pas coupable au moment même où il se décide. Mais celui qui mange malgré ses doutes est condamné, parce qu'il agisse en bonne foi et que tout ce qui ne procède pas de la bonne foi est péché. »

Mais c'est un devoir pour nous, les forts, de porter les faiblesses de ceux qui n'ont pas cette force et de ne point rechercher ce qui nous plaît. Que chacun d'entre nous plaise à son prochain pour le bien, en vue d'édifier. Car le Christ n'a pas recherché ce qui lui plaisait, mais comme il est écrit, les insultes de des insulteurs sont tombées sur moi. En effet, tout ce qui a été écrit dans le passé le fut pour notre instruction, afin que la constance et la consolation que donnent les Écritures nous procurent l'espérance. Que le Dieu de la constance et de la consolation vous accorde d'avoir les uns pour les autres la même aspiration à l'exemple du Christ Jésus, afin que d'un même cœur et d'une même bouche vous glorifiez le Dieu et Père de notre Seigneur Jésus-Christ. Aussi, soyez accueillants les uns pour les autres, comme le Christ le fut pour vous, à la gloire de Dieu. Je l'affirme en effet, le Christ s'est fait ministre des circoncis, à l'honneur de la véracité divine, pour accomplir les promesses faites aux patriarches, et les nations glorifient Dieu pour sa miséricorde, selon le mot de l'Écriture. C'est pourquoi je te louerai parmi les nations, et je chanterai à la gloire de ton nom. Et cette autre nation exultait avec son peuple, ou encore, toutes les nations louaient le Seigneur et que tous les peuples le célèbrent. Et Isaïe dit à son tour, il paraîtra le rejeton de Jessé, celui qui se dresse pour commander aux nations. En lui, les nations mettront leur espérance. Que le Dieu de l'espérance vous donne en plénitude, dans votre acte de foi, la joie et la paix, afin que l'espérance surabonde en vous par la vertu de l'Esprit Saint.

Quatrième partie, épilogue. Suite du chapitre 15. Le ministère de Paul. Je suis personnellement bien persuadé, mes frères, à votre sujet, que vous êtes par vous-même remplis de bons sentiments, en pleine possession du don de science, capable aussi de vous avertir mutuellement. Je vous ai cependant écrit assez hardiment, par endroits, comme pour raviver vos souvenirs, en vertu de la grâce que Dieu m'a faite, d'être un officiant du Christ Jésus auprès des païens, ministre de l'Évangile de Dieu, afin que les païens deviennent une offrande agréable, sanctifiée dans l'Esprit Saint. Je puis donc me glorifier dans le Christ Jésus en ce qui concerne l'œuvre de Dieu, car je n'oserais parler de ce que le Christ n'aurait pas fait par moi pour obtenir l'obéissance des païens, en parole et en œuvre, par la vertu des signes et des prodiges, par la vertu de l'Esprit de Dieu. Ainsi, depuis Jérusalem, en rayonnant jusqu'à l'Illyrie, j'ai procuré l'accomplissement de l'Évangile du Christ, tenant de la sorte à honneur de limiter cet apostolat aux régions où l'on n'avait pas invoqué le nom du Christ, pour ne point bâtir sur des fondations posées par autrui et me conformer à ce qui est écrit. Ceux à qui on ne l'avait pas annoncé le verront, et ceux qui n'en avaient pas entendu parler comprendront.

projet de voyage. C'est bien là ce qui, chaque fois, m'empêchait d'aller chez vous. Mais à présent, comme je n'ai plus d'occupation dans ces contrées et que depuis des années j'ai un vif désir d'aller chez vous, quand je me rendrai en Espagne. Car j'espère vous voir en cours de route et être mis par vous sur le chemin de ce pays, une fois que j'aurai un peu savouré la joie de votre présence. Mais maintenant, je me rends à Jérusalem pour le service des saints, car la Macédoine et l'Achaïe ont bien voulu prendre quelque part aux besoins des saints de Jérusalem qui sont dans la pauvreté. Oui, elles l'ont bien voulu et elles le leur devaient. Si les païens, en effet, ont participé à leurs biens spirituels, ils doivent à leur tour les servir de leurs biens temporels. Quand donc j'aurai terminé cette affaire et leur aurai remis officiellement cette récolte, je partirai pour l'Espagne en passant par chez vous. Et je sais qu'en arrivant chez vous, je viendrai avec la plénitude des bénédictions du Christ. Mais je vous le demande, frère, par notre Seigneur Jésus-Christ et la charité de l'Esprit, luttez avec moi dans les prières que vous adressez à Dieu pour moi, afin que j'échappe aux incrédules de Judée et que le secours que je porte à Jérusalem soit agréé des saints et qu'ainsi, venant à vous dans la joie, Dieu veuille me faire goûter avec vous quelque repos. Que le Dieu de la paix soit avec vous tous. Amen.

Chapitre 16. Recommandations et salutations. Je vous recommande Phébé, notre sœur, diaconesse de l'église de Sancré. Offrez-lui dans le Seigneur un accueil digne des saints et assistez-la en toute affaire où elle aurait besoin de vous. Aussi bien fut-elle une protectrice pour nombre de chrétiens et pour moi-même. Saluez Prisca et Aquilas, mes coopérateurs dans le Christ Jésus. Pour me sauver la vie, ils ont risqué leur tête et je ne suis pas seul à leur devoir de la gratitude. C'est le cas de toutes les églises de la gentilité. Saluez aussi l'église qui se réunit chez eux. Saluez, mon cher Épénète, les prémices que l'Asie a offertes au Christ. Saluez Marie, qui s'est bien fatiguée pour vous. Saluez Andronicus et Junias, mes parents et mes compagnons de captivité. Ce sont des apôtres marquants qui m'ont précédé dans le Christ. Saluez Ampliatus, qui m'est cher dans le Seigneur. Saluez Urbain, notre coopérateur dans le Christ, et mon cher Stachys. Saluez Appel, qui a fait ses preuves dans le Christ. Saluez les membres de la maison d'Aristobule. Saluez Hérodion, mon parent. Saluez les membres de la maison de Narcisse dans le Seigneur. Saluez Tryphène et Tryphose, qui se fatiguent dans le Seigneur. Saluez ma chère Persis, qui s'est beaucoup fatiguée dans le Seigneur. Saluez Rufus, cet élu dans le Seigneur, et sa mère qui est aussi la mienne. Saluez Asyncrite, Phlégon, Hermès, Patrobas, Hermas, et les frères qui sont avec eux. Saluez Philologue et Julie, Néré et sa sœur, et Olympas, et tous les saints qui sont avec eux. Saluez-vous mutuellement d'un saint baiser. Toutes les églises du Christ vous saluent.

Avertissement, premier post-scriptum. Je vous en prie, frères, gardez-vous de ces fauteurs de dissension et de scandale contre l'enseignement que vous avez reçu. Évitez-les. Car ces sortes de gens ne servent pas notre Seigneur le Christ, mais leur ventre, et par des discours doucereux et flatteurs, séduisent les cœurs simples. En effet, le renom de votre obéissance s'est répandu partout, et vous faites ma joie. Mais je veux que vous soyez avisés pour le bien et malhabiles pour le mal. Le Dieu de la paix écrasera bien vite Satan sous vos pieds. Que la grâce de notre Seigneur Jésus-Christ soit avec vous. »

Dernière salutation, second post-scriptum. Timothée, mon coopérateur, vous salue, ainsi que Lucius, Jason et Sosipatros, mes parents. Je vous salue dans le Seigneur, moi, Tertius, qui ai écrit cette lettre. Gaius vous salue, qui est mon hôte et celui de l'Église entière. Eraste, le trésorier de la ville, vous salue, ainsi que Quartus, notre frère.

Doxologie. À celui qui a le pouvoir de vous affermir, conformément à l'évangile que j'annonce, en prêchant Jésus-Christ, révélation des mystères, enveloppée de silence au siècle éternel, mais aujourd'hui manifestée et par des écritures qui le prédisent, selon l'ordre du Dieu éternel, portée à la connaissance de toutes les nations, pour les amener à l'obéissance de la foi, à Dieu qui seul est sage, par Jésus-Christ, à lui soit la gloire, au siècle des siècles. Amen.

Le Seigneur m'a rempli de force pour que par moi, la proclamation de l'Évangile s'accomplisse jusqu'au bout et que toutes les nations l'entendent. 2 Timothée 4, 17.

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Il y a ça, c'est pour les besoins primaires, mais il y a aussi le plaisir sexuel qui est assez intense, qui est bien sûr nécessaire pour la génération, et c'est même la merveille de la procréation qui est peut-être la plus belle chose qu'un homme et une femme puissent faire ensemble, puisque c'est tout simplement procréer, c'est créer avec Dieu, c'est quand même quelque chose d'exceptionnel. Néanmoins, le plaisir est si intense qu'il se transforme parfois en finalité, là où normalement il ne devrait rester qu'un moyen. Et donc, si on fait du moyen une finalité, ben cela nuit à l'amour et à la procréation elle-même. Nous sommes aussi dans un monde où que d'amusement nous pouvons trouver. Il y a toujours moyen de se divertir, il y a toujours moyen de refuser l'ennui, de fuir même les questions existentielles. On peut aujourd'hui vivre 80 ans sans avoir jamais eu l'occasion de se poser les questions existentielles, ou au moins sans avoir jamais provoqué cette occasion-là. Nous remarquons aussi que nous recherchons toujours plus de confort, toujours pour rendre la vie plus agréable, et en oubliant peut-être de se poser une seule question, est-ce que cela sera bon pour mon âme ou pas? Et puis enfin, l'écran aussi, l'écran qui est peut-être un problème très, très moderne, très actuel, il y a dans son utilisation même une certaine satisfaction. Cela joue sur un système de récompense, le cerveau sécrète de la dopamine, ce qu'on appelle l'hormone du plaisir. Et donc c'est tellement facile et agréable de s'y laisser aller que bien souvent on perd un temps fou sur l'écran. D'où l'importance de la vertu de tempérance. La vertu de tempérance, c'est une vertu qui nous porte à user avec modération des plaisirs des sens, que ce soit les plaisirs du goût ou du toucher, ou aussi le plaisir, comme on l'a dit, sécrété par l'écran. Cette tempérance est toujours importante, c'est elle qui va nous aider à mettre un frein à ce qui nous attire. Ce qui nous attire est bon ou mauvais. Si c'est mauvais, ben, il faut mettre un frein pour ne pas s'y laisser aller. D'où la vertu de tempérance. Encore une fois, je rappelle que, puisque c'est une vertu, cela demande un effort. Virtus, virtutis, la force, le courage. On remarque qu'à cause du péché originel, il faut toujours faire un effort pour faire le bien, alors qu'il suffit de se laisser aller au mal. La tempérance, c'est ce qui va nous aider à ne pas perdre de vue la finalité, c'est-à-dire à faire en sorte que les moyens que nous utilisons pour parvenir à une fin restent des moyens et ne deviennent pas un but. Souvenons-nous de ce que disait saint Ignace de Loyola dans ses Principes et Fondements. L'homme a été créé pour louer, révérer et servir Dieu et par là sauver son âme. Il faut bien souvent y revenir, puisque quand on l'oublie, ben on risque de s'égarer. Nous vivons pour le ciel, premièrement. La vie ici-bas n'est qu'un passage. Tout ce qui ne nous fait pas avancer vers le ciel, finalement, on peut concevoir cela comme une perte de temps. La tempérance va du coup nous enseigner la modération. Toute délectation, tout plaisir n'est pas mauvais en soi. Il c'est même bon puisque ça a été voulu par Dieu. Tout ce dont nous pouvons profiter sur cette terre est voulu par Dieu, donc il est bon à la base. Néanmoins, Dieu a voulu que le plaisir ou la délectation soit un moyen pour arriver à notre fin établie par Dieu. Tout plaisir humain devient une joie s'il porte le sceau de la raison, c'est-à-dire s'il est conforme à l'intelligence, à la volonté, s'il est conforme à la moralité, s'il est conforme au bien, au vrai, au beau. Ce qui est mal, c'est d'user de ce moyen pour une mauvaise fin ou de faire en sorte que ce moyen devienne une finalité, d'agir pour le plaisir seul. Ça, ce n'est pas bon. Par exemple, manger est un plaisir, et tant mieux. Et peut-être que si manger n'était pas un plaisir, ben on se laisserait mourir. Mais il faut toujours bien concevoir que nous mangeons pour vivre. Il serait désordonné de vivre pour manger, ou de manger premièrement pour le plaisir et non premièrement pour se sustenter. Deuxième exemple, le plaisir sexuel encourage la vie, et tant mieux. Plus il y a de monde sur cette terre, plus il y a de chances qu'il y ait de monde au ciel. Il serait gravement désordonné de jouir égoïstement de ce plaisir, d'en faire une finalité, car cela nuirait à l'amour et à la procréation, qui sont les plus

belle chose que Dieu ait donnée à l'homme. Troisième exemple, l'écran est utile à beaucoup de choses. C'est un excellent moyen pour gagner du temps, notamment dans l'administration ou autre, et garder contact avec ses proches qui sont parfois éloignés. Mais s'il nous fait en réalité perdre du temps ou nuire à la charité en développant une communication à outrance, ben on le voit, c'est désordonné. D'où l'importance de la tempérance qui va nous aider à user modérément de tout cela. La tempérance implique premièrement l'abstinence et la sobriété. Notre vie doit être réglée, c'est-à-dire, nous l'avons déjà dit, sous le contrôle de la raison. Nous avons une intelligence, nous avons une volonté, celles-ci doivent être tournées vers le bien. Si je profite d'un plaisir et que le plaisir prend le pas sur l'intelligence et la volonté, ce n'est pas bon. Je suis attiré par quelque chose, je sais que c'est mal, et pourtant je me laisse aller à cette chose-là. Ben là, il y a quelque chose de mauvais. Il faut donc un équilibre dans l'usage que nous faisons des choses sur cette terre. Ça peut être dans le manger et le boire, bien sûr, ça peut être aussi dans le sommeil, ça peut être dans le travail et la détente. Là aussi, il faut un équilibre. Aujourd'hui, nous sommes dans un monde où les gens travaillent pour pouvoir s'amuser après. Ben non, c'est le contraire. Il faut être capable de se détendre pour mieux faire son devoir. Mais donc, il faut toujours garder la priorité. Et un équilibre aussi dans l'usage de l'écran. Mais tout ça, ce sont des équilibres. Et donc, la sobriété, voire l'abstinence, vont nous aider en cela. L'abstinence, c'est se priver totalement d'un plaisir parce qu'il n'est pas bon. La sobriété, c'est être capable, pour garder le contrôle, de s'imposer certaines restrictions. La différence entre l'enfant et l'adulte, c'est que l'enfant, on lui impose des restrictions et il devient adulte le jour où il est capable par lui-même de s'imposer ses propres restrictions. Nous sommes adultes, nous devons être capables de nous réfréner sur certains plaisirs. Dans le manger, si je cherche à être rassasié à chaque repas, ben on remarque assez facilement que la limite de la satiété se décale petit à petit. Donc là aussi, il faut être capable de la sobriété. Dans le boire, quand on parle du boire, c'est de l'alcool. Un verre d'alcool, deux verres d'alcool, et puis assez rapidement, on perd le contrôle sans même s'en rendre compte. Et on n'est même plus en mesure de s'arrêter de boire. D'où l'importance de s'imposer des restrictions. Et c'est vrai pour tout. C'est vrai aussi dans l'usage de la détente. C'est vrai aussi pour l'écran, etc. La tempérance implique aussi la modestie. La modestie a pour but de nous faire retrouver toujours un peu plus l'harmonie entre nous, l'harmonie entre hommes et femmes particulièrement. Cette harmonie qui a été blessée par le péché originel. Avant le péché originel, Adam et Ève étaient nus. Et cela ne les dérangeait absolument pas, parce qu'il y a une parfaite harmonie entre l'homme et la femme, et donc aucun problème entre les deux. La première chose, lorsqu'ils ont commis le péché originel, c'est le fait qu'ils se sont rendus compte qu'ils étaient nus. Et ils ont pris des feuilles de figuier pour couvrir leur nudité, parce qu'ils ont été gênés l'un par rapport à l'autre. L'harmonie a été brisée. La modestie va nous aider à retrouver, autant que possible, cette harmonie. Afin de ne pas blesser la pudeur, on va tâcher de s'abstenir de certains regards, de certaines paroles, de certaines actions, de certaines manières de se tenir ou de se vêtir. Là-dessus, sur le vêtement, c'est toujours un sujet très délicat. Néanmoins, je vous dirais juste une phrase de saint François de Sales où on retrouve un équilibre exceptionnel. Je cite « Pour moi, je voudrais que mon dévot et ma dévote fussent toujours les mieux habillés de la troupe, mais les moins pompeux et affectés, et qu'ils fussent parés de grâce, bienséance et dignité. » Ben voilà un beau programme pour la modestie. La mode,
La modestie, c'est le mot mode vient du mot modestie. Donc une mode catholique, il faut revenir à une mode catholique, bah, irait dans ce sens-là que nous parle saint François de Sales. Autre chose qu'implique la tempérance, c'est la chasteté. La chasteté va régler l'usage de l'acte sexuel. Chacun selon son état. La chasteté n'est pas la même dans l'usage du mariage que pour quelqu'un de célibataire ou quelqu'un de consacré. Pour les époux, ce sera un usage raisonné de l'acte sexuel. En dehors du mariage, c'est une continence totale. Et pour ceux qui sont appelés à une vocation surnaturelle, pour ceux qui sont d'église, bah c'est une continence perpétuelle. Le plaisir de la chair est bon. Le problème n'est pas là, puisque le plaisir a été voulu par Dieu. Dieu a donné l'acte sexuel à l'homme et à la femme avec un plaisir intense pour justement développer la génération. Mais ce plaisir doit être ordonné. Premièrement, dans le cadre du mariage. Ce qui fait la validité du mariage, c'est l'échange des consentements et la consommation du mariage, donc l'acte conjugal. Mais il y a un ordre là-dedans. D'abord, on échange des consentements de manière spirituelle, on se donne l'un à l'autre spirituellement, et la consommation du mariage, le don corporel dans l'acte conjugal, va venir prouver la véracité de l'acte, du don spirituel, de l'échange des consentements. Et puis, toujours dans le cadre du mariage, l'acte doit être complet et non pas tronqué. On ne se donne pas à moitié. Soit on se donne, soit on ne se donne pas. L'amour étant un don de soi, l'amour ne peut pas être biaisé. Il est forcément complet. Donc si je me donne et en même temps il y a quelque chose qui blesse parce que l'acte n'est pas complet, ben, en fait ça blesse l'amour finalement. Ce qui est malheureux. Quels sont les péchés opposés à la tempérance? Alors les péchés contraires à la pureté, ça va être la recherche désordonnée du plaisir sexuel, en pensée, en parole, en acte. Les causes qui y mènent, ce sont les mauvaises vidéos, les images, les lectures, les mauvaises images, les mauvaises lectures. Ça va être aussi les mauvaises fréquentations. Il faut être capable, la tempérance nous y aide, à se séparer des mauvaises fréquentations. Ça va être aussi la mauvaise manière de se tenir ou de se vêtir. Un manque de modestie. Ça, c'est pour les péchés contraires à la pureté. Pour la gourmandise. Donc, dans l'usage du boire et du manger. Premièrement, pour le manger, on peut excéder de deux manières. On peut manger sans règle, ou trop avidement. Sans règle, ça veut dire n'importe quand, il n'y a pas de repas fixe. Trop, bah, c'est trop manger, ou trop avidement, c'est manger trop rapidement. La gloutonnerie. Alors attention, ce n'est pas parce que on chasse la gourmandise qu'il faut tomber dans l'excès inverse qui serait de ne pas manger assez. Il est nécessaire de prendre soin du corps puisque notre corps, comme notre âme, appartient à Dieu. Donc il est nécessaire d'en prendre soin. Trop manger, l'abîme, ne pas assez manger, l'abîme également. Ça peut être aussi, toujours dans le manger, dans la gourmandise, par recherche excessive de la qualité. On apprend aux enfants qu'il faut tout manger, qu'il faut manger de tout, mais c'est vrai aussi dans notre propre vie. Donc, le fait d'être trop exigeant, par exemple aussi, sur la qualité des aliments. Ou alors encore, ramener sans cesse la conversation sur les plaisirs de la table. Ben ça, c'est une forme aussi de gourmandise. Ensuite, pour le boire. Pour le boire, il y a deux choses, l'ivresse et l'ivrognerie. L'ivresse, c'est d'abuser une fois de l'alcool, qui est ce qui bien souvent nous fait faire ou dire des choses qu'on n'aurait jamais fait si on avait abusé de l'alcool. Et donc, bah, bien souvent, ça mène à d'autres péchés. L'ivrognerie, c'est plutôt l'habitude dans la consommation de l'alcool et une habitude déraisonnée. Ça peut être l'alcool mondain, régulièrement, de boire un petit verre, mais peut-être un peu trop régulièrement et de ne pas réussir à s'en passer. Souvent, on dit qu'il ne faut pas boire seul et que de boire seul, c'est un peu le début de l'ivrognerie. Ou alors, après, on pousse encore plus loin, c'est celui qui n'est pas capable de s'endormir s'il n'a pas une certaine dose d'alcool dans le sang. Mais là, le problème est déjà dépassé.
Et enfin, on pourrait rajouter, ça on ne le trouve pas dans les manuels de morale traditionnels, mais on le rajouterait aujourd'hui, un autre péché contre la tempérance, ça va être l'oisiveté sur l'écran. Quelque chose de très moderne. Donc, c'est-à-dire une utilisation abusive de ce qui ne devrait être qu'un moyen. C'est sûr que quand le téléphone était accroché à un fil et qu'il ne faisait que sonner, et quand on enlevait le combiné, ben en fait ça ne faisait que décrocher, on ne pouvait faire que parler, ça limitait inévitablement les excès. Néanmoins, aujourd'hui, c'est un véritable ordinateur que nous avons dans la poche. Et on remarque, si on se laisse aller à l'écran, si on le sort à tout moment, si on y retourne sans cesse, ben ça empêche le silence et la prière. Ce qui est malheureux, puisque c'est dans le silence et la prière que nous allons nous construire personnellement. C'est dans le silence et la prière que nous allons apprendre à réfléchir par nous-mêmes, à avoir des moments de réflexion. Si on ne réfléchit jamais par soi-même, ben on finit par devenir ce que d'autres veulent bien que nous devenions. Donc faisons très attention à cela, parce que bien souvent, se mettre devant un écran, c'est comme se mettre à table. On est abreuvé de choses qu'on n'a pas forcément choisies. L'écran, c'est aussi l'oisiveté sur l'écran, c'est aussi se mettre en danger de tentation. Il y a énormément de choses tendancieuses sur l'écran, que ce soit des images, que ce soit des scènes, lorsqu'on regarde des vidéos, etc. Donc attention, nous n'avons pas le droit volontairement de se mettre en danger de tentation. Et enfin, c'est pour ça qu'on parle d'oisiveté sur l'écran. L'oisiveté est mère de tous les vices. Même si lorsqu'on est devant un écran, on a l'impression de ne pas s'ennuyer, ben en fait, c'est de l'oisiveté. C'est de l'oisiveté camouflée. Parce que ça reste un laisser-aller. On ne sait pas quoi faire d'autre, on sort son écran et on se laisse aller à tout cela. Et finalement, donc, on le voit, cela affaiblit la volonté. On fait quelque chose de très facile, on se laisse aller à cette chose facile, au lieu de faire autre chose, que ça peut être son devoir d'État, mais ça peut être aussi la prière, ça peut être tout simplement la réflexion, ça peut être accepter le silence, finalement, vivre. L'écran ne doit pas nous empêcher d'être nous-mêmes, ne doit pas nous empêcher de vivre. Alors le Saint-Esprit va nous aider dans cette vertu de tempérance, à être tempérant sur toutes ces choses-là, par le don de crainte. La crainte de Dieu, ce n'est pas la peur de Dieu, ce n'est pas l'esclave qui a peur de son maître, c'est le fils qui a peur de déplaire à son père. C'est le fils qui veut plaire à son père et donc qui a la crainte de toujours bien faire. Mais pour avoir la crainte de Dieu, il faut accepter premièrement notre état de dépendance. Nous sommes dans un monde aujourd'hui où on veut absolument être indépendant. L'indépendance n'existe pas, en tout cas l'indépendance totale. Nous pouvons avoir une certaine indépendance, oui, mais pas totale. Comme dit saint Paul, soit nous sommes esclaves du péché, soit nous sommes serviteurs de Dieu. Ou alors encore, comme dit le philosophe Jean Madiran, si nous refusons d'être dépendants de ce qui nous est supérieur, à savoir Dieu, la vérité, nous tombons inévitablement dans ce qui nous est inférieur, c'est-à-dire les vices, les passions, les péchés, etc. Cet état de dépendance, reconnaître notre état de dépendance vis-à-vis de Dieu, nous devons tout à Dieu. Dieu nous a donné l'existence, Dieu nous maintient en vie, Dieu nous donne sa grâce pour avancer vers le ciel. Nous dépendons totalement de Dieu. Et donc, il faut avoir ce respect envers Dieu à qui l'on doit tout. Un respect plein de révérence, un respect filial. Alors il y a différentes espèces de craintes, enfin il y a quatre différentes craintes. Il y a ce qu'on appellerait premièrement la crainte mondaine. Ça, c'est ce qui découle du respect humain. C'est la peur du qu'en dira-t-on. Par exemple, se cacher d'être chrétien par respect des opinions du monde. Ben là, on voit que cette crainte n'est pas bonne. C'est la crainte mondaine. Deuxièmement, la crainte servile, l'esclave qui a peur du maître. Alors cette crainte peut être bonne, car elle peut nous empêcher de faire du mal. Un enfant qui craint son père et qui craint la punition, ou nous-mêmes peut-être qui craignons l'enfer, ben ça va nous permettre d'aller nous confesser, ça va nous permettre de ne pas faire le mal, de ne pas tomber dans le péché mortel. C'est une crainte qui est bonne, mais qui n'est pas parfaite. On parle de crainte imparfaite. Imparfaite ne veut pas dire mauvaise.
La troisième crainte, c'est la crainte initiale. La crainte initiale, c'est nous fuyons le mal et par peur de la peine et à cause de l'offense faite à Dieu. C'est-à-dire qu'il y a déjà là un commencement de la sagesse, puisqu'il y a déjà l'amour de Dieu qui s'y mêle. On veut aller au ciel, on a encore un peu peur de l'enfer, mais l'amour de Dieu commence à grandir. Et c'est cette crainte qui est bonne, qui va nous mener à la quatrième crainte, qui est la crainte, on pourrait dire la crainte parfaite, qui est la crainte filiale. C'est-à-dire qu'on se rapproche sensiblement de Dieu. Notre amour de Dieu grandit, et plus notre amour de Dieu grandit, plus nous avons la crainte de déplaire à Dieu. Et donc cette crainte filiale va éliminer la peur pour ne garder plus que l'amour de Dieu. Alors ce don du Saint-Esprit, ce don de crainte de Dieu, qui est, comme dit le livre de la sagesse, le commencement de la sagesse, c'est le Saint-Esprit qui nous aide à être attirés par Dieu, qui nous aide à craindre d'être séparés de Dieu par le péché. Et donc, puisque nous craignons de commettre un mal, inévitablement, nous allons chercher à grandir dans le bien, à nous éloigner toujours plus de ce qui est mal. Et c'est là où on voit que ce don de crainte va nous aider à nous séparer de tout ce qui pourrait nous détourner de Dieu. D'où le rapprochement avec la vertu de tempérance. Donc le Saint-Esprit vient nous aider à user des moyens, comme sont les plaisirs, uniquement pour notre finalité qui est le ciel. Le don de crainte de Dieu nous aide à garder les yeux rivés vers le ciel. Ce don de crainte de Dieu, cette vertu de tempérance, on peut les mettre en parallèle avec la béatitude des pauvres en esprit. Bienheureux les pauvres en esprit, car le royaume des cieux est à eux. Les pauvres en esprit, c'est pas ceux qui n'ont pas beaucoup d'intelligence, qui n'ont pas beaucoup d'esprit. Non, c'est pauvre en esprit, c'est la pauvreté, être détaché des biens de ce monde. Avoir cette béatitude en tête nous aide à ne les user que pour le bien. Peu importe que nous en ayons, peu ou beaucoup d'ailleurs. Vous prenez un Saint-Louis, roi de France, qui était le roi du pays le plus riche à l'époque. Il a su être détaché des biens, il aurait très bien pu rester dans son palais, profiter de tout cela, et pourtant il a su partir en pèlerinage sur le tombeau du Christ, même plusieurs fois, au point que même il est mort comme un pauvre, comme un malade, de la lèpre, sous une tente. Donc il était détaché des biens de ce monde, alors que c'était la personne la plus riche au monde. Nous avons un bel exemple de pauvreté, un pauvre en esprit. Je vous disais tout à l'heure, les principes et fondements de Saint Ignace de Loyola, l'homme est créé pour louer, révérer et servir Dieu, et par là sauver son âme. Et Saint Ignace continue, « Et les autres choses sur la face de la terre sont créées pour l'homme et pour l'aider dans la poursuite de la fin pour laquelle il est créé. Tous ces moyens dont nous parlons, que ce soit les moyens primaires, le manger, le boire, le dormir, que ce soit le plaisir sexuel, que ce soit l'écran, etc., tous ces moyens, nous devons en user dans la mesure où ils nous aident à avancer vers le ciel. Et il faut tâcher de s'en détacher dans la mesure où elles sont pour nous un obstacle à cette fin. Ça, c'est la vertu de tempérance qui nous aide à garder et à favoriser ce qui est bon et à rejeter autant que possible, bien sûr, ce qui ne serait pas bon. Alors, quelques conseils pratiques suite à tout cela. Il est très important d'avoir une règle de vie. On parle quand on parle des bénédictins, par exemple, on parle de moines réguliers, c'est-à-dire qu'ils suivent une règle. Mais ce n'est pas parce que nous ne sommes pas moines que nous ne devons pas avoir de règles. Nous devons avoir une vie réglée. Et plus on avance dans la vie, plus notre vie doit être réglée. D'où l'importance de s'imposer ses propres contraintes. Il faut partir de là où nous en sommes et redresser ce qui n'est pas ordonné. Se séparer du superflu petit à petit. Replacer les choses dans l'ordre. Remettre les priorités à la bonne place. Et grâce à Dieu, parce que tout ça c'est grâce à Dieu, avec l'aide de la grâce, et du coup l'importance dans notre règle de vie de poser des jalons spirituels toujours plus fréquents. Ces jalons, ça va être la prière tous les jours, ça va être les sacrements réguliers, notamment ce que nous demande l'Église, donc la messe tous les dimanches, et puis la confession régulière,
au moins une fois par mois, par exemple. Ça va être aussi les enseignements, être capable peut-être une fois par semaine d'écouter un enseignement, que ce soit en direct ou que ce soit un enregistrement. Ça va être aussi peut-être une fois par an de faire une retraite spirituelle de quelques jours. Mais vous voyez, tout ça, ce sont des jalons qui vont nous permettre de marcher droit vers le ciel. Et donc ces jalons, il faut tâcher de les multiplier pour tracer un chemin toujours plus parfait. Dans ce but, il est bon d'avoir toujours une résolution à mettre en place. Toujours se dire, je veux me détacher de quelque chose ou je veux avancer vers quelque chose. Dans le sens du détachement, par exemple, une résolution toute bête, ne pas manger entre les repas ou ne pas utiliser d'écran avant ou après telle heure. Mais tout ça, ce sont les petites règles qu'on va rajouter petit à petit. On ne peut pas prendre la règle de Saint Benoît et l'appliquer dans notre vie. Nous ne sommes pas des moines et puis en plus, pour y arriver, il faut pas mal d'années de monastère. Mais en revanche, il faut tâcher petit à petit de rajouter quelques règles pour être toujours plus droit. Et ça, c'est à nous d'avoir toujours en tête une petite règle à essayer de mettre en place dans notre vie. Pour cela, pour toujours mieux tenir cette règle, il faut définir précisément les moyens pour tenir cette règle. C'est-à-dire où, quand, comment. Par exemple, je prends la résolution de réciter, de faire une oraison tous les jours. Où est-ce que je vais faire cette oraison? À quel moment est-ce que je le fais? De quelle manière, etc. Bien sûr, ces moyens peuvent évoluer, non seulement en fonction du rythme de chaque jour. Lorsque je travaille, les moyens seront différents que le samedi, le dimanche et les périodes de vacances. Et donc, tout ça, je vais faire rentrer ça dans ma règle de vie. Et donc on le voit grâce à cette vertu de tempérance, il faut avancer dans la vie spirituelle de résolution en résolution, motivé par le don de crainte de Dieu, en mettant en pratique la pauvreté, par le détachement des plaisirs désordonnés ou inutiles. C'est pourquoi libérons-nous pour toujours mieux aimer et servir Dieu.

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Seigneur, j'ai tenu mes pas sur tes traces, jamais mon pied n'a trébuché. Psaume 16, 5.

Seigneur, ton bras est fort, épargne ceux qui doivent mourir. Psaume 78, 11.

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Alors nous sommes toujours au chapitre 9 du livre des Actes des Apôtres. Nous avons évoqué donc la semaine précédente ce texte que nous connaissons bien, qui est celui donc de la conversion de Paul, ce fameux chemin de Damas. La communauté chrétienne de Damas, qui était particulièrement donc importante, en tout cas d'après le texte des Actes des Apôtres, est surpris d'entendre cette conversion donc de Paul, qui était le persécuteur des chrétiens, qui était celui qui avait reçu donc des lettres de la part des grands prêtres à Jérusalem pour arrêter tous ceux qui se disaient de la voie. Et Ananias, l'un donc des membres de la communauté, a imposé les mains donc sur Paul, qui lui a rendu la vue, et Paul devient donc un disciple de Jésus. Et nous allons voir donc que ce tournant de l'histoire finalement du christianisme, puisque la question qui nous préoccupe ici, durant toute cette émission, c'est quel est le lien finalement entre Paul, qui se présente comme étant un fidèle de la tradition d'Israël, et cette tradition d'Israël qui va se poursuivre à travers donc les différentes épîtres de Paul, et quel est finalement le judaïsme de Paul. C'est la question donc que nous posons ici dans cette émission, en essayant de comprendre l'arrière-fond finalement de ce personnage qui a profondément marqué le début donc du christianisme. Qui est Paul? C'est une question donc que nous essayons de poser. C'est pas sûr que nous ayons une réponse définitive. Paul finalement ne laisse de lui-même ce qu'il a vraiment envie de dire. Il y a beaucoup de zones d'ombre, et les spécialistes, les exégètes qui ont beaucoup écrit, il y a énormément de livres qui ont été écrits évidemment sur Paul durant toutes les générations, et c'est un homme qui nous échappe. Essayons en tout cas de rester près du texte des Actes des Apôtres. Ensuite, on essaiera de voir ce que nous dit la tradition d'Israël, quel va être son lien avec la tradition d'Israël. Mais je voudrais poursuivre cette semaine encore avec donc le chapitre 9 du livre des Actes des Apôtres. Que va-t-il se passer donc avec ce personnage, ce persécuteur de chrétiens qui devient donc un fidèle de la voie? Nous sommes donc au verset 19 du livre des Actes des Apôtres. Paul passa quelques jours avec les disciples de Damas et sans attendre, il proclamait dans les synagogues que Jésus est le Fils de Dieu. Premier élément, et c'est un élément que nous retrouverons toujours chez Paul. Paul annonce la bonne nouvelle à ses frères dans les synagogues. Qu'est-ce que la synagogue à l'époque? Au premier siècle de l'ère chrétienne, la synagogue, c'est le lieu donc du rassemblement de la communauté juive. La synagogue, ce n'est pas comme nous le connaissons aujourd'hui, synagogos, betsem, en grec, et si on refait une traduction donc hébraïque, le Beit Knesset, c'est la maison du rassemblement. Ce n'est pas spécialement donc la maison de la prière. Il y avait certes un élément liturgique, un élément de prière, mais c'était donc le lieu où la communauté juive se rassemblait pour traiter de toutes les affaires de la communauté juive. C'était aussi le lieu donc de l'école. Les enfants étudiaient donc à la synagogue. C'est-à-dire c'est le lieu de rassemblement par excellence. On ne va pas à la synagogue uniquement donc pour la prière comme nous connaissons aujourd'hui dans la tradition donc d'Israël. Synagogue signifie finalement aujourd'hui le lieu de culte. Mais au premier siècle de l'ère chrétienne, alors qu'il y avait le temple de Jérusalem, qui était le lieu de culte par excellence, la synagogue donc n'avait pas lieu d'être, premièrement, un lieu de culte. Mais c'est le lieu donc de rassemblement de la communauté d'Israël. Donc, Paul se rend premièrement donc dans les synagogues pour annoncer que Jésus est le Fils de Dieu. C'est-à-dire, nous avons ici une proclamation extrêmement claire de la foi de Paul. Jésus.

0: Jésus, c'est très étonnant d'ailleurs, Jésus n'est pas le Messie. Jésus ne parle pas, Paul ne parle pas finalement de cette notion fondamentale dans la tradition d'Israël, qui est celle du Mashiach. Il ne dit pas qu'il est le Messie. Il dit qu'il est le Fils de Dieu. C'est un thème donc qui va être un thème récurrent dans toutes les lettres de Paul, dans tous ses écrits, où finalement la question de savoir si Jésus est le Messie ou pas le Messie, c'est pas vraiment la chose intéressante. C'est Jésus qui est le Rédempteur, Jésus qui est le Fils de Dieu. C'est-à-dire ici, il y a une pensée théologique extrêmement profonde de la part de Paul qui dépasse de très loin ce que nous connaissons finalement dans la tradition juive du premier siècle, des premiers siècles avant l'ère chrétienne et des premiers siècles après l'ère chrétienne, où on va finalement toujours poser la question du Messie. Est-ce que c'est un vrai Messie, un faux Messie? C'est pas l'important. Ce qui est important ici, c'est finalement que Jésus est le Fils de Dieu. Poursuivons le texte. Tous ceux qui l'entendaient restaient stupéfaits et disaient, n'est-ce pas lui qui, à Jérusalem, s'acharnait contre ceux qui invoquaient ce nom? Et n'est-il pas venu tout exprès pour les conduire enchaînés au grand prêtre? Comprenez la stupeur de la population juive de Damas, qui, d'après les éléments historiques que nous connaissons, par exemple Flavius Josèphe, qui est le grand historien donc juif du premier siècle, était une communauté extrêmement fructifiante, était une communauté extrêmement importante. C'était l'un des points importants de la communauté juive de tout le Moyen-Orient, Damas. Donc, la communauté donc qui a adhéré à la foi en Jésus comme Messie d'Israël, vraisemblablement, et là il dépasse finalement le cadre de la messianité de Jésus, la communauté est stupéfaite. N'était-il pas le persécuteur des chrétiens? Celui qui avait ordre d'enchaîner tous ceux qui croyaient donc en Jésus, et cet ordre était donné par les grands prêtres. Mais Saül s'affirmait d'autant plus, et il confondait les habitants juifs de Damas en prouvant que Jésus était bien le Messie. Alors là, nous avons enfin, j'ai envie de dire, un élément donc qui nous rassure. Parce que on est étonné quand même que Paul proclame que Jésus est le Fils de Dieu, ce qui est déjà donc un point de vue théologique extrêmement audacieux. Et nous voyons ici donc que Paul s'adresse à la communauté juive, et nous restons dans le cadre de la synagogue, et va prouver, à travers donc les textes de l'Écriture, comme il va le faire donc dans tous ses épîtres, il va prouver que Jésus est bien le Messie, le Mashiach, celui qui est envoyé par Dieu, celui qui est oint par Dieu. Un temps assez long s'était écoulé quand ces Juifs se concertèrent pour le faire périr. Alors, là, nous avons évidemment un retournement de situation. J'ai envie de dire, celui qui a été persécuteur va être persécuté. Nous avons un retournement de situation de façon absolument dramatique. Donc, des Juifs se concertèrent pour le faire périr. Nous allons voir que c'est un thème qui va revenir régulièrement. Paul, Saül, va ne pas se faire que des ennemis, que des amis. Il va se faire beaucoup d'ennemis. Saül eut alors connaissance de leur complot. Ils allaient jusqu'à garder les portes de la ville, jour et nuit, pour pouvoir le tuer. Mais une nuit, ses disciples le prirent et le descendirent le long de la muraille dans une corbeille. Nous connaissons tous ce texte-là, nous avons des icônes, nous avons des images. Et ça rappelle évidemment un autre texte de la Bible. Où nous avons donc à Jéricho les gens qui arrivent à fuir donc de la ville à travers donc de descendre par les corbeilles à travers la muraille. Donc, il fuit Damas. Il arrive à échapper donc à ceux qui veulent le persécuter. Et il a vent du complot. Vraisemblablement, Saül avait encore des relations particulièrement amicales avec un certain nombre de ses persécuteurs. Hein, il a retourné sa veste, on pourrait dire. Il devient donc fidèle de la voix. Mais il a encore vraisemblablement des amis avec ceux qui avec qui il avait fréquenté jusqu'à maintenant. Donc, il quitte la ville de Damas, nuitamment, sans que personne ne s'en rende compte, et il va à Jérusalem. Alors là, on comprend plus rien. Jérusalem, c'est le seul lieu où Saül ne doit pas aller. Jérusalem, c'est le lieu des grands prêtres, c'est le lieu des scribes, c'est le lieu où on va essayer de le faire périr. À Jérusalem, il va avoir beaucoup de problèmes. Nous le verrons plus tard. Mais voyons. Alors, avant de parler de Jérusalem, j'ai envie de dire, mais quelle catéchèse a reçu donc Saül ? Est-ce que c'est Ananias qui l'a formé ? D'où a-t-il cette certitude que Jésus est le Fils de Dieu et le Messie d'Israël ? Certes, il a entendu Jésus sur la voie de Damas, il a eu cette vision, mais quelle est sa formation théologique ? Quel est son catéchisme ? Comment se fait-il que quelqu'un qui est à nouveau converti, le plus jeune de la communauté, vraisemblablement, Saül était jeune d'ailleurs, d'après en tout cas le texte des œuvres des apôtres, le plus jeune de la communauté devient donc un disciple fervent et un prédicateur. Quelle est sa formation catéchétique ? Le texte des Actes des Apôtres ne dit absolument rien. Il est resté auprès de la communauté et on ne sait absolument pas son parcours intellectuel au sein de la communauté. Comme on ne connaît pas véritablement son parcours intellectuel, qui est sans doute extrêmement riche, à en lire donc les Épîtres. C'est quelqu'un qui connaissait parfaitement les Écritures. Nous reprendrons évidemment cet élément beaucoup plus tard. Arrivé à Jérusalem, Saul essayait de s'agréger aux disciples, mais tous avaient peur de lui, n'arrivant pas à le croire vraiment disciple. Il avait semé la terreur. Il avait véritablement semé la terreur auprès de la communauté chrétienne. Personne ne croyait véritablement qu'il était devenu disciple de Jésus. Barnabas le prit alors avec lui, l'introduisit auprès des apôtres et leur raconta comment, sur la route, il avait vu le Seigneur qui lui avait parlé et comment, à Damas, il s'était exprimé avec assurance au nom de Jésus. Pour que Saül soit accepté donc par la communauté, la jeune communauté chrétienne finalement, qui ne se définit pas encore comme communauté chrétienne, mais comme quelqu'un qui croit donc que Jésus est le Messie d'Israël, il a besoin donc de quelqu'un qui l'introduit. Et nous avons un personnage que nous reprendrons, dont nous parlerons plus tard, qui s'appelle donc Barnabas. Un bon juif, qui aura un rôle très important plus tard avec Paul. Ils vont faire une sorte de couple ensemble. Et il introduit dans la communauté, il lui dit, mais en fait, il a eu une vision donc de Jésus et il témoigne de la façon dont il a témoigné du Seigneur à Damas. Dès lors, Saül allait et venait avec eux dans Jérusalem et s'exprimait avec assurance au nom du Seigneur. Donc, nous avons de nouveau ce que nous avons à Damas, nous l'avons de nouveau à Jérusalem. Saül s'exprime avec assurance. Saül est un prédicateur né. Les Épîtres le prouvent parfaitement. C'est quelqu'un qui avait donc la parole facile, quelqu'un qui est capable de parler, et quelqu'un qui est capable aussi de véritablement convaincre, avec assurance. Et puis nous avons donc un élément qui est extrêmement important. Les Actes des Apôtres, ici, nous révèlent donc un élément fondamental de la vie de Paul. Il entretenait avec les hellénistes et discutait avec eux, mais eux cherchaient à le faire périr. Il s'entretenait avec les hellénistes. Qui sont ces hellénistes? Nous avons donc, dans le monde juif du premier siècle, j'ai envie de dire, de nombreuses communautés juives. Mais nous avons deux grosses communautés, une qui est la plus importante, dont nous reparlerons très longuement, qui sont les hellénistes. Ces juifs qui vivent en diaspora, qui parlent grec, leur langue c'est le grec, qui sont également à Jérusalem, mais ils sont de culture grecque. Ils sont de Cappadoce, ils sont de Syrie, ils sont d'Égypte, ils sont de Rome. Tous ces gens-là, tous ces juifs, qui sont la majorité en fait dans le monde juif de l'époque, du premier siècle, sont des hellénistes. Des gens qui ont une culture grecque, qui sont bel et bien fils d'Israël, juifs, hébreux, si vous voulez, mais leur culture est une culture helléniste. Et puis, nous avons une communauté plus petite, qui fera beaucoup de bruit plus tard, mais qui est beaucoup plus petite, qui est une minorité, finalement. À Jérusalem, c'est la majorité, mais dans le monde juif de l'époque, c'est une petite minorité. Ce sont donc ceux qui sont de culture hébraïque, c'est-à-dire qui ne parlent qu'hébreu ou araméen, qui ne sont pas plongés dans la culture donc helléniste. Et c'est une tradition qui est une tradition différente. Ils ne sont pas plongés, ils ne sont pas en contact, par exemple avec la tradition donc de Socrate, Platon. Ils ne sont pas en contact avec toute la tradition donc philosophique, dramaturgique, qui est extrêmement développée donc au premier siècle de l'ère chrétienne. Ils sont finalement dans un autre monde spirituel, religieux et intellectuel. Et ce qui est intéressant, c'est que Paul s'entretient avec les hellénistes, c'est-à-dire Paul est de cette communauté. Nous reprendrons cette question très largement plus tard. Il s'entretenait avec les hellénistes, il peut s'entretenir avec les hellénistes parce que premièrement, Paul parle grec, il est de Tarse. Donc sa langue natale, ce n'est pas l'hébreu, ce n'est pas l'araméen, c'est le grec. Il a grandi dans une culture qui est une culture grecque, philosophique, avec une communauté juive qui est une communauté extrêmement développée, qui a ses propres auteurs, j'en évoquerai dans quelques-uns plus tard, le plus célèbre de tous les auteurs juifs du premier siècle, s'appelle Philon d'Alexandrie, un juif philosophe qui habitait donc justement donc en Égypte, à Alexandrie, qui a été un personnage extrêmement important, et qui va développer donc une théologie, une véritable théologie de la Bible, dont vraisemblablement Paul va s'inspirer, non pas directement, je ne dis pas que Paul connaissait Philon d'Alexandrie, mais il a grandi dans ce milieu intellectuel hellénistique. Donc la culture grecque et la culture finalement de Paul. Et nous verrons qu'il y a une certaine contradiction plus tard, parce que Paul va dire qu'il a étudié auprès de Gamaliel, etc., etc. On a du mal à comprendre comment est-ce que Paul de Tarse a pu étudier au pied de Gamaliel. C'est qu'il a entendu Gamaliel une fois ou deux fois dans le temple de Jérusalem, c'est très bien. Mais il a vraisemblablement absolument pas étudié au pied de Gamaliel. Sa culture et tous les épîtres de Paul le révèlent, est une culture grecque. Voilà pourquoi donc il s'entretient avec les hellénistes et discutait avec eux. Mais eux cherchaient à le faire périr parce que pour eux, évidemment, un homme qui est fils de Dieu, c'est absolument impossible. Les frères, l'ayant appris, le conduisirent à Césarée et de là le firent partir sur Tarse. L'Église, sur toute l'étendue de la Judée, de la Galilée et de la Samarie, vivait en paix. Elle s'édifiait et marchait dans la crainte du Seigneur, et grâce à l'appui de l'Esprit Saint, elle grandissait, elle s'accroissait. Donc, nous avons ici, Paul est un sujet donc de préoccupation pour la communauté, pour la jeune communauté chrétienne. les hellénistes avec qui il discute donc à Jérusalem, ça ne marche pas du tout. Il n'accepte absolument pas sa parole. Ils le cherchent à le faire périr, comme ils ont cherché à le faire périr donc à Damas. Les fidèles, ses frères finalement, le font donc aller à Césarée, et de Césarée, il peut donc prendre le bateau pour aller donc s'enfuir en quelque part. Donc nous voyons que Paul va disparaître pendant toute une période. Et nous reprendrons cet élément à partir de la semaine prochaine, mais nous allons voir donc que Paul va, une période certaine, va complètement disparaître pour réapparaître plus tard. Dans quelles circonstances ? Nous en reparlerons donc la semaine prochaine.
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Dans le cadre de notre série d'émissions sur Paul et le judaïsme, nous avons poursuivi cette semaine notre lecture du livre des Actes des Apôtres et vu comment est-ce que Paul a quitté nuitamment Damas pour se rendre à Jérusalem.

Si le méchant se détourne de sa méchanceté pour pratiquer le droit et la justice, il sauvera sa vie. Ézéchiel 18, 27.

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1: Chers amis, après la lecture d'un texte de Denis l'Areopagite par Oriane Sargos et le commentaire que j'essaierai d'en faire, nous recevrons à nouveau Christine Chaillol qui nous entretiendra, comme elle l'a déjà fait si bien, des églises non chalcédoniennes.
2: Lecture 13, Denis l'Areopagite, la théologie mystique, chapitre 2. Comment il faut s'unir et rendre hommage à l'être transcendant de toutes choses. Il faut désirer ardemment de pouvoir pénétrer, nous aussi, dans cette ténèbre plus lumineuse que la lumière, en renonçant à toute vision et à toute connaissance, et ainsi de voir et de connaître, sans voir ni connaître. En abandonnant tout ce qui existe, on célèbre le suressentiel de façon suressentielle. Pour faire une statue, le sculpteur dépouille le marbre. La beauté céleste, non seulement se fait par le dépouillement, elle est le dépouillement. C'est en passant des hiérarchies humaines aux hiérarchies des anges, des principautés et des séraphins, que l'on accède à la beauté secrète qui se trouve en chaque être.
1: Il y a deux manières d'aborder le Christ. On peut aborder le Christ sous l'angle historique, à travers la personne de Jésus qui rentre dans les profondeurs de la condition humaine avec une humilité absolue pour faire vivre la splendeur divine jusque dans les ténèbres de la condition humaine. Et ainsi terrasser celle-ci par cette divine humilité. On peut aussi voir dans la croix une autre crucifixion et une autre manière d'affronter les ténèbres. Il peut y avoir les ténèbres de l'obscurité, mais il peut aussi y avoir les ténèbres de la lumière. C'est ce qui apparaît dans l'évangile de Jean, lorsqu'il est dit que la lumière a été envoyée dans les ténèbres et que les ténèbres n'ont pas pu la contenir. La lumière divine est tellement lumineuse qu'elle est plus que lumineuse. Et étant plus lumineuse que la lumière, elle donne l'impression d'être ténébreuse, et rien ne l'exprime autant que la notion de ténèbres, une lumière plus que lumineuse, dépassant les lumières auxquelles nous sommes habitués, nous donnant le sentiment de la ténèbre. Alors que cette lumière plus que lumineuse n'est nullement ténébreuse. On voit ainsi apparaître une autre forme de croix, qui est celle d'emmener toute chose au-delà d'elle-même afin de les transfigurer. Et c'est ainsi que Denis l'Areopagite lit le Christ comme événement spéculatif hors norme. Je dis spéculatif au sens de miroir, speculum. Il y a dans la crucifixion du Christ au sens de lumière plus que lumineuse dépassant la lumière, le miroir d'une lumière divine dépassant toute lumière. Et c'est ainsi que nous pouvons vivre la croix, non pas simplement sur le mode de l'humilité historique, mais de l'humilité transhistorique. Si nous voulons pouvoir faire l'expérience de Dieu, il faut nous délivrer de toute banalité, de toute réduction, de toute simplification, de toute croyance, de toute illusion à propos de lui, de toute idée selon laquelle on pourrait l'avoir compris. Comprendre Dieu, et avoir une idée divine de Dieu, c'est comprendre qu'on ne le comprend pas, qu'on ne peut pas le contenir. Et si nous pouvons ainsi accepter totalement que Dieu nous dépasse, alors nous rencontrons le mystère de Dieu dans toute sa splendeur. Nous faisons vivre en lui la lumière qu'il est. Nous permettons à cette lumière de venir éclairer nos propres transformations et ainsi préparer nos propres transfigurations. Il y a donc une coïncidence entre le dépouillement et la plénitude. C'est parce que nous nous dépouillons de toute volonté d'avoir compris et de contenir Dieu que Dieu se révèle dans ce dépouillement et permet d'accéder à la beauté. Comme le dit magnifiquement Denis l'Areopagite, le dépouillement n'est pas simplement beau, il est la beauté même. La beauté est ce qui apparaît quand l'infini s'exprime. Quand l'infini s'exprime, les notions les plus fondamentales qui nous permettent de nous repérer comme le vrai, le beau et le bien se révèlent. Ainsi, le vrai est vrai parce qu'il est vrai. Le beau est beau parce qu'il est beau. Le bien est bien parce qu'il est bien. Ce qui est ce qu'il est, parce que ce qui est infiniment ce qu'il est. Et là, on trouve dans cette identité infinie la vérité de l'être, la conformité de l'être avec lui-même et la beauté de cette conformité. Dans le dépouillement, nous comprenons que Dieu est infiniment Dieu et qu'il y a dans cet infini de Dieu étant Dieu une beauté infinie. D'où la merveille que constitue la manière dont Denis nous emmène dans l'expérience de Dieu. Tout commence en apparence dans la ténèbre, dans le dépouillement, et tout se termine dans la beauté et dans la lumière. Pourquoi ? Parce que pour accéder à la beauté et à la lumière, il faut plus que de l'être, il faut aller au-delà de l'être. Il ne faut pas simplement Dieu, mais il faut un Dieu qui va au-delà de Dieu en transcendant Dieu. Il ne faut pas simplement une expérience de Dieu, mais une expérience allant au-delà de toute expérience. C'est en étant ainsi, totalement dépouillé de tout ce qui n'est pas l'au-delà, que nous rentrons dans la plénitude divine.

0: C'était sœur Marie Kérouse dans un hymne byzantin qu'elle chante si magnifiquement. Chers amis, la fois dernière, Christine Chaillot nous a entretenus au sujet de l'Église copte. Aujourd'hui, elle va continuer son propos en nous parlant non plus de l'Égypte, mais de l'Éthiopie.
1: Voilà. Et c'est bien qu'on fasse ce rapport entre Égypte et Éthiopie, parce que il arrive, je l'entends dire, qu'on traite les chrétiens éthiopiens de coptes, ce qui est tout à fait faux, parce que copte, ça vient du mot gypte, qui veut dire Égypte. Donc c'est bien, quand on parle de copte, ce sont les chrétiens d'Égypte et pas du tout d'Éthiopie. Par contre, on peut aussi l'histoire peut prêter à confusion, parce que cette église d'Éthiopie qui a été créée, fondée, je dirais, par Frumence, et je vais expliquer qui était Frumence au IVe siècle, cette église d'Éthiopie dépendait du patriarcat copte d'Alexandrie jusqu'en 1959, c'est-à-dire jusqu'à la moitié du XXe siècle. Donc c'est très tardif, elle a eu son autocéphalie très tardivement. Et c'est intéressant de souligner que le premier évêque de l'église d'Éthiopie n'était pas un Éthiopien, mais un Syrien. Un Syrien dont l'oncle qui faisait du commerce, on en a parlé de cette histoire de commerce, parce que tout ça est lié aussi à la propagation du christianisme, non seulement dans le bassin méditerranéen, mais au-delà, comme on va le voir dans nos prochaines séances. Et là, dans le cas de l'Éthiopie, ce Syrien avait ses deux neveux qui l'accompagnaient. Ils ont eu un problème, je ne vous donne pas les détails. Ils ont débarqué en mer Rouge, n'est-ce pas, parce qu'il y avait tout ce trafic commercial entre la Méditerranée et l'océan Indien qui se faisait par la mer Rouge. Et donc, voilà, l'oncle meurt, les deux jeunes sont recueillis par le roi d'Éthiopie à l'époque. La capitale était à Aksum, donc dans le nord ouest de l'Éthiopie actuelle. Ce sont deux jeunes chrétiens qui parlent du christianisme et qui intéresse le roi d'Aksum, qui décide de devenir chrétien. Et ensuite, bon, l'un des deux jeunes veut repartir chez lui et l'autre va à Alexandrie, rencontre Athanase d'Alexandrie, qui le nomme évêque, et il retourne en Éthiopie pour diriger la première église d'Éthiopie. Et donc, il n'est pas éthiopien, il est syrien. Et ça me plaît beaucoup, parce que ça montre justement tous ces échanges passionnants qui ont existé dès le début du christianisme entre tous ces chrétiens dont nous parlons, de rite syriaque, arménien, éthiopien et copte.
0: Ils étaient l'écuménisme à eux seuls.
1: Exactement, mais bon, il n'y avait pas de... je reviens à mon leitmotiv, il n'y avait pas de barrière, il n'y avait
0: parce
1: pas de frontière. C'était l'Empire romain et puis ensuite l'Empire byzantin, n'est-ce pas? Et donc, mais c'est pour ça qu'il faut toujours, à mon avis, lier histoire et géographie ou géographie et histoire, parce que justement, dès qu'on a des frontières, comme on les a actuellement, n'est-ce pas, ou des chrétiens de rite syriaque qui habitaient, par exemple, le nord de l'Irak, ne pouvaient pas aller voir leurs cousins au nord de la Syrie pendant des décennies. Eh bien, sous l'Empire ottoman aussi, ça n'existait pas, il n'y avait pas de frontières. Donc, au début du christianisme, pas de frontières, c'est formidable, tout le monde peut se déplacer. Voilà.
0: Ils sont nombreux, les Éthiopiens?
1: Alors, les Éthiopiens, oui, on a parlé des Coptes, mais la plus grande communauté chrétienne de ces églises orthodoxes orientales dont nous parlons, ce sont les Éthiopiens, actuellement, entre 35 et 40 millions.
0: Ah oui, quand même.
1: C'est énorme. C'est une très, très grande communauté.
0: Et très vivant, très fervent.
1: Alors bien sûr, oui. Alors avec malheureusement, je l'ai dit, cette communauté dépendait de l'Église copte jusqu'en 1959. Et puis il y a une autre division qui s'est produite, c'est lorsque l'Érythrée est devenue indépendante en 1993. Cela a provoqué l'autocéphalie de l'Église érythréenne orthodoxe en 1998, parce que précédemment, l'Érythrée était simplement un diocèse de l'Église éthiopienne. Et dépendait, parce que, enfin, pour moi, je le dis franchement, l'Érythrée, c'est une invention coloniale. des Italiens. Mais dans l'histoire, c'est clair que, vous voyez, le port d'Adoulis, qui était le port de la capitale d'Aksoum au début du christianisme en Éthiopie, Adoulis se trouve aujourd'hui sur la mer Rouge, sur territoire de l'Érythrée, n'est-ce pas? Et c'est pour ça qu'on doit tout le temps jongler avec l'histoire pour comprendre aussi la réalité d'aujourd'hui et ne pas dire des choses qui sont absurdes au niveau historique. Et donc, il y a eu un autre problème en Éthiopie, c'est que dans les années, donc c'était des royaumes, un royaume d'Éthiopie, avec le dernier représentant qui était l'empereur Haïlé Sélassié. Et donc, ce régime a été balayé, oui, on peut dire, par un régime d'Erg, qu'on a appelé d'Erg, qui était socialiste et athée dès les années 1970.
0: L'athéisme a pu prendre.
1: Alors justement, non, parce que les fidèles étaient tellement pieux. Alors, c'est peut-être comme dans la Russie, on pourrait comparer ça à la Russie soviétique. Alors, c'était peut-être plus de femmes que d'hommes qui allaient à l'église, n'est-ce pas? Mais il y avait encore beaucoup d'hommes. Ça pouvait poser des problèmes aussi au niveau du travail, pour trouver un travail. Mais les églises sont restées ouvertes, les monastères également. On a nationalisé beaucoup de biens de l'église et des monastères, mais la vie a continué. Alors, aujourd'hui, bon, je ne vais pas faire de commentaires sur le régime éthiopien actuel. Et là aussi, on a beaucoup de nationalisme qui s'oppose et c'est dramatique puisqu'on a les gens du Nord avec beaucoup de chrétiens dans le Nord, dans le Tigré, avec une guerre civile qui a commencé maintenant il y a 3-4 ans, n'est-ce pas, et qui n'est pas terminée malheureusement. On a des problèmes avec des chrétiens orthodoxes Amara et on a des problèmes avec des chrétiens orthodoxes Oromo. Donc ce sont les trois grandes ethnies de l'Éthiopie et qui malheureusement, oui, sont en guerre et il faut prier pour que la paix revienne en Éthiopie parce qu'on ne parle pas beaucoup de tout ça dans nos médias. Et lors des dernières décennies, il y a une autre vague de choc, si je puis dire, qui bouleverse cette église éthiopienne orthodoxe. C'est l'influence de plus en plus grande des missionnaires protestants en Éthiopie, surtout des évangéliques américains. Et ceci perturbe, je dirais, beaucoup le noyau traditionnel de l'église éthiopienne orthodoxe.
0: Pourquoi ?
1: Parce que justement, on vient, si vous voulez, avec des idées modernistes, avec des guitares, enfin, ça n'a rien à voir.
0: Comme quoi, il faut progresser et être de son temps.
1: Oui, mais bon, c'est certain que, voilà,
0: C'est contraire à la culture traditionnelle.
1: Alors, c'est très difficile. Moi qui m'intéresse beaucoup à cette tradition de l'Église éthiopienne, et j'ai écrit un livre sur l'éducation traditionnelle dans l'Église d'Éthiopie, et parce que c'est unique aujourd'hui, ça se fait oralement comme au début du christianisme et comme ça s'est fait dans tout le christianisme jusqu'à ce qu'on invente les livres. Enfin, on avait des manuscrits, mais qui pouvait s'offrir un manuscrit? C'était les princes et les rois et les grands monastères, n'est-ce pas? Et sinon, il fallait apprendre tout par cœur. Et donc, c'est très beau parce que je pense que apprendre par cœur, ça passe aussi par le cœur, n'est-ce pas? Donc, j'ai écrit un livre à ce sujet. J'ai fait beaucoup d'interviews avec ces professeurs traditionnels qui, évidemment, certains qui étaient comme des bibliothèques. Quand l'un d'eux meurt, on dit que c'est comme une bibliothèque qui brûle, n'est-ce pas? Et donc, c'est très difficile. Je pense qu'à l'avenir, ça sera de plus en plus difficile de garder cette tradition, cette éducation traditionnelle en Éthiopie telle qu'elle a existé pendant des siècles, parce qu'il faut s'adapter, parce qu'on a l'Internet, parce que tout le monde a des portables, etc., n'est-ce pas?
0: C'est sûr que l'Éthiopie va avoir affaire à ce à quoi nous sommes confrontés avec tout. cette...
1: Oui, et d'ailleurs, les moines ont aujourd'hui, beaucoup de moines ont des portables, etc. Oui, oui. Mais justement, je voulais quand même dire un mot sur la vie monastique, qui est tout à fait unique dans le monde chrétien aujourd'hui. Et on peut, quand on lit, par exemple, l'histoire des premiers moines du christianisme en Syrie, par exemple, dans le livre « L'histoire des moines de Syrie » de Théodore de Cyr, qui était rédigé vers 444, c'est la source chrétienne 234 pour nos auditeurs qui voudraient le lire. Eh bien, on voit qu'il y a des styles de vie monastique extrêmement ascétiques. On parle par exemple des dendrites. C'était des moines, des ermites plutôt, qui vivent à l'intérieur des arbres. Et on a encore aujourd'hui en Éthiopie, c'est unique dans le christianisme actuel et dans la vie monastique actuelle, des dendrites. Pourquoi on creuse l'intérieur d'un très gros arbre, très épais évidemment, et pourquoi se mettre à l'intérieur de l'arbre? Parce qu'on est obligé de rester debout, il est impossible de tomber, il est impossible de s'endormir.
0: Voilà.
1: Et alors, peut-être qu'évidemment, ça n'est pas absolument continuel, mais c'est pour vous dire qu'on trouve des exemples de vie ascétique tout à fait uniques aujourd'hui en Éthiopie. Et je parle de
0: et encore actuel.
1: Oui, et je parle de nouveau de mon ami, le frère Abiel de Jérusalem, qui a passé 2 fois 6 mois en Éthiopie, dans ses monastères, qui a écrit les apophthegmes, on pourrait dire, les paroles des pères, des moines de l'église éthiopienne, de ces grands ascètes d'aujourd'hui, et espérons qu'il va écrire un livre à ce sujet, et je me réjouis énormément de
0: Merci,
1: lire son travail.
0: Merci, chère Christine, de nous avoir à nouveau enchantés.
2: Et pour terminer cette émission, à nouveau, sœur Marie Kairouz, dans un magnifique exécution d'un chant byzantin.

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Il est 6 heures sur les ondes de Radio Espérance. Et dans quelques instants, nous allons retrouver les moines de l'abbaye bénédictine Notre-Dame de Triors pour vivre en direct l'office des Laudes.

Sur les ondes de Radio Espérance, nous venons de vivre l'office des Laudes depuis l'abbaye bénédictine Notre-Dame de Triors.

Lecture du Martyrologe du 31 juillet. Mémoire de Saint Ignace de Loyola, prêtre, mort en 1556. Converti à l'âge de 30 ans, après une aventureuse vie de soldat, il vécut dans la retraite à Montserrat et à Manresa. Il partit ensuite étudier à Paris, où il réunit ses premiers disciples, noyau de la Compagnie de Jésus. À Césarée de Mauritanie, au début du IVe siècle, la passion du bienheureux Fabius, sur son refus de porter les enseignes du gouverneur de la province, il fut d'abord jeté en prison, puis après des interrogatoires, persévérant à confesser le Christ, il fut condamné à la peine capitale. L'an 448, Saint-Germain. D'abord haut fonctionnaire de l'Empire, en résidence à Auxerre, sa ville natale, il en fut élu évêque. Il établit alors un monastère au-delà de Lyon, afin de joindre l'exemple et la prière monastique à l'activité apostolique du clergé. Père spirituel de Sainte-Geneviève, il est honoré à Paris en l'église Saint-Germain-l'Auxerrois. En 1860, le trépas de Saint-Justin de Jacobis. Lazariste, né en Lucanie, italienne, il est le vrai fondateur de la mission de l'Abyssinie. Il fut choisi comme préfet apostolique de ce pays et il y travailla avec zèle, malgré les persécutions et emprisonnements. Et encore ailleurs, beaucoup d'autres saints et bienheureux. Elle est précieuse au regard de Dieu, la mort de ses saints. Que la Sainte Vierge Marie et tous les saints intercèdent pour nous auprès du Seigneur, pour que nous obtenions de lui aide et salut, lui qui vit et règne pour les siècles des siècles.

Personne ne connaît le Fils, sinon le Père. Et personne ne connaît le Père, sinon le Fils. Et celui à qui le Fils veut le révéler. Matthieu 11, 27.

Chers amis auditeurs, ainsi s'est achevée tout à l'heure la retransmission depuis l'abbaye de Notre-Dame de Trieux de l'Office des Laudes de ce vendredi 31 juillet. Demain, vers 6h15, nous retrouverons la communauté bénédictine pour les Laudes du samedi 1er août, Office de Notre-Dame.

0: Gloire au Père et au Fils et au Saint-Esprit, pour les siècles des siècles.
1: Chers amis auditeurs, il est maintenant 7h, nous récitons l'Angélus. L'ange du Seigneur apporta l'annonce à Marie, et elle conçut du Saint-Esprit. Je vous salue Marie, pleine de grâce, le Seigneur est avec vous. Vous êtes bénie entre toutes les femmes, et Jésus, le fruit de vos entrailles, est béni. Sainte Marie, Mère de Dieu, priez pour nous pauvres pécheurs, maintenant et à l'heure de notre mort. Amen. Voici la servante du Seigneur, qu'il me soit fait selon votre parole. Je vous salue Marie, pleine de grâce, le Seigneur est avec vous. Vous êtes bénie entre toutes les femmes, et Jésus, le fruit de vos entrailles, est béni. Sainte Marie, Mère de Dieu, priez pour nous pauvres pécheurs, maintenant et à l'heure de notre mort. Amen. Et le Verbe s'est fait chair, et il a habité parmi nous. Je vous salue Marie, pleine de grâce, le Seigneur est avec vous. Vous êtes bénie entre toutes les femmes, Jésus, le fruit de vos entrailles, est béni. Sainte Marie, Mère de Dieu, priez pour nous pauvres pécheurs, maintenant et à l'heure de notre mort. Amen. Priez pour nous, Sainte Mère de Dieu, afin que nous soyons rendus dignes des promesses du Christ. Prions. Que ta grâce, Seigneur, notre Père, se répande dans nos cœurs. Par le message de l'ange, tu nous as fait connaître l'incarnation de ton Fils bien-aimé. Conduis-nous par sa passion et par sa croix, avec le secours de la Vierge Marie, jusqu'à la gloire de la résurrection. Par Jésus le Christ, notre Seigneur.

Aujourd'hui, les lectures du jour sont celles du vendredi de la 17e semaine du temps ordinaire. Lecture du livre du prophète Jérémie. Au début du règne de Joachim, fils de Josias, roi de Juda, il y eut cette parole venant du Seigneur. Ainsi parle le Seigneur. Tiens-toi dans la cour de la maison du Seigneur, aux gens de toutes les villes de Juda, qui viennent se prosterner dans la maison du Seigneur, tu diras toutes les paroles que je t'ai ordonné de leur dire. N'en retranche pas un mot. Peut-être écouteront-ils, et reviendront-ils chacun de son mauvais chemin. Alors, je renoncerai au mal que je projette de leur faire à cause de la malice de leurs actes. Tu leur diras donc, ainsi parle le Seigneur. Si vous ne m'écoutez pas, si vous ne marchez pas selon ma loi, celle que j'ai mise sous vos yeux, si vous n'écoutez pas les paroles de mes serviteurs les prophètes, que je vous envoie inlassablement, et que vous n'avez pas écouté, je traiterai cette maison comme celle de Silo, et ferai de cette ville un exemple de malédiction pour toutes les nations de la terre. Les prêtres, les prophètes et tout le peuple entendirent Jérémie proclamer ces paroles dans la maison du Seigneur. Et quand Jérémie eut fini de dire à tout le peuple tout ce que le Seigneur lui avait ordonné de dire, les prêtres, les prophètes et tout le peuple se saisirent de lui en disant, « Tu vas mourir. Pourquoi prophétises-tu au nom du Seigneur que cette maison deviendra comme celle de Silo, que cette ville sera dévastée et vidée de ses habitants ?» Et tout le peuple se rassembla autour de Jérémie dans la maison du Seigneur.

Dans ton grand amour, Dieu, réponds-moi. Sauve-moi, mon Dieu. Les eaux montent jusqu'à ma gorge, plus abondants que les cheveux de ma tête, ceux qui m'en veulent sans raison. Dans ton grand amour, Dieu, réponds-moi.

pour moi. Ils sont nombreux, mes détracteurs, à me haïr injustement. C'est pour toi que j'endure l'insulte, que la honte me couvre le visage. Dans ton grand amour, Dieu, réponds-moi. Je suis un étranger pour mes frères, un inconnu pour les fils de ma mère. L'amour de ta maison m'a perdu. On t'insulte et l'insulte retombe sur moi. Dans ton grand amour, Dieu, réponds-moi. Et moi, je te prie, Seigneur, c'est l'heure de ta grâce. Dans ton grand amour, Dieu, réponds-moi. Par ta vérité, sauve-moi. Dans ton grand amour, Dieu, réponds-moi.

Évangile de Jésus-Christ selon saint Matthieu, chapitre 13, versets 54 à 58. En ce temps-là, Jésus se rendit dans son lieu d'origine, et il enseignait les gens dans leur synagogue, de telle manière qu'ils étaient frappés d'étonnement et disaient « D'où lui viennent cette sagesse et ces miracles? N'est-il pas le fils du charpentier? Sa mère ne s'appelle-t-elle pas Marie, et ses frères Jacques, Joseph, Simon et Jude? Et ses sœurs ne sont-elles pas toutes chez nous? Alors, d'où lui vient tout cela ?» Et ils étaient profondément choqués à son sujet. Jésus leur dit, « Un prophète n'est méprisé que dans son pays et dans sa propre maison. » Et il ne fit pas beaucoup de miracles à cet endroit-là à cause de leur manque de foi.

Père très saint, nous t'offrons nos actions, nos joies, nos peines, avec celles de tous nos frères, dans le cœur de ton Fils, Jésus, notre Seigneur. Par l'Esprit Saint, nous serons aujourd'hui les témoins de ton amour. Avec Notre-Dame en l'Église, nous te prions pour que le monde accueille ta lumière. Nous te prions en particulier pour tous ceux qui luttent contre les incendies sur notre territoire, qu'ils exercent leur mission avec courage et esprit de service. Je crois en Dieu, le Père Tout-Puissant, Créateur du ciel et de la terre, et en Jésus-Christ, son Fils unique, notre Seigneur, qui a été conçu du Saint-Esprit, est né de la Vierge Marie, a souffert sous Ponce Pilate, a été crucifié, est mort et a été enseveli, est descendu aux enfers, le troisième jour est ressuscité des morts, est monté aux cieux, est assis à la droite de Dieu le Père Tout-Puissant, d'où il viendra juger les vivants et les morts. Je crois en l'Esprit Saint, à la Sainte Église catholique, à la communion des saints, à la rémission des péchés, à la résurrection de la chair, à la vie éternelle. Amen. Notre Père qui es aux cieux, que ton nom soit sanctifié, que ton règne vienne, que ta volonté soit faite sur la terre comme au ciel. Donne-nous aujourd'hui notre pain de ce jour, pardonne-nous nos offenses, comme nous pardonnons aussi à ceux qui nous ont offensés, et ne nous laisse pas entrer en tentation, mais délivre-nous du mal. Amen. Je vous salue Marie, pleine de grâce, le Seigneur est avec vous. Vous êtes bénie entre toutes les femmes, et Jésus, le fruit de vos entrailles, est béni. Sainte Marie, Mère de Dieu, priez pour nous pauvres pécheurs, maintenant et à l'heure de notre mort. Amen. Et maintenant, nous nous unissons à Dieu dans la foi, l'espérance et la charité. Acte de foi. Mon Dieu, je crois fermement toutes les vérités que vous avez révélées et que vous nous enseignez par votre Sainte Église, parce que vous ne pouvez ni vous tromper, ni nous tromper. Dans cette foi, puis-je vivre et mourir. Amen. Acte d'espérance. Mon Dieu, j'espère avec une ferme confiance que vous me donnerez par les mérites de Jésus-Christ votre grâce en ce monde et le bonheur éternel dans l'autre, parce que vous l'avez promis et que vous tenez toujours vos promesses. Dans cette foi, puis-je vivre et mourir. Amen. Acte de charité. Mon Dieu, je vous aime de tout mon cœur et plus que tout, parce que vous êtes infiniment bon, et j'aime mon prochain comme moi-même pour l'amour de vous.

Chaque jour, il est bon de nous rappeler la loi du Seigneur. Tu adoreras le Seigneur ton Dieu et tu l'aimeras parfaitement. Tu ne prononceras le nom de Dieu qu'avec respect, fuyant blasphème et faux serment. Tu sanctifieras le jour du Seigneur. Tu honoreras ton père et ta mère. Tu ne tueras pas. Tu ne commettras pas d'adultère, tu ne voleras pas, tu ne porteras pas de faux témoignages contre ton prochain, tu ne convoiteras pas la femme de ton prochain, tu ne désireras pas injustement le bien des autres.

Ô Marie, aurore du monde nouveau, mère des vivants, nous te confions la cause de la vie. Regarde, ô mère, le nombre immense des enfants que l'on empêche de naître, des pauvres pour qui la vie est rendue difficile, des hommes et des femmes victimes d'une violence inhumaine, des vieillards et des malades tués par l'indifférence ou par une pitié fallacieuse. Fais que ceux qui croient en ton Fils sachent annoncer aux hommes de notre temps, avec fermeté et avec amour, l'évangile de la vie. Obtiens-leur la grâce de l'accueillir comme un don toujours nouveau, la joie de le célébrer avec reconnaissance dans toute leur existence, et le courage d'en témoigner avec une ténacité active, afin de construire avec tous les hommes de bonne volonté la civilisation de la vérité et de l'amour, à la louange et à la gloire de Dieu, Créateur qui aime la vie.

Chers amis auditeurs, aujourd'hui, vendredi 31 juillet, nous faisons mémoire de Saint Ignace de Loyola. Né en Espagne d'une noble famille de 13 enfants, Ignace fut page à la cour, puis chevalier rêvant d'exploits. Il put montrer sa bravoure lors du siège de Pampelune, où Ignace s'illustra parmi les défenseurs de la ville contre les troupes françaises. Pendant la bataille, un boulet de canon broya sa jambe, mettant fin à ses rêves militaires. Ignace fut ramené sur un brancard au château paternel où il passa une longue convalescence. Il lut beaucoup et n'ayant plus de romans sous la main, il se mit à parcourir la vie des saints. Ce fut la révélation, une conversion subite. Il prit la résolution de devenir lui aussi un saint. Dès qu'il put marcher, il alla jusqu'à la grotte de Morez, non loin de l'abbaye de Montserrat. Là, Ignace suivit une longue retraite et commença une nouvelle vie d'une haute valeur mystique. Depuis ce moment, Ignace consigna ses expériences spirituelles dans un cahier qui allait devenir un des plus importants traités de spiritualité de tous les temps, les exercices spirituels. Après un pèlerinage à pied en Terre Sainte, Ignace commença ses études de théologie à Paris. Il avait 37 ans. En 1534, sur la colline de Montmartre, avec 9 compagnons, Ignace fit vœu de servir Dieu et de s'engager à convertir les musulmans de Palestine. Toutefois, ils ne purent s'embarquer à Venise, alors en guerre contre le sultan. Après 3 ans d'attente, ils comprirent que leur mission était plus large. Ils seraient missionnaires dans le monde entier, soumis à l'Église et au pape, pour la plus grande gloire de Dieu. Ainsi naquit la compagnie de Jésus, familièrement appelée les Jésuites. Cette compagnie au service du pape allait jouer un grand rôle dans la réforme catholique. Elle connut une extension rapide sous la direction de son père fondateur. Ignace dirigea la congrégation des jésuites jusqu'à sa mort le 31 juillet 1556. Il laissa le souvenir à la fois d'un homme d'action et d'un grand spirituel, comme le montre sa prière au bien-aimé Jésus. Que je te connaisse intimement pour t'aimer plus ardemment et te suivre avec plus d'empressement.

Chers amis auditeurs, ainsi s'achève notre prière du matin. 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L'enseignement du matin sera donné par Sœur Laure de la Communauté des Béatitudes sur la sainteté dans tous ses états. Nicolas vous dit au revoir et vous souhaite une très bonne journée.

Beaucoup de saints ont été amis des animaux. Et l'on cite évidemment saint François d'Assise, patron des écologistes, mais saint Antoine de Padoue, qui prêcha aux poissons et fit se prosterner une mule devant le Saint-Sacrement, ou bien saint Roch, soigné par un chien qui lui apporta de la nourriture alors qu'il était malade, saint Séraphim de Sarov qui priait avec à ses côtés un gros ours, ou saint Jean Bosco, sauvé lui aussi par un grand chien gris qui arrivait toujours au moment les plus importants de sa vie. Beaucoup de saints ont eu des animaux pour amis, mais l'un d'entre eux est particulièrement sympathique, c'est saint Martin de Porres, né à Lima en 1579. Il était le fils d'un noble espagnol qui était tombé amoureux d'une ancienne esclave noire. Et cet amour fut solide puisqu'il y eut deux enfants et que le père de Martin et de sa sœur les éleva, les reconnut, mais ils ne pouvaient pas épouser leur mère. Cela ne se faisait pas à l'époque. Martin donc souffrit d'être un métis, un homme de couleur dans une société encore très très cloisonnée et méprisante envers les gens de couleur. Grâce à son père, il reçut donc une bonne éducation et demanda à être reçu dans le couvent des Dominicains. Il fut accueilli, mais simplement comme frère convert, comme portier. Il n'était pas question à l'époque qu'il puisse devenir prêtre. Humblement, il fut donc portier pendant de très longues années, accueillant toute personne avec une gentillesse, une bonté, une délicatesse de cœur, une générosité qui fit d'ailleurs hausser les sourcils bien souvent à son supérieur, qui avait peur, sur les dénonciations de certains frères, que le frère Martin ne réduise la communauté à la misère. Mais il ne put que constater que la générosité de frère Martin, loin de vider les réserves, au contraire, procurait à la communauté une grande prospérité à tout niveau. Et les animaux? Eh bien oui, le couvent qui regorgeait de blé, de farine, de nourriture, grâce à Martin, cette nourriture arrivait souvent, on ne sait trop comment, était aussi le festin des nombreux rats et souris. Et frère Martin se refusait à mettre des pièges. Alors il fut convoqué par le supérieur qui lui demanda de régler la question. On raconte que frère Martin réunit rats et souris et leur fit un prêche éloquent. Frères et sœurs, vous ne pouvez pas détruire les provisions de la communauté, mais vous avez besoin de manger. Alors, s'il vous plaît, allez au fond du jardin, je vous promets de vous porter à manger. Et c'est ainsi que rats et souris quittèrent le couvent et on raconte que frère Martin leur portait à manger, mais qu'ils n'envahirent plus les provisions du couvent. Un frère avait un vieux chien qui était tellement perclus et vieux qu'il le jeta, alors qu'il n'était pas encore mort, sur un tas de fumier. Frère Martin ramassa ce pauvre chien, le soigna avec un amour incroyable, on dit même qu'il l'amena dans sa propre cellule, et le chien, qui reprit vie, tournait autour du frère Martin en jappant. Beaucoup de frères crurent que Martin l'avait ressuscité, peut-être simplement l'avait-il soigné. Ce frère Martin de Porres avait de grandes grâces mystiques et, entre autres, le don de bilocation, être à deux endroits à la fois. C'est ainsi que sa charité l'amenait au port où des bateaux arrivaient souvent d'Espagne avec des prisonniers réchappés des Turcs qui sortaient de leur prison où ils avaient beaucoup souffert. Il allait visiter ces prisonniers malades, les soigner. L'un d'entre eux, à peine débarqué en le voyant, fut stupéfait. « Vous, ici !» Frère Martin mit son doigt sur sa bouche, l'invita au silence et le soigna. Mais quand Martin fut parti, les autres dirent « Comment le connais-tu ? Mais il venait me visiter dans les prisons en Turquie. Je suis stupéfait de le voir ici, il n'était pas dans le bateau. » Et oui, frère Martin,
tout en étant à Lima dans son couvent, allait soigner les prisonniers dans les prisons turques. Sa sœur s'était mariée et ils restaient proches. Un jour, il y avait un repas de famille auquel Martin n'avait pas pu assister. Et durant ce repas, les esprits s'échauffèrent un peu. Il y eut de grosses disputes et même la violence commençait à se manifester. C'est alors que frère Martin apparut au milieu du repas et demanda à tout le monde de se calmer. Sa présence fit beaucoup de bien. Quelques jours plus tard, sa sœur, allant au couvent, dit à un frère qu'elle rencontra à quel point la présence de Martin avait été bénéfique pour mettre la paix au milieu des tensions. Le frère, très étonné, lui dit « Mais non, non, ce n'est pas possible. Ce jour-là, frère Martin n'a pas quitté le couvent. Il y avait beaucoup de frères malades dont il s'est occupé toute la journée et la nuit sans quitter un seul instant le couvent. » Et oui, les humbles sont exaltés par Dieu et l'amour de tous, des plus petits, fait des miracles.

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2: Continuons notre réflexion sur les armes à utiliser dans le combat spirituel. Eh bien, l'arme essentielle, c'est évidemment la pensée que Jésus est là, qu'il est notre compagnon d'armes, qu'il nous accompagne sur notre chemin de croix. Et il est bon de penser très spécialement à la réalité de son regard et de ses bras. Jésus ressuscité, il a un visage, il a des yeux, et ses yeux sont sans cesse posés sur nous. Et il est tout proche, plus proche que notre voisin de table ou de voiture. Il est tout proche, le Seigneur, ressuscité, et il nous regarde avec une tendresse extraordinaire. Il a posé sur moi ce regard, et ses yeux en disaient long. Il a posé sur moi ce regard, c'était celui du pardon. Dès que nous avons péché et que nous le regrettons, il nous regarde en disant, mais mon enfant, tu es fragile, mais c'était pas grave, je sais bien que tu es meilleur que cela. Nous sommes sans cesse encouragés par un regard qui ne nous condamne pas, qui ne nous réduit pas à ce que nous avons fait de mal, mais qui nous donne l'espoir de pouvoir progresser, qui nous relève. Jésus est là. Gilbert Cesbron disait, « Lorsque j'étais enfant, j'étais sûr que j'aurais eu le courage de mourir avec Jésus, pourvu qu'à aucun moment je ne l'eusse quitté du regard. » La recette, continue-t-il, demeure valable. Oui, Jésus est là. Il a posé sur moi ce regard. Il le pose sans cesse. Il y a aussi le regard de Marie. « Illos tuos, misericordes oculos at nos converte. » Tourne vers nous, Vierge Marie, tes yeux, ton regard plein de miséricorde. Quand la Sainte Vierge entend cela, elle pourrait nous dire, mais mes enfants, je ne fais que cela, vous regardez. Je n'ai pas besoin de tourner, me regarde vers vous. Je suis toujours en train de vous regarder et de vous aimer. Et puis, il y a les mains, les bras de Jésus, les bras du bon pasteur, les bras de notre époux, les bras de Jésus tenant Saint Jean dans ses bras et sur son cœur le soir de la scène. Les chrétiens ont le droit de s'identifier à Jean. Maintenant que le Seigneur a ressuscité, ce n'est pas un seul bonhomme qu'il peut tenir dans ses bras, c'est chacun d'entre nous. Il y a de la place pour chacun d'entre nous. « En tes mains, Seigneur, je me remets tout entier ». Ce verset de psaume que nous disons à l'office de compli, on doit le redire le plus souvent. Parce que c'est en Jésus que je remporte la victoire. C'est le char blindé qui nous permet d'être victorieux. C'est le bouclier, la citadelle dont parlent les psaumes qui nous permettent de remporter la victoire. À l'abri de ces bras de Jésus, tout est possible. Nous sommes plus forts que Satan. En tes mains, ô Seigneur, je remets mon esprit. En tes mains, ô Seigneur, je remets ma vie. En tes mains va notre souffrance, notre espérance, notre amour, nos désirs. En tes mains, nos jours sans confiance façonnent nos vies. En tes mains. En tes mains, ô Seigneur, je remets mon esprit. En tes mains, ô Seigneur, je remets ma vie. Saint François de Sales ne cessait de répéter dans ses courriers le mot du prophète Isaïe que vous rencontrez une fois par mois dans votre bréviaire à l'office du matin. Le Seigneur conduit au repos les brebis, mais les agneaux fragiles, il les porte dans ses bras et sur son cœur. C'est cela l'enfance spirituelle. L'enfance spirituelle, c'est reconnaître que spirituellement, on est fragile, on n'est pas fortiche, on a besoin des mains de Jésus pour ne pas tomber. Seulement, le difficile, c'est de reconnaître qu'on en a vraiment besoin. Finalement, le difficile, c'est l'humilité. Et l'humilité elle-même est une grâce. On ne devient pas humble à la force des poignets, ce qui serait un comble et qui nous mènerait à l'orgueil. On devient humble parce qu'on reçoit, en la demandant gentiment, la grâce de l'humilité et de la confiance. L'humilité et la confiance, disait Saint François de Sales, ce sont les deux béquilles qui nous permettent d'avancer dans le chemin vers la sainteté. Voilà, c'est en nous réfugiant, en demeurant, en s'installant dans les bras de Jésus et sous son regard, comme un enfant fragile, qu'on devient victorieux. non pas uniquement en prenant de grandes résolutions. Bien sûr qu'il faut tenir les résolutions, il faut prendre des résolutions, mais on les tient en se laissant porter, protéger par Jésus, notre Sauveur. Il n'est pas seulement celui qui nous a sauvés jadis en offrant un sacrifice sur la croix, mais qui se propose d'être là pour nous tenir, nous soutenir. C'est en lui que nous remportons la victoire. Donc, au lieu d'être effrayé par sa fragilité, on en profite pour s'engouffrer dans les mains de Jésus et pour y demeurer. En tes mains, Seigneur, je m'installe, j'y suis, j'y reste.

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1: Le poids de la beauté intérieure. Cette jeune femme était persuadée que son futur mari lui ferait des reproches, ou même la quitterait si elle prenait du poids. J'ai recueilli des témoignages auprès d'amis, et elle a été littéralement abasourdie de découvrir qu'un homme pouvait aimer sa femme indépendamment de son poids. Merci les gars. Des femmes aussi m'ont apporté leur réponse. En voici un exemple. J'ai pris des kilos, mais il ne cesse de me dire jour après jour combien il m'aime et que je suis la plus belle pour lui. Quel magnifique témoignage, n'est-ce pas? Non, ton poids et ton apparence ne jouent pas sur l'amour que l'on te porte. Ceux qui t'aiment vraiment pour qui tu es. Non, on ne va pas t'aimer moins si tu grossis ou t'aimer davantage si tu maigris. N'aie pas peur de ce que l'on peut penser toi, surtout si cela concerne ton apparence physique. Mais si tu ressens une souffrance, n'hésite pas à en parler, comme l'a fait celle qui s'est confiée à moi. J'ai pu lui donner des arguments pour l'aider à vaincre ses craintes infondées. Et j'espère avoir semé une graine d'espoir et de bien-être en elle. Tu peux ressentir la peur du rejet ou de l'abandon et appréhender le regard des autres. Ne les laisse pas te contrôler. Le poids qui compte n'est pas sur ta balance, il est dans ta tête et dans ton cœur. Qu'est-ce que tu vaux? Qui es-tu? Je vais peut-être te l'apprendre. Tu es une perle rare et précieuse. Et ça, ça pèse dans la balance.
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0: Amis auditeurs, bonjour. Voici l'écho du Saint-Siège du jeudi 30 juillet sur les ondes de Radio Espérance. Nous ouvrons ce point d'actualité avec la visite pastorale de Léon XIV à Assise, prévue le jeudi 6 août. Les détails de cette rencontre, organisée dans le cadre du rassemblement des jeunes franciscains, ont été rendus publics ce jeudi.
1: Vos rendez-vous aujourd'hui sur Radio Espérance. Chers auditeurs de Radio Espérance, bonjour et bienvenue sur nos ondes à vous qui nous rejoignez en ce vendredi matin, vendredi 31 juillet. Voici quelques-uns de nos rendez-vous prévus aujourd'hui pour cette journée radiophonique. Journée radiophonique au cours de laquelle nous allons, dès 9h15, nous rendre à Paray-le-Monial pour clôturer cette session Forum des Cités qui s'y est déroulée tout au cours de cette semaine. Donc dès 9h15, un temps de chant de louanges, puis à 10h15, ce sera un enseignement, et cette session se terminera à 11h15 avec la messe, célébrée en direct, bien sûr, de Paray-le-Monial pour clôturer ce Forum des Cités avec la communauté de l'Emmanuel. Cet après-midi à 14h30, la prière du chapelet sera bien sûr à vos intentions, suivie à 15h de l'heure de la miséricorde. Et puisque nous sommes vendredi, nous aurons aussi le chapelet de la miséricorde. Toujours en ce vendredi, chers auditeurs de Radio Espérance, bonjour et bienvenue sur nos ondes à vous qui nous rejoignez en ce vendredi matin, vendredi 31 juillet. Voici quelques-uns de nos rendez-vous prévus aujourd'hui pour cette journée radiophonique. Journée radiophonique au cours de laquelle nous allons, dès 9h15, nous rendre à Paray-le-Monial pour clôturer cette session Forum des Cités qui s'y est déroulée tout au cours de cette semaine. Donc dès 9h15, un temps de chant de louanges, puis à 10h15, ce sera un enseignement, et cette session se terminera à 11h15 avec la messe, célébrée en direct, bien sûr, de Paray-le-Monial pour clôturer ce Forum des Cités avec la communauté de l'Emmanuel. Cet après-midi à 14h30, la prière du chapelet sera bien sûr à vos intentions, suivie à 15h de l'heure de la miséricorde. Et puisque nous sommes vendredi, nous aurons aussi le chapelet de la miséricorde. Toujours en ce vendredi, le chemin de croix, il sera médité depuis l'oratoire de la radio à partir de 15h30. À 16h, vous pourrez écouter le frère Clément Marie à l'occasion des conférences de la famille missionnaire de Notre-Dame. Un enseignement donné lors de la session 2026 de la famille missionnaire de Notre-Dame à Sens, au cours duquel le frère Clément Marie explique ce qu'est la joie chrétienne, la joie de Jésus et la joie de l'Église. Après ce temps d'enseignement à 17h, nous aurons bien sûr notre temps d'intercession et la prière du chapelet de la miséricorde, chapelet de la miséricorde médité toujours en direct de l'oratoire de la radio à Saint-Étienne, à partir de 17h. Après 18h30, nous retrouverons les frères capucins du couvent Saint-Antoine à Bastia pour l'office des Vêpres. Et ce soir, après la prière du chapelet pour les vocations, priée depuis nos studios de Paray-le-Monial où nous méditerons les mystères douloureux, à 20h30, je vous propose à 21h d'écouter le frère Jean-Thomas de Beauregard pour un enseignement qu'il a donné.
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1: Au nom du Père et du Fils et du Saint-Esprit, Amen. Mon Seigneur et mon Dieu, je crois de tout mon cœur que tu es ici, que tu me vois, que tu m'entends. Je t'adore à genoux devant toi. Je te demande le pardon de mes péchés et ton aide pour faire de mon mieux ce moment de prière. Ma Mère Immaculée, Saint Joseph, mon Père et Seigneur, et toi, mon ange gardien, intercédez pour moi. Jésus, il y a des rencontres dans la vie qui changent une vie. Et pourtant, aujourd'hui, l'Évangile nous raconte une rencontre entre toi et tes concitoyens de Nazareth qui n'a rien changé en eux. Tu reviens à Nazareth, tu enseignes dans leur synagogue. Les gens sont impressionnés par ta sagesse. Ils reconnaissent même qu'il y a en toi quelque chose de vraiment extraordinaire. Mais au lieu de croire, ils se ferment. Pourquoi, Seigneur ? Parce qu'ils pensent te connaître, ils croient te connaître. Voici ce qu'ils disent. N'est-il pas le fils du charpentier ? Nous connaissons sa mère, ses frères, ses sœurs, ses cousins, nous connaissons. Ils ne voient pas le fils de Dieu, ils ne voient que le voisin de toujours. Oui, ils pensent que tu es celui qu'ils ont connu depuis l'enfance, simplement, sans percer le mystère de ta personne. Et je me demande, Seigneur, si ce danger ne me guette pas moi aussi? Oui, nous aussi, ce danger nous guette. Je te fréquente depuis longtemps. Je célèbre la messe comme prêtre. Je prie chaque jour. Je lis l'Évangile et bien d'autres choses. Mais est-il possible qu'à force de te rencontrer, je cesse de te découvrir? On peut connaître bien de choses sur Jésus, mais sans connaître vraiment Jésus. C'est ce qui arrive aux habitants de Nazareth. C'est vrai, eux, ils avaient un avantage sur nous tous. Ils avaient vu Jésus grandir. Ils connaissaient son atelier. Ils avaient croisé sa mère souvent en chemin, sur le chemin vers le Puy d'Eau,

le mystère de ta personne. Et ça arrive même dans la vie. Quelle différence entre connaître quelqu'un, en avoir entendu parler, avoir des informations sur lui, croire le connaître et le connaître réellement. Car on peut savoir beaucoup de choses sur une personne sans jamais entrer dans son cœur. Il en va de même avec toi, Jésus. Je peux connaître le catéchisme, arriver à maîtriser l'évangile et même à l'expliquer. Dans mon cas de prêtre, je peux prêcher. Je peux parler de toi. Oh malheur, mais sans me laisser surprendre par ta personne. La foi n'est pas seulement une mémoire. Non, elle est une rencontre toujours nouvelle avec une personne, toi, Seigneur. La routine est l'ennemi de l'émerveillement. Je crois que le véritable drame de Nazareth est là. Les habitants ne sont pas méchants. Ils sont simplement habitués à Jésus. L'habitude est parfois plus dangereuse que l'hostilité. On ne regarde plus. On ne s'étonne plus. On ne se pose plus des questions. Tout devient normal. Et moi, Seigneur, dans les belles réalités de la vie chrétienne, la messe est-elle encore un émerveillement? L'Eucharistie, quand je vais communier, ai-je encore le frémissement de la première communion? Quand j'entre dans une église, ai-je encore conscience que tu m'attends réellement au tabernacle? Et quand j'ouvre l'évangile pour lire ou pour écouter pendant la messe, est-ce que je m'attends à entendre une parole nouvelle? Ou bien est-ce que je pense déjà, bon, ouais, je connais. Je sais ce qu'il va me dire. Saint José Maria disait que l'évangile est toujours nouveau. Ce n'est pas parce que les mots changent, mais parce que c'est toi, Seigneur, qui les adresse encore aujourd'hui à celui qui les écoute avec un cœur disponible. Seigneur, préserve-moi de la pire des habitudes, celle qui consiste à croire que je te connais suffisamment. Parce que cette attitude peut me fermer à tout progrès spirituel. Jésus est toujours plus grand que l'image que je peux me faire de lui. Les habitants de Nazareth avaient enfermé Jésus dans une définition. Oui, pour eux, c'était le charpentier de Nazareth. Point. Terminé. Et lorsqu'il dépasse cette image, il refuse de le suivre. N'est-ce pas, Seigneur, ce que je fais parfois? Je voudrais voir parfois un Jésus qui confirme mes propres idées, mes conceptions, ma manière de voir la vie. Un Jésus prévisible, quoi. Un Jésus qui ne me dérange pas mes habitudes. Mais le vrai Jésus est toujours plus grand. Chaque étape de la vie révèle un visage nouveau de son amour. Un enfant découvre Jésus comme un ami, le petit Jésus, à qui on dit bonjour en se réveillant, à qui on dit au revoir en allant se coucher. Un jeune découvre Jésus comme un idéal. Oui, c'est l'âge des rêves, l'adolescence, la préadolescence. Jésus est l'idéal. Les adultes, nous découvrons Jésus comme un compagnon de route. Oui, le prêtre, pour parler de nous, découvre aussi sans cesse de nouvelles profondeurs du Christ à mesure qu'il célèbre les sacrements, qu'il accompagne les âmes, qu'il traverse les joies et les épreuves. Et plus les années passent, plus Jésus devient immense, immense. Voilà donc le paradoxe. Les habitants de Nazareth pensaient tout savoir sur toi, Seigneur, alors qu'ils étaient au seuil d'une découverte colossale. Jésus, la dernière phrase de cet évangile me fait réfléchir.

On nous dit, il ne fit pas beaucoup de miracles à cet endroit-là à cause de leur manque de foi. Ce n'est pas que tu as perdu ta puissance, Seigneur, non. C'est que eux avaient fermé leur cœur. Aujourd'hui, je voudrais te demander une grâce toute simple, Seigneur. Ne permets jamais que ma vie chrétienne devienne une routine. Que chaque messe soit comme la première. Que chaque confession soit une rencontre véritable avec toi. Que chaque temps d'oraison soit une aventure où je découvre de nouveau un aspect de ta volonté sur ma vie. Que chaque page de l'Évangile me fasse découvrir quelque chose de toi que je n'avais jamais vu auparavant. Seigneur, délivre-moi de l'illusion de te connaître déjà. Seigneur, délivre-moi de l'illusion que je te connais déjà. Donne-moi un cœur de disciple, un cœur simple de disciple, mais jamais un cœur de spécialiste détaché. Car les spécialistes, et c'est ça ce qui est dommage, pensent avoir tout compris. Le disciple, lui, non, c'est qu'il lui reste toujours un chemin à parcourir pour arriver à toi. Et c'est précisément cela qui fait la beauté de notre amitié avec toi, Jésus. Avec toi, Seigneur, il y a toujours un horizon nouveau, une profondeur à explorer, un visage toujours nouveau à contempler. Je te remercie, mon Dieu, des bonnes résolutions, des beaux désirs et des inspirations que tu m'as communiquées dans ce moment de prière. Je te demande de m'aider à les faire fructifier. Ma Mère Immaculée, Saint Joseph, et toi, mon ange gardien, accompagnez-moi toujours en chemin.

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2: Évangile selon saint Matthieu, chapitre 14, versets 13 à 21. Alors vous avez deux livres. Un petit, c'est l'évangile pour la proclamation orale, c'est juste la traduction annotée. Un gros, l'évangile selon saint Matthieu, un collier d'oralité, c'est l'évangile commenté. Le petit aux éditions L'Harmattan, le gros aux éditions Parole et Silence, évangile. Or, quand Jésus l'entendit, la nouvelle de la mort de Jean-Baptiste, il se retira de là, en barque, vers un lieu désert, seul. Or, quand les foules l'entendirent, elles allèrent derrière lui, par la terre, depuis les villes. Et Jésus sortit et vit les foules nombreuses, et il fut pris de pitié pour elles, et guérit leurs malades. Quand donc ce fut le soir, ses disciples s'approchèrent de lui, et lui dirent, « L'endroit est désert, et le temps s'est écoulé. Libère les foules des gens, pour qu'ils aillent au village, et qu'ils achètent de la nourriture. » Or lui, il leur dit, « Ils n'ont pas besoin d'aller, donnez-leur vous-même à manger. » Alors eux, ils lui dirent, « Nous n'avons ici que 5 galettes et 2 poissons. » Jésus leur dit, « Apportez-les-moi ici. » Et il commanda aux foules de s'installer par terre. Et il prit ses 5 pains et 2 poissons et regarda dans les cieux. Et il bénit et rompit. Et il les donna à ses disciples. Et eux, les disciples, ils les déposèrent aux foules. Ils mangèrent, eux tous, et furent rassasiés, et ils emportèrent les restes des morceaux, 12 paniers pleins. Or ces gens qui mangèrent étaient 5 000, mis à part les femmes et les enfants. Acclamons la parole de Dieu. Quand Jésus apprit la mort de Jean le Baptiste, il se retira et partit en barque pour un endroit désert. Hourbo est un nom ou un adjectif qui signifie désert, avec la nuance de solitude, voire même de ruine, de désolation ou de dévastation, à l'image des esprits choqués par la mort de Jean-Baptiste. En outre, les modalités de la mort de Jean-Baptiste sont un mauvais présage. À la loi divine a été substitué un serment vide, prenant force de loi. La domination des bas instincts et la dynamique de groupe. Le temps de la réflexion et du dialogue a été cru court-circuité. On a tranché la tête de Jean parce que sa parole dérangeait. La parole de celui que l'on savait pourtant juste et saint. Comme Hérode s'est senti lié par les convives et mis le précurseur à mort, Matthieu chapitre 14, Pilate, voulant saisir l'occasion de la coutume pour libérer Jésus, va se lier à la foule et mettre à mort Jésus, Matthieu chapitre 27. Pour le moment, Jésus, qui est le cousin de Jean-Baptiste, se retire en petit comité pour partager un repas de deuil. 5 galettes et 2 poissons, qui ne sont pas petits, pouvaient suffire pour les 12 apôtres. Or, voilà que les foules arrivent, il faut les recevoir. Jésus sortit à leur rencontre. La mort de Jean les a déstabilisés. Jésus les enseigne et guérit leurs malades. Étant donné leur nombre, les disciples envisagent la solution la plus simple, les renvoyer pour qu'ils achètent leur nourriture. Mais Jésus demande de donner. Les disciples pensent alors à acheter pour ensuite leur donner, et ils calculent la dépense. Mais Jésus, en disant de donner, voulait dire de donner ce qu'ils ont en réserve pour eux. Nous ne sommes pas dans une atmosphère spiritualiste ou ascétique. Après l'enseignement et les guérisons, il ne s'agit pas de sauter les repas. Alors, avec les 5 pains et les 2 poissons, Jésus va tous les nourrir. Ce miracle rappelle celui d'Élisée, deuxième livre des Rois, chapitre 4, quoique les chiffres ne soient pas comparables. Il prit, regarda dans les cieux, bénit Barer et rompit Ksa et donna Yav à ses disciples. Attention au geste dans la récitation orale. Pour bénir, on commence par une action de grâce en levant les mains vers le ciel. Puis, on demande à Dieu de prolonger ses bienfaits en faisant descendre sa bénédiction sur le pain. Jésus bénit Dieu. Il dit la bénédiction. Il ne fait pas une croix sur le pain. Ce repas est lié à l'enseignement et à la parole. Et, bien que les gestes de Jésus préparent à l'Eucharistie, ce n'est pas encore la Sainte Cène et le sacrifice eucharistique auxquels seuls les baptisés participent. Et Jésus ne s'embarrasse d'aucune précaution concernant ceux qui participent à ce repas. Et après la multiplication des pains, les foules repartent. Il ne s'agit pas de la constitution d'une société ecclésiastique instituée. Nous pourrions parler d'une préparation de ce qui deviendra dans l'Église primitive le Kubolo, Kubala, du samedi soir, où l'on récite les perles évangéliques en partageant le repas. Le mot Kubolo ou Kubala signifiant réception. Ce ne sont encore que les gestes d'un père de famille, mais on perçoit une préparation à l'Eucharistie, qu'il faut méditer avec l'ensemble de ce fil d'oralité qui comporte deux annonces de la Passion et la Transfiguration. Remarquons le rôle des disciples auxquels Jésus a demandé « Donnez-leur vous-même à manger » verset 16. Les disciples doivent remettre, littéralement « déposer », c'est le verbe « saume », le pain. Ce verbe, présent aussi en Luc 9, verset 16, provient du témoignage primitif de Pierre, Marc 6, verset 41, et il indique une certaine prévenance dans la manière de donner le pain. On parlera aussi du dépôt de la foi. Comme l'enseignement qui se donne et qui déborde toujours ce que l'on peut recevoir, il resta beaucoup de nourriture. Il en resta 12 paniers pleins. 12 comme les 12 apôtres, ou comme les 12 tribus et leurs routes commerciales qui soutiendront la mission des apôtres. Saint Éphrem commente « Dieu ne mesure pas ses miracles à sa puissance, mais à la capacité de l'homme à les recevoir. » Le miracle a certainement été perçu, mais les réactions sont restées très sobres. L'absence de manifestations bruyantes d'émerveillement s'explique par le contexte de deuil. Les 12 paniers de reste semblent destinés aux 12 apôtres et au-delà d'eux à tout Israël en ses 12 tribus. L'évangile de Matthieu est un lectionnaire liturgique. Il s'achève à Pâques et on recommence après Pâques. Et ceci explique un petit détail. Marc et Jean disent, pour cette première multiplication des pains, il y avait beaucoup d'herbes en ce lieu-là, Jean 6, verset 10. Et Marc dit que l'on s'assoit sur l'herbe, Marc 6, verset 39. Ces récits appartiennent au témoignage primitif de Pierre et Jean, dans la quatrième structure à deux voix, dédiée à l'enseignement sur le nouveau rite chrétien, l'Eucharistie. Ce détail de l'herbe est omis par Matthieu dans la Pshita. Et cela s'explique par le fait que cette perle était devenue une lecture liturgique pour le mois de septembre. Il n'y a plus d'herbe, on s'assoit simplement par terre. Luc, qui est aussi un lectionnaire liturgique, suivra ici Matthieu et fera la même omission. Par contre, les vieilles syriaques, qui n'étaient sans doute pas utilisées comme lectionnaire liturgique, en tout cas certainement pas le sinaïtique, puisque c'est un palimpseste et que personne ne se permettrait d'écrire par-dessus un texte liturgique, donne respectivement « s'asseoir sur l'herbe » ou « s'asseoir dans la verdure ». Cet épisode est entendu par les chrétiens quand les lectures de la synagogue font entendre le livre de la Genèse au mois de septembre, après Rosh Hashana. Jésus est méprisé dans sa ville et dans sa maison, Matthieu 13, verset 57, comme dans la Genèse, le patriarche Joseph fut méprisé par ses frères, Genèse 37. Et, comme Joseph le fit pour ses frères au jour de leur faim, Jésus nourrit son peuple. Amen, et que Dieu vous bénisse.
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Bonjour amis auditeurs de Radio Espérance, il est 8h25, nous sommes le vendredi 31 juillet. Nous sommes en direct de nos studios situés 9 avenue Benoît Charvet, 42 000 Saint-Étienne. Notre numéro de téléphone est le 04 77 49 59 69. Dans quelques minutes, nous réciterons ensemble le chapelet et nous méditerons les mystères joyeux. Pour nous y préparer, écoutons le psaume 68, « Dans ton grand amour, Dieu répond-moi ».

0: Au nom du Père et du Fils et du Saint-Esprit.
1: Amen.
0: Je crois en Dieu, le Père Tout-Puissant, Créateur du ciel et de la terre, et en Jésus-Christ, son Fils unique, notre Seigneur, qui a été conçu du Saint-Esprit, est né de la Vierge Marie, a souffert sous Ponce Pilate, a été crucifié et mort, et a été enseveli, est descendu aux enfers, le troisième jour est ressuscité des morts, est monté aux cieux, est assis à la droite de Dieu, le Père Tout-Puissant, où il viendra juger les vivants et les morts.
1: Je crois en l'Esprit Saint, à la Sainte Église catholique, à la communion des saints, à la rémission des péchés, à la résurrection de la chair, à la vie éternelle. Amen.
0: Avec tous les auditeurs de Radio Espérance qui vont se joindre à nous pour la prière du rosaire, nous contemplerons en compagnie de la Sainte Vierge les mystères de la joie de la vie du Christ. Pendant ce chapelet, nous demanderons au Seigneur la grâce de nous engager à son service, à l'exemple de Saint Ignace de Loyola. Premier mystère joyeux, l'Annonciation du Seigneur.
1: De l'Évangile selon Saint Luc, l'ange répondit à Marie, « L'Esprit Saint viendra sur toi et la puissance du Très-Haut te prendra sous son ombre. C'est pourquoi celui qui va naître sera saint, il sera appelé Fils de Dieu. »

0: Notre Père qui es aux cieux, que ton nom soit sanctifié, que ton règne vienne, que ta volonté soit faite sur la terre comme au ciel.
1: Donne-nous aujourd'hui notre pain de ce jour. Pardonne-nous nos offenses, comme nous pardonnons aussi à ceux qui nous ont offensés. Et ne nous laisse pas entrer en tentation, mais délivre-nous du mal. Amen.
0: Je vous salue, Marie, pleine de grâce. Le Seigneur est avec vous. Vous êtes bénie entre toutes les femmes, et Jésus, le fruit de vos entrailles, est béni.
2: Sainte Marie, Mère de Dieu, priez pour nous pauvres pécheurs, maintenant et à l'heure de notre mort. Amen.
0: Je vous salue, Marie, pleine de grâce. Le Seigneur est avec vous. Vous êtes bénie entre toutes les femmes, et Jésus, le fruit de vos entrailles, est béni.
2: Sainte Marie, Mère de Dieu, priez pour nous pauvres pécheurs, maintenant et à l'heure de notre mort. Amen.
0: Je vous salue, Marie, pleine de grâce, le Seigneur est avec vous. Vous êtes bénie entre toutes les femmes, et Jésus, le fruit de vos entrailles, est béni.
2: Sainte Marie, Mère de Dieu, priez pour nous pauvres pécheurs, maintenant et à l'heure de notre mort. Amen.
0: Je vous salue, Marie, pleine de grâce, le Seigneur est avec vous. Vous êtes bénie entre toutes les femmes, et Jésus, le fruit de vos entrailles, est béni.
2: Sainte Marie, Mère de Dieu, priez pour nous pauvres pécheurs, maintenant et à l'heure de notre mort. Amen.
0: Je vous salue, Marie, pleine de grâce, le Seigneur est avec vous. Vous êtes bénie entre toutes les femmes, et Jésus, le fruit de vos entrailles, est béni.
2: Sainte Marie, Mère de Dieu, priez pour nous pauvres pécheurs, maintenant et à l'heure de notre mort. Amen.
0: Je vous salue, Marie, pleine de grâce, le Seigneur est avec vous. Vous êtes bénie entre toutes les femmes, et Jésus, le fruit de vos entrailles, est béni.
2: Sainte Marie, Mère de Dieu, priez pour nous pauvres pécheurs, maintenant et à l'heure de notre mort. Amen.
0: Je vous salue, Marie, pleine de grâce, le Seigneur est avec vous. Vous êtes bénie entre les femmes, toutes les femmes, et Jésus, le fruit de vos entrailles, est béni.
2: Sainte Marie, Mère de Dieu, priez pour nous pauvres pécheurs, maintenant et à l'heure de notre mort. Amen.
0: Je vous salue, Marie, pleine de grâce, le Seigneur est avec vous. Vous êtes bénie entre toutes les femmes, et Jésus, le fruit de vos entrailles, est béni.
2: Sainte Marie, Mère de Dieu, priez pour nous pauvres pécheurs, maintenant et à l'heure de notre mort. Amen.
0: Je vous salue, Marie, pleine de grâce, le Seigneur est avec vous. Vous êtes bénie entre toutes les femmes, et Jésus, le fruit de vos entrailles, est béni.
2: Sainte Marie, Mère de Dieu, priez pour nous pauvres pécheurs, maintenant et à l'heure de notre mort. Amen.
0: Je vous salue, Marie, pleine de grâce, le Seigneur est avec vous. Vous êtes bénie entre toutes les femmes, et Jésus, le fruit de vos entrailles, est béni.
2: Sainte Marie, Mère de Dieu, priez pour nous pauvres pécheurs, maintenant et à l'heure de notre mort. Amen.
0: Gloire au Père et au Fils et au Saint-Esprit,
2: comme il était au commencement, maintenant et toujours, et dans les siècles des siècles. Amen.
3: Nous te rendons grâce, Seigneur Jésus, pour la puissance de ton Esprit Saint qui agit toujours aujourd'hui. Second mystère joyeux, la visitation de la Vierge Marie.
0: Du livre des psaumes. Il est bon de fêter notre Dieu. Il est beau de chanter sa louange. Le Seigneur élève les humbles et rabaisse jusqu'à terre les impies. Entonnez pour le Seigneur l'action de grâce. Jouez pour notre Dieu sur la cithare.

0: Notre Père, qui es aux cieux, que ton nom soit sanctifié, que ton règne vienne, que ta volonté soit faite sur la terre comme au ciel.
1: Donne-nous aujourd'hui notre pain de ce jour. Pardonne-nous nos offenses, comme nous pardonnons aussi à ceux qui nous ont offensés. Et ne nous laisse pas entrer en tentation, mais délivre-nous du mal. Amen.
0: Je vous salue, Marie, pleine de grâce. Le Seigneur est avec vous. Vous êtes bénie entre toutes les femmes. Et Jésus, le fruit de vos entrailles, est béni.
1: Sainte Marie, Mère de Dieu, priez pour nous pauvres pécheurs, maintenant et à l'heure de notre mort. Amen.
0: Je vous salue, Marie, pleine de grâce. Le Seigneur est avec vous. Vous êtes bénie entre toutes les femmes. Et Jésus, le fruit de vos entrailles, est béni.
1: Sainte Marie, Mère de Dieu, priez pour nous pauvres pécheurs, maintenant et à l'heure de notre mort. Amen.
0: Je vous salue, Marie, pleine de grâce. Le Seigneur est avec vous. Vous êtes bénie entre toutes les femmes. Et Jésus, le fruit de vos entrailles, est béni.
1: Sainte Marie, Mère de Dieu, priez pour nous pauvres pécheurs, maintenant et à l'heure de notre mort. Amen.
0: Je vous salue, Marie, pleine de grâce. Le Seigneur est avec vous. Vous êtes bénie entre toutes les femmes. Et Jésus, le fruit de vos entrailles, est béni.
1: Sainte Marie, Mère de Dieu, priez pour nous pauvres pécheurs, maintenant et à l'heure de notre mort. Amen.
0: Je vous salue, Marie, pleine de grâce. Le Seigneur est avec vous. Vous êtes bénie entre toutes les femmes, et Jésus, le fruit de vos entrailles, est béni.
1: Sainte Marie, Mère de Dieu, priez pour nous pauvres pécheurs, maintenant et à l'heure de notre mort. Amen.
0: Je vous salue, Marie pleine de grâce. Le Seigneur est avec vous. Vous êtes bénie entre toutes les femmes, et Jésus, le fruit de vos entrailles, est béni.
1: Sainte Marie, Mère de Dieu, priez pour nous pauvres pécheurs, maintenant et à l'heure de notre mort. Amen.
0: Je vous salue, Marie pleine de grâce. Le Seigneur est avec vous. Vous êtes bénie entre toutes les femmes. Et Jésus, le fruit de vos entrailles, est béni.
1: Sainte Marie, Mère de Dieu, priez pour nous pauvres pécheurs, maintenant et à l'heure de notre mort. Amen.
0: Je vous salue, Marie pleine de grâce. Le Seigneur est avec vous. Vous êtes bénie entre toutes les femmes. Et Jésus, le fruit de vos entrailles, est béni.
1: Sainte Marie, Mère de Dieu, priez pour nous pauvres pécheurs, maintenant et à l'heure de notre mort. Amen.
0: Je vous salue, Marie pleine de grâce. Le Seigneur est avec vous. Vous êtes bénie entre toutes les femmes. Et Jésus, le fruit de vos entrailles, est béni.
1: Sainte Marie, Mère de Dieu, priez pour nous pauvres pécheurs, maintenant et à l'heure de notre mort. Amen.
0: Je vous salue, Marie pleine de grâce. Le Seigneur est avec vous. Vous êtes bénie entre toutes les femmes. Et Jésus, le fruit de vos entrailles, est béni.
1: Sainte Marie, Mère de Dieu, priez pour nous pauvres pécheurs, maintenant et à l'heure de notre mort. Amen.
0: Gloire au Père, et au Fils, et au Saint-Esprit.
1: Comme il était au commencement, maintenant et toujours, et dans les siècles des siècles. Amen.
2: Seigneur Jésus, par l'intercession de Marie, et à son exemple, mets ta louange et l'action de grâce dans chacun de nos cœurs. Pendant ce chapelet, sur Radio Espérance, nous demandons au Seigneur la grâce de nous engager à son service à l'exemple de Saint Jean, de Saint Ignace de Loyola. Troisième mystère joyeux, la nativité du Seigneur.
3: De l'Évangile selon Saint Jean. Et le Verbe s'est fait chair. Il a habité parmi nous et nous avons vu sa gloire, la gloire qui tient de son Père comme Fils unique, plein de grâce et de vérité.
2: Notre Père qui es aux cieux, que ton nom soit sanctifié, que ton règne vienne, que ta volonté soit faite sur la terre comme au ciel.
1: Donne-nous aujourd'hui notre pain de ce jour. Pardonne-nous nos offenses, comme nous pardonnons aussi à ceux qui nous ont offensés. Et ne nous laisse pas entrer en tentation,
3: mais délivre-nous du mal. Amen.
2: Je vous salue, Marie, pleine de grâce. Le Seigneur est avec vous. Vous êtes bénie entre toutes les femmes, et Jésus, le fruit de vos entrailles, est béni.
1: Sainte Marie, Mère de Dieu, priez pour nous pauvres pécheurs, maintenant et à l'heure de notre mort. Amen.
2: Je vous salue, Marie, pleine de grâce. Le Seigneur est avec vous. Vous êtes bénie entre toutes les femmes, et Jésus, le fruit de vos entrailles, est béni.
1: Sainte Marie, Mère de Dieu, priez pour nous pauvres pécheurs, maintenant et à l'heure de notre mort. Amen.
2: Je vous salue, Marie, pleine de grâce. Le Seigneur est avec vous. Vous êtes bénie entre toutes les femmes, et Jésus, le fruit de vos entrailles, est béni.
1: Sainte Marie, Mère de Dieu, priez pour nous pauvres pécheurs, maintenant et à l'heure de notre mort. Amen.
2: Je vous salue, Marie, pleine de grâce. Le Seigneur est avec vous. Vous êtes bénie entre toutes les femmes, et Jésus, le fruit de vos entrailles, est béni.
1: Sainte Marie, Mère de Dieu, priez pour nous pauvres pécheurs, maintenant et à l'heure de notre mort. Amen.
2: Je vous salue, Marie, pleine de grâce. Le Seigneur est avec vous. Vous êtes bénie entre toutes les femmes, et Jésus, le fruit de vos entrailles, est béni.
1: Sainte Marie, Mère de Dieu, priez pour nous pauvres pécheurs, maintenant et à l'heure de notre mort. Amen.
2: Je vous salue, Marie, pleine de grâce. Le Seigneur est avec vous. Vous êtes bénie entre toutes les femmes, et Jésus, le fruit de vos entrailles, est béni.
1: Sainte Marie, Mère de Dieu, priez pour nous pauvres pécheurs, maintenant et à l'heure de notre mort. Amen.
2: Je vous salue, Marie, pleine de grâce. Le Seigneur est avec vous. Vous êtes bénie entre toutes les femmes, et Jésus, le fruit de vos entrailles, est béni.
1: Sainte Marie, Mère de Dieu, priez pour nous pauvres pécheurs, maintenant et à l'heure de notre mort. Amen.
2: Je vous salue, Marie, pleine de grâce. Le Seigneur est avec vous. Vous êtes bénie entre toutes les femmes, et Jésus, le fruit de vos entrailles, est béni.
1: Sainte Marie, Mère de Dieu, priez pour nous pauvres pécheurs, maintenant et à l'heure de notre mort. Amen.
2: Je vous salue, Marie, pleine de grâce. Le Seigneur est avec vous. Vous êtes bénie entre toutes les femmes, et Jésus, le fruit de vos entrailles, est béni.
1: Sainte Marie, Mère de Dieu, priez pour nous pauvres pécheurs, maintenant et à l'heure de notre mort. Amen.
2: Je vous salue, Marie, pleine de grâce. Le Seigneur est avec vous. Vous êtes bénie entre toutes les femmes, et Jésus, le fruit de vos entrailles, est béni.
1: Sainte Marie, Mère de Dieu, priez pour nous pauvres pécheurs, maintenant et à l'heure de notre mort. Amen.
2: Gloire au Père et au Fils et au Saint-Esprit.
1: Comme il était au commencement, maintenant et toujours, et dans les siècles des siècles. Amen.
2: Gloire te soit rendue, Jésus, notre Seigneur, Fils unique et bien-aimé du Père. Quatrième mystère joyeux, la présentation de Jésus au Temple.
3: Du livre de Malachie. Voici que j'envoie mon messager pour qu'il prépare le chemin devant moi. Et soudain, viendra dans son temple le Seigneur que vous cherchez. Le messager de l'Alliance que vous désirez, le voici, qui vient, dit le Seigneur.

0: Notre Père qui es aux cieux, que ton nom soit sanctifié, que ton règne vienne, que ta volonté soit faite sur la terre comme au ciel.
1: Donne-nous aujourd'hui notre pain de ce jour. Pardonne-nous nos offenses, comme nous pardonnons aussi à ceux qui nous ont offensés. Et ne nous laisse pas entrer en tentation, mais délivre-nous du mal. Amen.
0: Je vous salue Marie, pleine de grâce. Le Seigneur est avec vous. Vous êtes bénie entre toutes les femmes, et Jésus, le fruit de vos entrailles, est béni.
1: Sainte Marie, Mère de Dieu, priez pour nous pauvres pécheurs, maintenant et à l'heure de notre mort. Amen.
0: Je vous salue Marie, pleine de grâce, le Seigneur est avec vous. Vous êtes bénie entre toutes les femmes, et Jésus, le fruit de vos entrailles, est béni.
1: Sainte Marie, Mère de Dieu, priez pour nous pauvres pécheurs, maintenant et à l'heure de notre mort. Amen.
0: Je vous salue Marie, pleine de grâce, le Seigneur est avec vous. Vous êtes bénie entre toutes les femmes, et Jésus, le fruit de vos entrailles, est béni.
1: Sainte Marie, Mère de Dieu, priez pour nous pauvres pécheurs, maintenant et à l'heure de notre mort. Amen.
0: Je vous salue Marie, pleine de grâce, le Seigneur est avec vous. Vous êtes bénie entre toutes les femmes, et Jésus, le fruit de vos entrailles, est béni.
1: Sainte Marie, Mère de Dieu, priez pour nous pauvres pécheurs, maintenant et à l'heure de notre mort. Amen.
0: Je vous salue Marie, pleine de grâce, le Seigneur est avec vous. Vous êtes bénie entre toutes les femmes, et Jésus, le fruit de vos entrailles, est béni.
1: Sainte Marie, Mère de Dieu, priez pour nous pauvres pécheurs, maintenant et à l'heure de notre mort. Amen.
0: Je vous salue Marie, pleine de grâce, le Seigneur est avec vous. Vous êtes bénie entre toutes les femmes, et Jésus, le fruit de vos entrailles, est béni.
1: Sainte Marie, Mère de Dieu, priez pour nous pauvres pécheurs, maintenant et à l'heure de notre mort. Amen.
0: Je vous salue Marie, pleine de grâce, le Seigneur est avec vous. Vous êtes bénie entre toutes les femmes, et Jésus, le fruit de vos entrailles, est béni.
1: Sainte Marie, Mère de Dieu, priez pour nous pauvres pécheurs, maintenant et à l'heure de notre mort. Amen.
0: Je vous salue Marie, pleine de grâce, le Seigneur est avec vous. Vous êtes bénie entre toutes les femmes, et Jésus, le fruit de vos entrailles, est béni.
1: Sainte Marie, Mère de Dieu, priez pour nous pauvres pécheurs, maintenant et à l'heure de notre mort. Amen.
0: Je vous salue Marie, pleine de grâce, le Seigneur est avec vous. Vous êtes bénie entre toutes les femmes, et Jésus, le fruit de vos entrailles, est béni.
1: Sainte Marie, Mère de Dieu, priez pour nous pauvres pécheurs, maintenant et à l'heure de notre mort. Amen.
0: Je vous salue Marie, pleine de grâce, le Seigneur est avec vous. Vous êtes bénie entre toutes les femmes, et Jésus, le fruit de vos entrailles, est béni.
1: Sainte Marie, Mère de Dieu, priez pour nous pauvres pécheurs, maintenant et à l'heure de notre mort. Amen.
0: Gloire au Père et au Fils et au Saint-Esprit.
2: Comme il était au commencement, maintenant et toujours, et dans les siècles des siècles. Amen.
3: Loué sois-tu, Seigneur Jésus, de t'être abaissé jusqu'à nous pour rétablir l'alliance rompue par le péché de l'homme. Cinquième mystère joyeux, le recouvrement de Jésus au Temple.
0: Du livre de la Sagesse. La sagesse traverse et pénètre toutes choses à cause de sa pureté, car elle est la respiration de la puissance de Dieu, l'émanation toute pure de la gloire du souverain de l'univers. Elle est plus belle que le soleil, elle surpasse toutes les constellations. Si on la compare à la lumière du jour, on la trouve bien supérieure, car le jour s'efface devant la nuit, mais contre la sagesse, le mal ne peut rien.

0: Notre Père qui es aux cieux, que ton nom soit sanctifié, que ton règne vienne, que ta volonté soit faite sur la terre comme au ciel.
1: Donne-nous aujourd'hui notre pain de ce jour. Pardonne-nous nos offenses, comme nous pardonnons aussi à ceux qui nous ont offensés. Et ne nous laisse pas entrer en tentation, mais délivre-nous du mal. Amen.
0: Je vous salue Marie, pleine de grâce. Le Seigneur est avec vous. Vous êtes bénie entre toutes les femmes. Jésus, le fruit de vos entrailles, est béni.
1: Sainte Marie, Mère de Dieu, priez pour nous pauvres pécheurs, maintenant et à l'heure de notre mort. Amen.
0: Je vous salue Marie, pleine de grâce. Le Seigneur est avec vous. Vous êtes bénie entre toutes les femmes. Et Jésus, le fruit de vos entrailles, est béni.
1: Sainte Marie, Mère de Dieu, priez pour nous pauvres pécheurs, maintenant et à l'heure de notre mort. Amen.
0: Je vous salue Marie, pleine de grâce. Le Seigneur est avec vous. Vous êtes bénie entre toutes les femmes. Et Jésus, le fruit de vos entrailles, est béni.
1: Sainte Marie, Mère de Dieu, priez pour nous pauvres pécheurs, maintenant et à l'heure de notre mort. Amen.
0: Je vous salue Marie, pleine de grâce. Le Seigneur est avec vous. Vous êtes bénie entre toutes les femmes. Et Jésus, le fruit de vos entrailles, est béni.
1: Sainte Marie, Mère de Dieu, priez pour nous pauvres pécheurs, maintenant et à l'heure de notre mort. Amen.
0: Je vous salue Marie, pleine de grâce. Le Seigneur est avec vous. Vous êtes bénie entre toutes les femmes, et Jésus, le fruit de vos entrailles, est béni.
1: Sainte Marie, Mère de Dieu, priez pour nous pauvres pécheurs, maintenant et à l'heure de notre mort. Amen.
0: Je vous salue Marie, pleine de grâce. Le Seigneur est avec vous. Vous êtes bénie entre toutes les femmes, et Jésus, le fruit de vos entrailles, est béni.
1: Sainte Marie, Mère de Dieu, priez pour nous pauvres pécheurs, maintenant et à l'heure de notre mort. Amen.
0: Je vous salue Marie, pleine de grâce, le Seigneur est avec vous. Vous êtes bénie entre toutes les femmes, et Jésus, le fruit de vos entrailles, est béni.
1: Sainte Marie, Mère de Dieu, priez pour nous pauvres pécheurs, maintenant et à l'heure de notre mort. Amen.
0: Je vous salue Marie, pleine de grâce, le Seigneur est avec vous. Vous êtes bénie entre toutes les femmes, et Jésus, le fruit de vos entrailles, est béni.
1: Sainte Marie, Mère de Dieu, priez pour nous pauvres pécheurs, maintenant et à l'heure de notre mort. Amen.
0: Je vous salue Marie, pleine de grâce, le Seigneur est avec vous. Vous êtes bénie entre toutes les femmes, et Jésus, le fruit de vos entrailles, est béni.
1: Sainte Marie, Mère de Dieu, priez pour nous pauvres pécheurs, maintenant et à l'heure de notre mort. Amen.
0: Je vous salue Marie, pleine de grâce, le Seigneur est avec vous. Vous êtes bénie entre toutes les femmes, et Jésus, le fruit de vos entrailles, est béni.
1: Sainte Marie, Mère de Dieu, priez pour nous pauvres pécheurs, maintenant et à l'heure de notre mort. Amen.
0: Gloire au Père et au Fils et au Saint-Esprit.
1: Comme il était au commencement, maintenant et toujours, et dans les siècles des siècles. Amen.
0: Nous te prions, Seigneur Jésus, donne à tous les baptisés la richesse incomparable de ta sagesse. Ô mon Jésus, pardonnez-nous, préservez-nous du feu de l'enfer, conduisez au ciel toutes les âmes, secourant surtout celles qui en ont le plus besoin.
1: Saint Ignace de Loyola,
2: priez pour nous.
1: Marie, servante du Seigneur,
2: priez pour nous.
1: Ô Marie, conçue sans péché,
2: priez pour nous qui avons recours à vous.
0: Prions à l'intention du Pape. Dans ta sagesse infinie, Seigneur, tu veux étendre à l'univers entier le règne du Christ et sauver par lui tous les hommes. Nous te rendons grâce pour le pape Léon que tu as placé à la tête de ton Église et nous te prions à toutes ses intentions. Par Jésus le Christ, notre Seigneur.
1: Amen.
0: Au nom du Père et du Fils et du Saint-Esprit.
1: Amen.

Janine, Lotfi et Jean-Pierre ont récité avec vous le premier chapelet de la journée. Vous pourrez suivre sur les ondes de Radio Espérance l'enseignement du matin donné par Sœur Laura Laure de la communauté des Béatitudes sur la sainteté dans tous ses états. Nous vous souhaitons une agréable journée à l'écoute de nos programmes.

Beaucoup de saints ont été amis des animaux. Et l'on cite évidemment saint François d'Assise, patron des écologistes, mais saint Antoine de Padoue, qui prêcha aux poissons et fit se prosterner une mule devant le Saint-Sacrement, ou bien saint Roch, soigné par un chien qui lui apporta de la nourriture alors qu'il était malade, saint Séraphim de Sarov, qui priait avec à ses côtés un gros ours, ou saint Jean Bosco, sauvé lui aussi par un grand chien gris qui arrivait toujours au moment les plus importants de sa vie. Beaucoup de saints ont eu des animaux pour amis, mais l'un d'entre eux est particulièrement sympathique, c'est saint Martin de Porres, né à Lima en 1579. Il était le fils d'un noble espagnol qui était tombé amoureux d'une ancienne esclave noire. Et cet amour fut solide puisqu'il y eut deux enfants et que le père de Martin et de sa sœur les éleva, les reconnut, mais ils ne pouvaient pas épouser leur mère. Cela ne se faisait pas à l'époque. Martin donc souffrit d'être un métis, un homme de couleur dans une société encore très très cloisonnée et méprisante envers les gens de couleur. Grâce à son père, il reçut donc une bonne éducation et demanda à être reçu dans le couvent des Dominicains. Il fut accueilli, mais simplement comme frère convert, comme portier. Il n'était pas question à l'époque qu'il puisse devenir prêtre. Humblement, il fut donc portier pendant de très longues années, accueillant toute personne avec une gentillesse, une bonté, une délicatesse de cœur, une générosité qui fit d'ailleurs hausser les sourcils bien souvent à son supérieur, qui avait peur, sur les dénonciations de certains frères, que le frère Martin ne réduise la communauté à la misère. Mais il ne put que constater que la générosité de frère Martin, loin de vider les réserves, au contraire, procurait à la communauté une grande prospérité à tout niveau. Et les animaux? Eh bien oui, le couvent qui regorgeait de blé, de farine, de nourriture, grâce à Martin, cette nourriture arrivait souvent, on ne sait trop comment, était aussi le festin des nombreux rats et souris. Et frère Martin se refusait à mettre des pièges. Alors il fut convoqué par le supérieur qui lui demanda de régler la question. On raconte que frère Martin réunit rats et souris et leur fit un prêche éloquent. Frères et sœurs, vous ne pouvez pas détruire les provisions de la communauté, mais vous avez besoin de manger. Alors

Incroyable, on dit même qu'il l'amena dans sa propre cellule, et le chien, qui reprit vie, tournait autour du frère Martin en jappant. Beaucoup de frères crurent que Martin l'avait ressuscité, peut-être simplement l'avait-il soigné. Ce frère Martin de Porès avait de grandes grâces mystiques et, entre autres, le don de bilocation, être à deux endroits à la fois. C'est ainsi que sa charité l'amenait au port où des bateaux arrivaient souvent d'Espagne avec des prisonniers réchappés des Turcs qui sortaient de leur prison où ils avaient beaucoup souffert. Il allait visiter ces prisonniers malades, les soigner. L'un d'entre eux, à peine débarqué en le voyant, fut stupéfait. « Vous, ici !» Frère Martin mit son doigt sur sa bouche, l'invita au silence et le soigna. Mais quand Martin fut parti, les autres dirent « Comment le connais-tu ? Mais il venait me visiter dans les prisons en Turquie. Je suis stupéfait de le voir ici, il n'était pas dans le bateau. » Et oui, frère Martin, tout en étant à Lima dans son couvent, allait soigner les prisonniers dans les prisons turques. Sa sœur s'était mariée et ils restaient proches. Un jour, il y avait un repas de famille auquel Martin n'avait pas pu assister. Et durant ce repas, les esprits s'échauffèrent un peu. Il y eut de grosses disputes et même la violence commençait à se manifester. C'est alors que frère Martin apparut au milieu du repas et demanda à tout le monde de se calmer. Sa présence fit beaucoup de bien. Quelques jours plus tard, sa sœur, allant au couvent, dit à un frère qu'elle rencontra à quel point la présence de Martin avait été bénéfique pour mettre la paix au milieu des tensions. Le frère, très étonné, lui dit « Mais non, non, ce n'est pas possible. Ce jour-là, frère Martin n'a pas quitté le couvent. Il y avait beaucoup de frères malades dont il s'est occupé toute la journée et la nuit sans quitter un seul instant le couvent. » Et oui, les humbles sont exaltés par Dieu et l'amour de tous, des plus petits, fait des miracles.

Chers amis auditeurs, bonjour et bienvenue à ceux qui nous rejoignent sur nos ondes en ce vendredi 31 juillet. Il est 9h15 bientôt et nous allons quitter nos studios à Saint-Étienne pour nous rendre à Paray-le-Monial afin de suivre la dernière matinée, cette cinquième matinée du Forum des Cités qui s'achève aujourd'hui. Session animée par la communauté de l'Emmanuel au sanctuaire de Paray-le-Monial. Nous allons démarrer tout de suite avec un temps de louange. Vers 10h15 aura lieu un dernier enseignement et la messe de ce vendredi matin sera célébrée et radiodiffusée en direct depuis Paray-le-Monial à partir de 11h15. Je vous souhaite une bonne matinée à notre écoute pour cette dernière matinée de session pour le Forum des Cités à Paray-le-Monial.

l'esprit saint qui nous est donné.

Amis auditeurs de Radio Espérance, bonjour. Bienvenue sous la grand-tente à Paray-Monial, au parc du Moulin-Lyon, pour cette dernière matinée de cette session. Alors là, nous, on va bientôt commencer puisque les gens sont en train de se mettre en place. À tout à l'heure.

0: paraît qu'il y a des bien-aimés de Dieu dans cette salle. Eh bien, je les invite à se lever, à se préparer pour la louange, à saluer son voisin, lui rappeler qu'il est une merveille bien-aimée de Dieu, et à sortir des rangs et à vous avancer. Voilà, n'hésitez pas à sortir des rangs, à nous rejoindre. On va essayer de gagner du temps de louange. Venez, venez.
1: Avancez-vous, avancez-vous, venez, venez. Le Seigneur vous attend. Venez tous devant, venez, venez. Il reste de la place.
0: Voilà. Au nom du Père et du Fils et du Saint-Esprit, amen. Et bien-aimés de Dieu, nous allons accueillir cette louange avec l'Esprit Saint pour qu'il prépare notre cœur pour que nous puissions rendre grâce à Jésus et le remercier ce matin pour tout ce qu'il fait dans nos vies. Viens Esprit Saint, préparez mon cœur dès maintenant. Gloire et louange à toi, Esprit Saint, mon Sauveur.

Amen, Seigneur, merci. Esprit Saint, pour tout ce que tu as fait pour nous pendant cette session, pour ouvrir nos cœurs, pour nous aider à louer. Voilà, ce matin, j'avais dans le cœur que certains d'entre nous étaient encore en train de commencer à lâcher prise pour vraiment repartir avec un cœur nouveau, avec un cœur pur. Merci Seigneur, tu es notre sauveur. Viens vraiment nous sauver et nous avons besoin de toi, chacun d'entre nous. Amen Seigneur. Amen. Sois béni. Merci Seigneur pour ce cœur de louange que tu nous donnes. Amen Seigneur. Amen. Viens, viens Seigneur. Viens nous sauver Seigneur. Amen. Merci.

Amen, Seigneur. Merci, merci de nous sauver, Seigneur. Voilà, et merci de venir visiter tous les bien-aimés de Dieu. Amen, Seigneur. Peut-être que ce matin, on peut se retourner vers son voisin et lui dire, bien-aimé, comment vas-tu aujourd'hui? Amen, voilà. Je veux te bénir, viens vraiment. Amen, Seigneur. Sois béni. Amen, Seigneur. Cher voisin, je suis dans la joie. Amen. Jésus, viens visiter nos cœurs maintenant. Viens faire des cœurs nouveaux.

0: Merci, merci Seigneur. Merci pour toutes les grâces que tu nous as données. Merci Seigneur. Et nous pouvons peut-être rendre grâce chacun dans notre cœur sur quelque chose qui nous a vraiment marqué pendant cette session et on va le partager ensemble. Merci Seigneur pour tout ce que tu as fait. Merci et merci Jésus. Pour ceux qui ont quelque chose, je peux passer le micro et je vous laisse la parole pour remercier Jésus.
1: Merci Jésus, merci pour ta croix. Merci Jésus pour ta miséricorde. Merci Jésus pour tout ce que tu nous as donné. Amen. Merci.
2: Merci Seigneur pour la fraternité et l'Église que nous formons.
0: Merci.
3: Merci pour ta confiance.
4: Merci pour la ferveur qui est dégagée pendant cette session.
2: Merci pour l'humour que tu donnes à tes enfants. Merci pour toute cette joie partagée. Merci Seigneur. Merci pour ton cœur rempli d'amour pour nous. Merci pour tous les miracles et tous les témoignages, Seigneur.
5: Seigneur, et pour ta délicatesse pour chacun de nous.
0: Amen. Amen. Merci, merci Seigneur. Merci.
1: Gloire et louange à toi pour ce que tu donnes. Merci pour cette croix, Seigneur, pour laquelle nous voulons te louer. Merci pour cette croix où s'est attaché tous nos péchés. Cette croix qui a tout porté pour nous. Seigneur Jésus, merci. Donne-nous la miséricorde, Seigneur. Merci pour cette miséricorde.

아멘.

0: Merci Jésus pour ton Saint-Esprit. Merci Jésus parce que le Saint-Esprit c'est la vie. Et je te bénis Jésus parce que la session n'est pas terminée. Elle n'est pas terminée la session, il va encore se passer de grandes choses pendant la louange, pendant l'enseignement, pendant la Sainte Messe. Il y a encore des prêtres qui confessent ce matin. Je te bénis Jésus parce que je sais qu'il va y avoir des nœuds qui vont sauter. Je sais qu'il va encore y avoir des cœurs qui vont se tourner vers toi. Oh merci Jésus, tu es vraiment trop bon. Jésus, je t'aime de tout mon cœur. Merci parce que la session n'est pas encore terminée. Et même après Jésus, tu es là. Jamais tu ne me laisseras. Merci Seigneur Jésus parce que je ne vais pas repartir de Parel Monial comme je suis venu. Et ça c'est vraiment un cadeau. Merci Jésus.
1: Dans Ézéchiel 17, moi, je prendrai à la cime du grand cèdre, au plus haut de ses rameaux, je cueillerai une jeune pousse et je la planterai moi-même sur une montagne élevée et altière. Sur la haute montagne d'Israël, je la planterai, elle poussera des branchages, elle produira du fruit et elle deviendra un cèdre magnifique. Toutes sortes d'oiseaux habiteront sous lui, toutes sortes de volatiles reposeront à l'ombre de ses branchages. Et tous les arbres de la campagne sauront que c'est moi, le Seigneur, qui abaisse l'arbre élevé et qui élève l'arbre abaissé, qui fait sécher l'arbre vert et fleurir l'arbre sec. Moi, le Seigneur, j'ai dit et je fais. »

0: Oui, merci Seigneur pour cette promesse. Tu nous promets encore d'abondantes grâces. Seigneur, pendant ces jours à Paray-le-Monial, tu as renouvelé au plus intime de nous-mêmes notre cœur, notre être tout entier. Merci Seigneur, parce que ton amour est infini, ton amour est si puissant pour nous que tu nous offres un cœur nouveau dans ton amour, où tu agis continuellement. Seigneur, tu nous promets que dans ce cœur nouveau, le meilleur nous attend et que les grâces vont continuer d'arriver dans nos vies autour de nous. Seigneur, tu es vivant en nous, tu es agissant en nous. Merci pour ce cœur nouveau que tu nous donnes. Notre vraie vie, Seigneur, commence maintenant avec toi. Béni sois-tu, Seigneur Jésus, gloire à toi.
1: Et le Seigneur, pendant cette louange, est venu débloquer les épaules d'une personne qui ne peut pas lever les bras plus haut que l'horizontale. Et cette personne, elle se reconnaît parce qu'elle a une colère en elle. Et cette colère, elle l'a déposée dans la louange. Et là, elle peut lever les bras, qu'elle essaye. Et voilà, elle peut lever les bras. Et voilà, le Seigneur lui dit, mais je t'aime et tu as du prix à mes yeux. De plus, pendant cette louange, le Seigneur est venu donner en surabondance une guérison à une personne qui est venue avec un cancer des os qui a été diagnostiqué récemment. Elle a un examen juste après cette session et les examens médicaux lui confirmeront qu'elle n'a plus ce cancer des os. Elle pourra en témoigner auprès des sanctuaires après ces examens. Merci Seigneur. Amen.

Dieu le Père, Papa chéri, toi qui nous as envoyé ton Esprit Saint par ton Fils Jésus, nous te remercions pour cette paix que tu nous donnes, pour cette relation intime que tu crées entre toi et moi. Seigneur, tu vois bien que je porte encore quelques poids. Maintenant, je décide de jeter par terre, devant la croix de ton Fils, tous ces poids, tous ces mensonges, tout ce que je porte encore en moi de lourd, et j'y renonce maintenant. Et ton Fils les prend sur la croix. Ton Fils est déjà vainqueur. Papa du ciel, Papa d'amour créateur, je veux suivre ton Fils et je veux accueillir la vraie paix et la vraie joie qu'il me donne par votre Esprit Saint. Maintenant, Seigneur, nous allons t'offrir un moment de silence de qualité pour tout jeter au pied de la croix et pour laisser ton Esprit Saint parler à notre cœur.

0: de l'Évangile selon saint Luc, chapitre 10. Allez, voici que je vous envoie comme des agneaux au milieu des loups. N'emportez pas de bourse, pas de besace, pas de sandales, et ne saluez personne en chemin. En quelque maison que vous entriez, dites d'abord paix à cette maison.
1: Oui, Seigneur, donne-nous ta paix. Voilà, la paix de nos cœurs renouvelés. Nous te demandons vraiment maintenant de te donner cette paix.

0: Amen, Seigneur Jésus. Amen.
1: Eh bien, frères et sœurs, dans cette louange qui prend fin, voilà, on peut rendre grâce à Jésus qui est venu nous rechercher, qui nous a donné de le louer, de le regarder en lui disant merci pour tout. Et là, ensuite, il nous a amenés à tout déposer, à tout lâcher, à déposer, à renoncer à ce qui nous embête, tous les poids que nous pouvons encore avoir, et à les jeter par terre, et le service propreté s'en chargera. Et à la fin de ce temps de silence, où on a pu tout rejeter, le Seigneur nous a envoyés en mission. Il nous a appelés avec ce petit grain de poivre, vous vous rappelez, qui nous a donné au début de cette session de point de moutarde, excusez-moi, on me dit de moutarde, excusez-moi. Une graine de moutarde, ça pique aussi. Mais c'est avec cette petite graine, cette toute petite chose qui nous envoie en mission, et que c'est lui qui, avec notre petit oui, va pouvoir répandre son amour, son cœur aimant dans le monde. Donc voilà, en cette fin de louange, tournons-nous vers Marie. Marie, toi qui as porté celui qui porte tout, cette graine, et bien toi qui as dit oui, nous te demandons ce matin, en nous confiant à toi, d'être capable de dire oui et d'annoncer Jésus au monde entier. Je vous salue, Marie. Cœur sacré de Jésus, cœur sacré de Jésus, cœur sacré de Jésus, nous avons confiance en toi, au nom du Père et du Fils et du Saint-Esprit. Amen.

0: Amis auditeurs de Radio Espérance, la louange est terminée. Donc normalement on va suivre un temps d'annonce. Et puis l'enseignement. Voilà, on découvre.
1: J'ai retrouvé. Voilà le petit Adrien. Voilà. Merci. On est un peu ému parce que c'est quasiment nos dernières annonces. Donc soyez sympas, écoutez-nous. Vous nous entendrez plus à partir de cet après-midi. Profitez-en. Mettez-vous en plein les oreilles et le cœur parce que ça vaut le coup. Hein. Un beau cadeau pour une des dernières annonces d'Adrien, s'il vous plaît. Comme d'habitude, vous savez, vous vous souvenez. Hein. Voilà, merci. Chut.
2: Sans pression. Bonjour à tous. Alors on va commencer par donner un coup de main au service sécurité. Je vais donner les cartes à Gonzalo.

communauté de l'Emmanuel, qui est vraiment la pédagogie de l'appel. C'est un appel personnel que le Seigneur vous aura inspiré dans la prière. Et vous allez appeler cette personne et lui proposer ce service. Et en trois, et bien vous allez continuer de prier pour que le Seigneur agisse à travers cet appel. Évidemment, c'est un appel à la liberté. C'est-à-dire que si on...

Amis auditeurs de Radio Espérance, il est 10h12 presque. L'enseignement est prévu à 10h15. En ce moment, il y a encore quelques annonces. Donc un petit peu de patience. Merci.

0: dans vos bagages, car n'est-ce pas, vos bagages ne sont sans doute pas assez longs, assez lourds, pardon. Et le premier dont je voulais vous parler, c'est ce petit livre, Il était une fois les paraboles. Il est pour les enfants de 8 à 11 ans, et Blanche Rivière y présente les paraboles les plus connues, mais surtout, surtout, après, il y a un petit dialogue entre Jésus et des enfants de 2026, qui lui disent, mais dis donc Jésus, en quoi est-ce que ça me touche, moi, aujourd'hui, dans ma vie, cette parabole? C'est vraiment un ouvrage qui est excellent pour que les enfants comprennent la modernité de paraboles racontées il y a 2000 ans.
1: Promenade dans les sanctuaires de France, c'est un album jeunesse, un très bel album pour les enfants à partir de 8 ans. Vous pouvez embarquer avec cet album dans 10 grands sanctuaires de France, en allant de, par exemple, Mont-Saint-Michel, Lisieux, Pontmain, ou encore Cotignac, et bien sûr, le plus beau, Paris Le Monial. Et puis, il y a de magnifiques illustrations et des explications très pédagogiques adaptées aux enfants à mettre dans vos valises avant de repartir.
0: Je vous ai déjà un tout petit peu parlé des Témoins de l'Invisible. Ce sont des romans qui sont prévus pour les collégiens, donc à partir de 10 ans, 9 ans pour les très bons lecteurs. Des biographies qui se lisent comme des romans et qui présentent la vie de grands témoins de la foi. C'est la collection qui va permettre à vos enfants à 10-11 ans de dire Thomas d'Aquin, bien sûr je connais, Thérèse d'Avila, mais évidemment le curé d'Ars. Mais c'est mon meilleur pote. Voilà, venez voir cette collection, elle est très riche. Et si vous-même, vous n'avez pas envie de lire des biographies de 500 pages, prenez-en en douce, vous ne le regretterez pas.
1: À l'occasion des 800 ans de la mort de Saint François d'Assise, nous vous invitons à redécouvrir la vie de ce grand saint à travers un roman captivant. Donc c'est un livre qui a reçu plusieurs prix, car l'auteur nous plonge dans l'histoire de ce grand saint avec un style très dynamique, moderne et plein d'humour. C'est Saint-François tel que vous ne l'avez jamais lu.
0: Et surtout, l'auteur sort Thérèse de Lisieux en septembre, donc lisez vite François pour ensuite pouvoir lire Thérèse. Et en attendant, vous pouvez également lire Pluie de Rose, qui sont une recension, les Fioretti de miracles de Thérèse de Lisieux, des miracles tous réels, tous bien concrets. Depuis sa mort, Thérèse fait pleuvoir des roses sur terre comme elle l'avait promis.
1: Des dizaines de milliers de personnes ont déjà été touchées par ce best-seller. Je veux parler bien sûr de Monsieur le curé fait sa crise. Donc c'est un roman qui est à la fois drôle et profond et qui nous fait entrer dans les coulisses de la vie d'un prêtre. En résumé, le curé est épuisé par ses paroissiens, tous les problèmes qu'il rencontre dans sa paroisse, et il décide de s'enfuir. Donc je vous laisse lire la suite. Et une autre histoire de curé, cette fois-ci le curé emmêlé. C'est une belle histoire aussi qui mêle des valeurs de foi, de sport, et aussi beaucoup de fraternité et plein d'humour. Donc voilà, ça pourra plaire aux amateurs de rugby.
0: Et puis n'hésitez pas à l'offrir à vos prêtres comme petit cadeau de retour de vacances. N'hésitez pas aussi, si vous avez aimé nos annonces toute cette semaine, à nous suivre sur les réseaux sociaux.
1: Exactement, vous pouvez avoir des conseils de lecture toute l'année ou encore d'autres jeux concours. Si vous n'avez pas gagné la Bible, vous aurez peut-être l'occasion d'en gagner une autre cette année. Donc n'hésitez pas à flasher pour vous abonner sur les comptes Instagram de l'édition Emmanuel et aussi la librairie de l'Emmanuel. 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Merci.
0: Quelques informations pratiques pour ce dernier jour. Donc la librairie est ouverte malgré l'orage. Venez vous réfugier à la librairie. Nous serons ouverts jusqu'à 15h, 15h30 en fonction du départ des derniers clients. Donc venez nombreux. Je voulais aussi passer une annonce personnelle. Vous avez peut-être croisé Faustine à la librairie cette semaine. Elle était là-bas comme caissière. Faustine commence ses études à Lyon à la rentrée et elle n'a toujours pas trouvé de logement. C'est très, très galère pour elle. Si jamais vous avez un bon plan logement à Lyon, passez à la librairie, s'il vous plaît. Ça l'aidera vraiment énormément. Et enfin, la minute politique de la session. Cette année, pour la première fois, il y a plus de librairies qui ont fermé que de librairies qui ont ouvert en France. Nos libraires souffrent énormément. Il y a de moins en moins de librairies dans les petites villes. Vous n'avez pas forcément une librairie à côté de chez vous. Vous êtes passés très nombreux à la librairie cette semaine et nous vous en remercions. Mais si vous avez besoin, si vous avez envie d'acheter des livres pendant l'année, privilégiez les librairies physiques, privilégiez les librairies en ligne. Amazon n'a pas besoin de vous pour survivre, vos libraires, si. Merci pour eux.
1: Merci beaucoup.

Voilà maintenant notre rendez-vous habituel avec Agnès pour la Lectio Divina. Je nous invite à un grand silence, un beau silence, pour ouvrir aussi notre cœur et rentrer dans ce moment de prière qui va nous introduire à cette journée. Merci de vous asseoir. Chut. Merci, certains sont encore debout. Voilà, asseyons-nous. Chut. Merci.

Voilà, pour la cinquième et dernière fois ensemble, nous prions Ézéchiel 36. Alors évidemment, nous ne le prions pas comme le premier jour, comme si c'était la première fois qu'on le lisait. Tout ce qu'on a déjà médité pendant les quatre premiers jours, tout ce qu'on a déjà laissé passer de cette parole de vie dans nos journées, dans nos cœurs, tout cela éclaire la parole que nous méditons. Et y revenir sans cesse nous permet de creuser, de laisser cette semence de vie porter son fruit dans notre cœur et pour le monde. Alors, comme d'habitude, comme nous, quand nous entrons dans la prière, nous prenons le temps de nous y disposer, d'entrer dans un espace-temps consacré à Dieu, consacré à écouter cette parole plutôt que toutes les autres. Nous voulons prier la parole de tout notre corps, de toute la dimension émotionnelle, de toute la dimension sentimentale, de toute la dimension de notre intelligence, de toute notre liberté, que nous soyons tout entiers disposés, une terre disponible à recevoir la semence. En ce dernier jour, je propose que nous prenions le temps de déposer tout ce qui peut nous soucier. Pendant un quart d'heure, je ne vais pas penser à régler les derniers petits trucs logistiques. Seigneur, je te confie tout ça. Donne-moi d'être disponible, Seigneur, dans le petit éclatement de ce dernier jour. Je prends le temps de me poser sur ma chaise, de déposer tout ce que j'ai dans mes mains. Je suis solide et immobile comme un rocher. Tout se pose en moi. Et en même temps, je suis un être vivant, traversé par un souffle de vie, traversé par l'esprit du Dieu vivant qui prie déjà en moi. Seigneur, je te demande la grâce de prier. Au nom du Père et du Fils et du Saint-Esprit. Amen. Viens, Esprit Saint, Maître intérieur, viens visiter, saisir ma mémoire pour que tous les versets déjà médités donnent la lumière dans ce bouquet final et me donnent vie pour la route. Viens, Esprit Saint, toi qui pries déjà en moi, donne-moi de tout mon cœur, de toute ma liberté, de joindre mon esprit à toi, Esprit Saint, Esprit vivant, Esprit du Fils, tourné vers le Père. Du livre du prophète Ézéchiel. Alors, je vous prendrai parmi les nations, je vous rassemblerai de tous les pays étrangers et je vous ramènerai sur votre sol. Je répandrai sur vous une eau pure et vous serez purifiés de toutes vos souillures, de toutes vos ordures, je vous purifierai. Et je vous donnerai un cœur nouveau. Je mettrai en vous un esprit nouveau. J'ôterai de votre chair le cœur de pierre. Je vous donnerai un cœur de chair. Je mettrai mon esprit en vous et je ferai que vous marchiez selon mes lois et que vous observiez et pratiquiez mes coutumes.
Vous habiterez le pays que j'ai donné à vos pères. Vous serez mon peuple. Et moi, je serai votre Dieu. Vous habiterez le pays que j'ai donné à vos pères. Vous serez mon peuple. Et moi, je serai votre Dieu. Si nous laissons l'eau vive du salut nous irriguer de l'intérieur, si nous laissons cet esprit nous purifier, alors le Seigneur nous fait revenir à la maison, sur notre terre, chez nous. Seigneur, tu nous donnes de vivre en ta présence. Ce lieu de ta présence, ce lieu où mon cœur respire, je m'en étais éloignée, comme l'enfant prodigue partant loin de son père et qui se retrouve à crever de faim et à manger les caroubes des cochons. Comme le fils aîné qui était resté à la maison, mais qui ne vivait pas à la maison, qui ne vivait pas en ta présence, qui vivait séparé, seul, égocentré, même s'il était dans les clous. Que je sois visiblement parti loin de la maison, ou que je sois resté dans les clous sans vivre de ta vie, Seigneur, fais-moi revenir. Fais-moi habiter à la maison. Je t'aime, Seigneur, tu es mon Dieu. Et moi, je suis ton enfant, je suis à toi. Je voudrais habiter à la maison. Comme dit le psalmiste, j'ai demandé une chose au Seigneur, la seule que je cherche, c'est d'habiter la maison du Seigneur tous les jours de ma vie, de savourer la douceur du Seigneur, de rechercher son palais. Car il me réserve en sa hutte un abri au jour du malheur. Il me cache au secret de sa tente. Je veux chanter, je veux jouer pour le Seigneur. De toi, mon cœur a dit, cherche sa face. C'est ta face, Seigneur, que je cherche. Ne me cache point ta face. Vous serez mon peuple et moi, je serai votre Dieu. C'est la formule de l'Alliance. Revenir sur la terre, c'est revenir dans l'Alliance. Du côté de Dieu, cette Alliance n'a jamais été rompue. Dieu n'a jamais cessé de guetter le retour de son peuple. Dieu a même accompagné son peuple en exil pour le conduire sur le chemin du retour. Le peuple qui a été se prosterner devant d'autres dieux, Dieu l'attire à nouveau dans l'Alliance, l'Alliance qui donne vie et joie. Non pas une alliance avec des amulettes faites de mains d'hommes, mais l'Alliance que mon cœur cherche avec le Dieu unique, le Dieu de la vie, source de toute vie, qui nous conduit dans tous nos chemins. Merci Seigneur de vouloir vivre cette alliance avec moi. Cette alliance que j'avais brisée, mais qui peut toujours être renouée, toujours un coup plus profond, à partir de ta fidélité. Vous serez mon peuple, et moi je serai votre Dieu. Merci Seigneur d'être le Dieu fidèle. Fais-moi toujours revenir, Seigneur, que jamais, jamais, je ne sois séparé de toi, Dieu de mon salut. Dieu l'a promis en Isaïe 43, « Ne crains pas, car je t'ai racheté, je t'ai fait revenir, je t'ai appelé par ton nom,
tu es à moi. Si tu traverses les eaux que nous ne manquerons pas de traverser dans nos vies, je serai avec toi. Et les rivières, elles ne te submergeront pas. Si tu passes par le feu, tu ne souffriras pas, car je suis le Seigneur ton Dieu, ton Sauveur. Ne crains pas, je suis avec toi, je vais faire revenir ta race, je te rassemblerai. Rien ne me séparera de toi, Seigneur, car notre alliance repose sur toi et que tu m'aimes. Vous habiterez le pays que j'ai donné à vos pères. Vous serez mon peuple et moi, je serai votre Dieu. Cette alliance de ma joie n'est pas une alliance entre Dieu et moi toute seule, mais l'alliance de Dieu avec tout un peuple. L'alliance que Dieu veut vivre avec tous les hommes, créée pour cette vie en alliance. Une alliance qui est toujours communion, communion avec Dieu, à vivre avec tous. Si je me laisse purifier, si je te laisse me faire revenir, la terre sera vraiment la maison lumineuse de ta présence, une maison attirante où beaucoup, beaucoup d'autres enfants pourront venir vivre, attiré par la vie, par la joie de vivre en ta présence. Vous serez mon peuple, et moi, je serai votre Dieu. Cette joie de vivre à la maison, je ne vais pas la vivre seule. Je vais vivre la joie de l'alliance avec le Dieu vivant, avec mes frères et sœurs, avec tous ceux qui voudront vivre aussi de cette vie en surabondance, cette vie qui est relation, amour, tendresse. Donne-nous, Seigneur, de vivre cette alliance avec toi dans le concret de nos relations les uns avec les autres. Dans le concret de l'amour des plus petits, tous bienvenus, tous attendus, espérés à la maison. Jésus, donne-moi ton cœur pour aimer tous les habitants de ta maison, pour aimer aussi tous ceux qui ne sont pas encore rentrés, pour qu'ils rentrent. Viens changer mon cœur de pierre, Jésus, pour que j'aime tous ceux que tu aimes. Donne-moi d'aimer tous mes frères, même ceux qui sont pour le moment des indifférents ou des ennemis, pour les gagner à ton cœur, pour qu'ils deviennent mes frères. Seigneur, par la puissance de ton cœur attirant mon cœur, fais de moi un aimant puissant, attirant beaucoup d'autres cœurs à ton cœur. Vous habiterez le pays que j'ai donné à vos pères. Vous habiterez ensemble le pays que j'ai promis à vos pères. Laissez-moi irriguer vos cœurs, chacun de vos cœurs, par une relation personnelle avec moi. Vous découvrirez la joie de demeurer ensemble à la maison, dans la maison du Père, où nous ne manquons de rien. La joie d'accueillir ensemble celui qui était perdu. La joie d'accueillir ensemble ceux qui se croyaient orphelins, mal aimés. Ils sont chez eux, eux aussi. Apprends-moi, Jésus, à les aimer, à les inviter à la maison, un par un.

Merci Seigneur pour la joie d'avoir médité ta parole. Nous te remettons Seigneur tous ces temps passés dans ta parole, tels qu'ils ont été, secs ou savoureux, tels qu'ils ont été. Je crois Seigneur que ta parole ne peut pas descendre dans mon cœur sans porter son fruit, que je le vois ou pas. Fais-toi-même, Seigneur, porter du fruit à notre lectio, à notre lecture amoureuse de la parole. Merci, Seigneur, de la fécondité de ta parole dans ma vie. Donne-moi, Jésus, la joie de demeurer toujours dans ta parole. Accorde-moi la grâce de ne jamais laisser passer un jour sans repas, sans manger ta parole pour en vivre. Au nom du Père et du Fils et du Saint-Esprit. Amen.

Nous allons maintenant nous laisser enseigner par les personnes du rocher que nous pouvons accueillir.

0: Nous allons les confier à la Vierge Marie.
1: Réjouis-toi, Marie.
2: Amis auditeurs de Radio Espérance, je suis allé un peu vite tout à l'heure. Avant l'enseignement, il y avait la Lectio Divina par une sœur consacrée de l'Emmanuel, Agnès.

0: Chérie, chérie, tu peux te passer les clés de la voiture, il faut que je prenne les couches. J'ai changé la petite. Vite, vite, vite.
1: Non, mais les clés, c'est toi qui les as.
0: Non, non, non, c'est toi qui as changé la petite dans la voiture, tu te rappelles? T'as fermé la voiture et après, c'est toi qui as les clés. Vas-y.
1: Non, je te les ai données dans ton sac.
0: Mon sac, il est dans la voiture. J'espère que t'as pas jeté les clés avec la couche.
1: Je vais voir.
0: Allez, c'est ça, là. Va. Va et ne pêche plus.
2: Et voilà, de fait, nous sommes près du départ. Et il peut y avoir des histoires de clés qu'on cherche. Merci. Et il y a d'autres clés aussi. On a parlé des clés pour ouvrir nos cœurs. Et puis, il y a des clés de la rencontre. Vous en avez peut-être un peu marre d'écouter Le Rocher. Ne vous inquiétez pas, c'est la dernière fois, cette session. Et Le Rocher n'est pas le seul à avoir des clés. Loin de là, je veux saluer particulièrement Simon de Firenne qui est là. Et puis, plein d'autres mouvements catholiques. Et voilà, on n'est pas du tout des experts. Mais on voudrait vous partager quelques clés de la rencontre et de la fraternité qu'on a appris au cours de notre temps au Rocher.
0: Alors, merci d'accueillir sur cette table ronde, ou plutôt cette table carrée, Élie Olaf, qui est bénévole à Grenoble. Alban et Colombe, anciens responsables d'antenne de Bondy. Louis et Christine, seniors en cité, je ne vous donne pas d'idée, pour Lyon, Rieux-la-Pape. Et bien sûr, notre bien-aimé Jean-Benoît, aumônier du Rocher, qui va bientôt nous quitter, tout comme moi, responsable d'antenne de Grenoble.
2: Clémence.
0: Chacun va vous livrer son témoignage à travers cette table ronde. Et je voudrais juste vous partager qu'à la fin, il y aura 5 minutes de silence pour que vous puissiez partager avec votre voisin et noter quelques clés pour repartir à l'issue de cette session. Merci beaucoup pour votre écoute.
2: Voilà, alors on aborde tout de suite la première clé, qui est celle de la gratuité. La gratuité, c'est quelque chose que je vais le creuser un petit peu. J'imagine qu'en partant de cette session, on a été chauffé à blanc, on a reçu des tas de choses et on a envie de transmettre, bien sûr, à ceux que nous connaissons d'abord, à nos proches, mais aussi à d'autres. Et peut-être que c'est à la fois un désir et puis une peur. Comment je vais faire? Comment ça va être reçu? Et j'ai envie de dire, comme on dit à Marseille, tranquille. Tranquille. Il n'y a pas de pression, il n'y a pas de pression de résultat. Il n'y a pas à préparer un speech dans sa tête en disant « voilà ce que je vais dire », etc. Le but, et c'est ça qu'on apprend au Rocher, c'est d'aller simplement à la rencontre. De rencontrer sans idée en arrière-fond, sans planning, agenda caché, je ne sais pas trop quoi. Même au titre de notre foi, même pour parler de Jésus. Si je n'ai pas parlé de Jésus, j'ai raté. Ben non, rencontrer tout simplement. L'amour de Dieu que nous avons reçu est gratuit. Et notre amour gratuit est le meilleur témoignage de cet amour. Vous êtes d'accord? Voilà. Alors, laissons tomber nos soucis de réussite, de résultat, et faisons place à des vraies rencontres toutes simples, d'homme à homme, de personne à personne. Et Colombe a un très beau témoignage pour nous en parler.
3: Alors moi, en arrivant à Bondy, j'avais plein d'énergie, j'avais soif de bien faire, j'avais soif de rencontres. Je participais à toutes les activités, je planifiais les rencontres, je prenais des photos des habitants pour apprendre leurs prénoms, je ne voulais rien manquer, je faisais toutes les réunions, j'étais vraiment dans le contrôle. Et au début de notre deuxième année de mission, j'étais comme aujourd'hui, enceinte, nous attendions notre quatrième enfant. Et en fait, cette grossesse m'a demandé de réduire mon rythme, de me laisser davantage porter, d'accepter l'aide qu'on me donne. J'ai donc moins planifié la rencontre, j'étais moins timée, j'étais davantage dans une rencontre gratuite, imprévue, simple, je me suis laissée aimer. Je me souviens de tous ces rendez-vous à la maternité de Bondy, où je retrouvais souvent Maro et Bintou, elles aussi enceintes. Et en fait, se retrouver autour de ces grossesses a approfondi notre lien d'amitié, nous a soudés dans la vulnérabilité. Cette grossesse m'a donné de passer de responsable d'antenne à maman bondinoise parmi les bondinoises. Et puis, on avait aussi des ateliers avec une conseillère conjugale. Et ces ateliers m'ont offert de pouvoir partager mes fragilités de maman, tout comme les autres mamans, sans rien attendre en retour, si ce n'est la joie d'une amitié simple et gratuite. Et puis un dernier petit témoignage, c'était en café de rue, tous les jeudis matins, on dressait une tente. Et puis, moi j'adorais la première année, j'allais chercher toujours les passants, ceux qui allaient au marché, pour distribuer plein de cafés. Et en fait, la deuxième année, j'ai dû m'asseoir sur un muret et attendre qu'on vienne me donner ce café. En fait, c'est les habitants qui venaient à ma rencontre et moi qui me laissais aimer.
2: Quand Jésus envoie les 72 en mission, il leur dit « Je vous envoie comme des agneaux au milieu des loups ». Est-ce que Jésus a envie qu'on se fasse manger, dévorer ? Ou peut-être il y a une autre explication. Il se met dans notre tête à nous en se disant « Bigre, je vais aller au milieu des loups ». Et en réalité, ces loups sont peut-être des agneaux. Et c'est ça qu'on découvre au rocher. Il y a des gens blessés, bien sûr, qui peuvent... un peu rentrer dedans, mais en fait, ils sont comme nous, ils sont des agneaux. C'est le changement de regard.
0: Oui, le changement de regard, merci Jean-Benoît de nous proposer cette deuxième clé. Et à travers cette clé, ce que l'on vous propose, c'est d'explorer la rencontre sans préjugés, avec bienveillance, sans a priori, sans essayer de plaquer une idée sur les personnes que l'on rencontre. Et d'expérimenter cela, parce que le changement de regard nous dispose et à changer, et dispose aussi l'autre à changer. Et rassurons-nous tous, on a tous des préjugés, on a tous des peurs sur l'autre, c'est normal, c'est humain, c'est pas que au rocher, c'est partout. Et la proposition à travers cette clé, c'est de se demander comment est-ce qu'on peut tenter ce regard positif, ce regard de foi finalement, à l'école du Christ, pour rendre possible une vraie rencontre. Alors pour cela, écoutons le témoignage d'Eli Olaf.
4: Merci Clémence. J'étais à la recherche d'un stage pour valider mon année scolaire. Et je frappe à la porte du rocher qui m'ouvre grandement. Et grande fut ma joie de trouver un stage. Et dans cette joie-là, j'appelle mes copains pour les informer que j'ai trouvé un stage. Et j'étais surpris de leur réponse. Ils m'ont dit « T'es fou, Eli. C'est pas sérieux ce que tu veux faire là. » D'autant plus que le quartier dans lequel se trouve le rocher à Grenoble est un quartier réputé pour le trafic de drogue et voilà. Et j'avais cette peur-là qui m'animait en début de stage. Et un soir, je fus invité chez les filles qui sont volontaires civiques au rocher pour un dîner chez eux. On finit le repas et il était temps de rentrer chez moi. Et je me souviens qu'en montant chez les filles, j'ai trouvé les guetteurs en bas. Et il était 22h à ma montre, je me dis, oula, ça va être chaud pour rentrer chez moi. Et j'ai pris confiance et je suis descendu. Lorsque je suis descendu en bas, j'ai vu... les guetteurs qui étaient là. Et normalement, je devais passer chez eux avant d'aller prendre le bus. J'ai pris mon courage à deux mains, je suis passé là. Et j'ai osé les saluer. Et j'ai dit bonsoir les gars, vous allez bien? Et ils m'ont dit bah écoute, ça va, et qu'est-ce que tu fais ici? Et j'ai dit bah j'étais venu dîner avec les filles du Rocher. Ils m'ont dit ah ok, c'est bien, c'est bien, c'est bien. Et depuis cette rencontre, le sentiment de peur qui m'animait a changé. Mon regard sur ce quartier a beaucoup changé. Et je me sens plutôt en sécurité quand je vais à Mistral et au Lys Rouge. Merci.
0: Merci beaucoup, Élie. Alors, on va écouter également le témoignage de Louis et savoir comment cela résonne aussi dans une autre expérience sur le changement de regard.
5: Nous sommes tous invités à connaître un peu nos voisins. Et donc chez nous, c'est une institution, aller voir nos voisins. On ne sait pas du tout qui c'est, on tombe sur n'importe qui, jeune, vieux. Et ce jour-là, j'ai tapé à la porte et c'est une grande femme qui m'a ouvert, qui n'était clairement pas française, mais qui m'a très vite proposé d'entrer, qui m'a invité à boire le café et qui a appelé son mari. Et avec son mari, on a pu papoter le temps que le café arrive, et ça a été le meilleur café de ma vie, je m'en rappelle encore, un petit soupçon de safran dans un café correct, et c'est juste extraordinaire. Ça, c'est les papilles qui parlent encore, et dans le cœur, il me disait à quel point eux, qui avaient 40 ans, lui, c'était une armoire à glace de 1m80-90, ils avaient peur. Et moi, j'habite à 50 mètres, et j'ai jamais eu peur. Et je me demandais bien pourquoi ils avaient peur. Et ils ont dit qu'il y avait des coups de feu, etc. Je me suis dit, mais je suis à 50 mètres et moi j'entends pas ça. Mais bon, je n'ai pas apporté de réponse. Je n'ai même pas cherché de réponse. J'ai essayé d'entendre ce « on est grand, fort, 40 ans, mais on a peur ». Et je suis rentré chez moi.
6: Louis arrive à la maison et me raconte son histoire avec ses Afghans. Et moi, tout de suite, ça me fait penser aux feux d'artifice, aux mortiers d'artifice que les jeunes dans le quartier font péter très, très souvent. Et en fait, pour ces Afghans, ces mortiers d'artifice, ça leur rappelait la guerre. Parce qu'ils sont revenus au moment où les Russes sont partis d'Afghanistan, et ça a été très très chaud pour eux.
5: Voilà, donc le changement de regard, il peut être immédiat, il peut être différé, on peut regarder avec les yeux du Christ, et on peut aussi essayer de regarder avec les yeux de la personne qui est juste en face de nous.
0: Merci beaucoup Louis, merci Christine, merci Élie. Est-ce que Jean-Benoît, on ne serait pas en train de tout simplement rentrer véritablement dans le personnage du docteur Love, hein, et de regarder avec le regard du Christ? Bon, j'espère qu'il n'a pas ses lunettes rouges parce que franchement, on n'y voit rien. Dieu nous a donné deux yeux, pour voir. Remarquez qu'il nous a donné qu'une seule bouche et il nous a donné deux oreilles pour écouter. Finalement, une invitation à vous parler du regard sans a priori, mais aussi à écouter avec notre cœur.
2: Alors, effectivement, écoute Israël, c'est le cœur de la foi juive et qui est aussi notre foi. Dieu nous parle et il nous écoute. Et comme le dit Bonhoeffer, le premier service dont nous sommes redevables aux autres, c'est de les écouter. Apprendre à écouter notre frère, c'est faire pour lui ce que Dieu fait pour nous. Et au Rocher, on apprend à écouter, et même si on ne peut rien faire, c'est déjà énorme. Christine nous en parle.
6: Alors, je veux vous parler de Myriam, une femme que j'ai rencontrée au début de notre séjour à Rieux, il y a 3 ans. C'est une femme qui arrive de Bosnie, et qui, pendant la guerre de Bosnie, a reçu sur son corps une lampe à pétrole, donc qui a explosé. Elle est brûlée sur une partie du corps et en plus elle a une énorme scoliose. Cette femme, petit à petit, me raconte son histoire. Je l'écoute. J'apprends petit à petit qu'elle a 3 enfants de 3 pères différents, dans 3 foyers différents, qui a aussi un fils qui deal. Et je continue à l'écouter, sans pouvoir répondre à ces questions. Moi, je ne suis pas assistante sociale, je ne suis pas juge pour enfants, je ne suis pas psychologue. Donc, mon seul but, c'est de l'écouter en priant beaucoup pour elle pendant qu'elle parle et en priant pour elle après, quand je la quitte. Et au fil du temps, elle a de plus en plus confiance en moi. Elle me traite même parfois un peu trop comme sa maman qu'elle n'a plus, qui n'a plus de contact avec elle. Donc elle me fait des cadeaux. Je suis complètement démunie quand je reçois ces cadeaux parce que je sais qu'elle n'a rien pour elle ni pour ses enfants, mais elle me fait des cadeaux. C'est les plus beaux cadeaux que je reçois. Et voilà. Je vous avoue que dans ces cas-là, on écoute et on est démunis.
2: Cette écoute fait beaucoup de bien. Oui.
5: Cette écoute fait beaucoup de bien. Alors, il y a l'écoute où on doit écouter beaucoup, mais il y a aussi l'écoute avec des gens qui ont des choses à dire. Et moi, mon voisin Omar m'avait lu un certain nombre d'échanges, parfois épiques, sur des sujets qui sont autant de sujets de différence entre lui et moi. Et la rhétorique est allée assez loin. Il m'a donné des cours d'histoire extraordinaires, notamment sur les défaites de Louis XIV en Algérie, dont j'avais jamais entendu parler dans mes cours d'histoire. Et au fil de ces discussions, l'estime a grandi. La compréhension de ce que l'autre dit sincèrement, même si c'est très éloigné de ma position, cet élargissement du cœur fait qu'on arrive à se rapprocher. Mais c'est un chemin long et nous avons mis plus d'un an avant d'oser prendre un apéro ensemble. Là, c'était pour moi le signe que, au-delà des débats passionnés qui pouvaient continuer, il y avait une vraie estime mutuelle qui avait grandi. Et pour faire ce genre de discussion ou ce niveau d'écoute, tout cela coûte de l'énergie. Et pour mener cela à bien, chaque matin, nous sommes heureux de nous trouver dans le silence en face de Jésus, soit dans l'adoration du Saint-Sacrement, soit simplement chez soi. Cette ressource nous vient de Dieu et on en a besoin pour toute la journée.
2: Merci Louis. L'écoute coûte. Mais il faut écouter coûte que coûte. Et pour ça, nous avons à nous tenir aussi devant Dieu. Et pourtant, la prière, ce n'est pas toujours facile non plus. Peut-être que c'est la même chose. Écouter Dieu, ce n'est pas si facile que ça. Mais c'est simple. C'est peut-être parce que c'est trop simple, d'ailleurs, que c'est difficile. Alors, on va parler de la simplicité.
0: Qu'est-ce que cela veut dire ? Qu'est-ce que cela veut dire, la simplicité dans la rencontre ? Il ne s'agit pas de proposer des solutions, de chercher à en faire trop ou d'être dans une surenchère, mais bien de rencontrer simplement les personnes avec beaucoup de patience. Et dans mon expérience de RA, de responsable d'antenne, je relis que c'est l'autre qui m'a appris dans sa capacité à faire tomber les masques, à être en vérité. Vous avez peut-être vécu pendant la session cette semaine qu'il y a eu un matin où, au petit déjeuner, il n'y avait pas de confiture. Alors, je suis sûre que ça, il y en allait dans les petits commentaires dans la queue. Ah, il n'y a pas de confiture. Mais c'était l'occasion de faire de superbes rencontres et peut-être même de rencontrer des sessionnistes qui avaient fait des stocks la veille et qui pouvaient vous partager quelques petits pots de confiture. En tout cas, si ça avait été dans un grand hôtel de luxe et pas dans une queue à Paray le Monial, vous auriez peut-être envoyé un mail à l'hôtel en disant quel scandale, il n'y avait pas de confiture. Bien voilà, dans la simplicité des choses simples, on rencontre plus facilement les personnes. Et donc, ensemble, on peut vous proposer de réfléchir à comment est-ce que la simplicité permet de mieux créer la rencontre et d'être une clé de rencontre. Et pour cela, écoutons le témoignage d'Eli Olaf.
4: Merci Clémence. La première semaine au Rocher, avec Romain, un volontaire en service civique, on s'est rendu chez Némini, une habitante du quartier Lys Rouge, et on sonne chez elle. Elle nous ouvre la porte et sa fille Zénab qui court et saute dans nos bras. Pour moi, ça m'a pincé un peu le cœur parce que j'ai senti une chaleur, une simplicité dans l'accueil. Et on est rentré, on a commencé par discuter, on a commencé par échanger. Et là, dans nos échanges, elle sort avec un plateau de goûter, des spécialités de chez elle qu'elle nous offre. Et de cette simple rencontre, elle est une grande amitié entre elle et moi. Et en début juillet, j'étais parti au camp scout avec sa fille et elle me laisse un message qu'elle était très contente parce que j'étais avec sa fille et qu'elle se sent en sécurité quand je suis là. Merci.
7: Alors, tout comme Eli, pendant trois ans à Bondy...
8: S'il vous plaît, est-ce qu'on peut être vigilant à essayer de garder le silence sous la tente? Les enfants, s'il y a des enfants qui rentrent, vous pouvez aussi aller dans la salle Montabor. On voit la retransmission, mais ça fait moins de bruit. Chut, merci beaucoup.
7: Tout comme Eli, pendant trois ans à Bondy, j'ai été touché, émerveillé par une simplicité de ces rencontres. Voilà, en débarquant à Bondy, des gens qui ont une salutation gratuite, un accueil, une porte ouverte. Voilà, c'est des choses qui m'ont vraiment touché et j'ai été aussi édifié. On a eu l'occasion de demander à des habitants d'accueillir des personnes à dormir chez eux. Il faut imaginer des habitants qui vivent dans un F1, F2, F3 maximum et déjà bien complet. Et ce n'était pas un problème pour eux. S'ils le faisaient avec joie, il y avait toujours une solution, des matelas ou autre, et ils accueillaient avec joie. Avec Colombe, du coup, depuis ces trois ans au Rocher, on essaye, dans la mesure du possible, de garder cette simplicité. Voilà, donc aussi bien pour un repas... On était plutôt au dîner assez classique avant et là on se dit que partager un paquet de chips au dernier moment, et ben en fait ça fonctionne aussi. Pareil pour accueillir chez nous, voilà, on avait plutôt tendance à dire bah ça va être compliqué, il nous manque une chambre, on n'a pas assez de place. Et on a retrouvé la même maison, on a toujours la même place avant le Rocher, mais nos cœurs se sont ouverts et on a plus de simplicité à dire aux gens venez, on vous accueille. Voilà, on transforme les chambres des enfants, on en regroupe, on sert de matelas, on passe notre chambre. Et voilà, et en fait, on se rend compte qu'en ayant cette simplicité, on est baigné par la joie de la rencontre simple et gratuite.
0: Merci beaucoup à tous les deux pour ce témoignage sur la simplicité. C'est chouette aussi de voir comment est-ce que l'on vit après le Rocher. Tout ce que l'on vous partage ici en expérience de rencontre, c'est évidemment ce que l'on a vécu nous au Rocher, mais c'est exactement ce que l'on peut s'appliquer en paroisse, dans nos engagements en association. Et donc, merci de nous partager aussi comment on vit la simplicité au quotidien. comment accepter en fait de recevoir humblement, de se faire rencontrer, c'est-à-dire accepter de recevoir et puis de créer cet espace pour d'être proactif aussi en dehors de ce qui est prévu. Et pour cela, Jean-Benoît nous propose une dernière clé, la clé de l'hospitalité du cœur.
2: Dans Isaïe, au chapitre 54, on lit « Crie de joie, toi qui n'avais pas enfanté, éclate en cri de joie, élargis l'espace de ta tente, allonge tes cordages, renforce tes piquets, parce que tu vas avoir des tas d'enfants, des tas de personnes qui vont te rejoindre. » Au Rocher, on fait l'expérience de cette hospitalité des habitants et notre cœur s'élargit, comme le disait Gabriel Priou hier soir. Les habitants nous disent que nous sommes comme une famille pour eux et ils nous adoptent aussi comme de leur famille à eux. Alors ça bouscule un peu, et mais ça fait tellement de bien. On est parfois, on se laisse déranger, mais ça nous arrange beaucoup mieux qu'on était avant. C'est une joie immense de rencontrer, beaucoup plus largement que ce qu'on pensait, Colombe nous le raconte.
3: Alors, avant le Rocher, nous étions à Tours.

0: quand on est arrivé à Bondy, il y avait cette simplicité. Mais voilà, il y avait cet accueil, cet accompagnement. On est arrivé à Bondy, on connaissait pas le quartier, on connaissait pas les codes, on connaissait pas les commerces. Et très vite, c'est les habitants qui nous ont accueillis, accompagnés, donné les bons plans, indiqué voilà, la vie du quartier. Et c'est vraiment, on a été touché par cette fraternité. Voilà, en arrivant dans un lieu inconnu, ça nous a rassurés. Et voilà, dans la mesure du possible, du coup, on essaie de continuer à le faire là où on habite. Alors, on habite à Tours, donc on ne peut pas accueillir tout le monde. Mais voilà, d'avoir cette vigilance, cet accueil et cette fraternité sur ces personnes qui arrivent dans un lieu qui peut être inconnu pour eux. Voilà, pas forcément en cherchant avec un objectif d'amitié, mais juste un accueil, une disponibilité pour l'autre.
1: Alors, on a pris conscience, par exemple, qu'en sortant de chez nous, si on partait 5 minutes avant notre rendez-vous, eh ben, ça pouvait laisser du temps pour rencontrer le voisin qui sort aussi de chez lui et lui offrir une petite discussion. Quand je vais chercher ma petite Teresa à la crèche, j'essaye de prendre du temps pour rencontrer les mamans qui viennent aussi chercher leurs enfants, de parler un peu plus que la journée de Teresa avec celles qui se sont occupées de ma fille, parce qu'en fait, derrière, ce sont des personnes. On essaye, dans la mesure du possible aussi, de participer à tous les petits dîners paroissiaux qui sont organisés sur notre paroisse pour rencontrer les nouveaux. Et puis, la dernière fois encore, j'étais chez le médecin, je faisais mon échographie, et je me suis dit, tiens, je vais ranger mon téléphone, et puis je vais essayer de lancer une petite perche aux mamans qui sont autour de moi pour les rencontrer. Et voilà, et puis c'est comme ça qu'on est parti, en attendant les 30 minutes de retard du médecin. Voilà, donc quand je vais aussi à la boulangerie, par exemple, la boulangère, j'essaye de connaître son prénom, de savoir comment elle va, de sortir en fait de mon objectif, juste pour simplement rencontrer. Et puis, puisque le Rocher nous a offert un cadre pendant 3 ans, eh bien, j'ai cherché à Tours un lieu aussi où je pouvais trouver un cadre pour rencontrer des personnes isolées, en situation de précarité. Et j'ai toqué à la porte de la conférence Saint-Vincent-de-Paul qui nous permet de rencontrer des personnes isolées qui ont soif juste de rencontres. Voilà, et c'est comme ça que j'ai mis ça dans mon agenda tous les jeudis. Et ça me rend vraiment hyper heureuse.
2: Merci à chacun de vous d'avoir témoigné de votre expérience. Dans la rencontre, tout notre être se révèle. Notre esprit, notre cœur et notre corps. Et donc, vont être projetés ici sur l'écran ces 5 clés dont on vous a parlé. La première, c'est vraiment, l'idée c'est de toucher nos 5 sens. Donc, de goûter la gratuité, de voir avec les yeux du Christ, d'écouter avec le cœur, de s'approcher, toucher les personnes et enfin de sentir le bon moment pour se bousculer et se laisser bousculer. Alors, à la lumière de ce que nous dit l'Évangile, on vous propose 5 minutes pour réfléchir et partager avec votre voisin que vous ne connaissez pas la clé qui vous a touché et la clé avec laquelle vous souhaitez repartir et avec que vous souhaitez mettre en œuvre, sans oublier votre clé de voiture, mais ça, c'est autre chose. Merci beaucoup pour votre écoute et bonne fin de session. Merci.
3: Donc, pendant... Donc, on vous laisse 3 minutes pour échanger maintenant, et après, il y a les annonces.

Amis auditeurs de Radio Espérance, c'était donc l'enseignement ce matin donné par des membres du Rocher. Il y avait un prêtre qui s'appelle Jean Benoît, et puis sont intervenus aussi Colombe, Eliola, Louis, Christine, et je ne sais pas si j'ai retenu tous les prénoms. Donc, en ce moment, c'est le silence sous la grande tente, enfin le silence si l'on peut dire, puisque les gens échangent entre eux. Il est 11h11, la messe est prévue à 11h15.

La messe d'aujourd'hui est présidée par le père Quentin Léon Dufour, jeune prêtre du diocèse de Paris. Elle est concélébrée par le père Jean-Baptiste Ciboulet du diocèse de Nantes, en mission auprès de la pastorale des jeunes, qui donnera l'homélie, et par le père Paul-Marie de la Tour et le père Bertrand Arsac, qui ont accompagné les jeunes, jeunes qui, au cours de cette Eucharistie, feront un engagement avec la avance au large.

0: Au nom du Père et du Fils et du Saint-Esprit.
1: Amen.
0: La grâce de Jésus le Christ, notre Seigneur, l'amour de Dieu le Père et la communion de l'Esprit Saint soient toujours avec vous.
1: Et avec votre
2: esprit. Rendons grâce d'être tous rassemblés pour la messe, cette dernière messe de la session. Rendons grâce pour toutes les grâces que le Seigneur nous a données cette semaine. Et ensemble, préparons-nous à la célébration de l'Eucharistie en reconnaissant que nous avons péché. Je confesse à Dieu Tout-Puissant.
3: Je reconnais devant vous, frères et sœurs, que j'ai péché en pensée, en parole, par action et par omission. Oui, j'ai vraiment péché. C'est pourquoi je supplie la bienheureuse Vierge Marie, les anges et tous les saints, et vous aussi, frères et sœurs, de prier pour moi, le Seigneur, notre Dieu.
2: Que Dieu Tout-Puissant nous fasse miséricorde, qu'il nous pardonne nos péchés et nous conduise à la vie éternelle.

Seigneur Dieu, pour que rayonne la plus grande gloire de ton nom, tu as suscité dans ton Église Saint Ignace de Loyola. Fais qu'avec son aide et à son exemple, après avoir combattu sur la terre, nous partagions sa victoire dans le ciel. Par Jésus-Christ, ton Fils, notre Seigneur, qui vit et règne avec toi dans l'unité du Saint-Esprit,

Lecture du livre du prophète Jérémie. Au début du règne de Joachim, fils de Josias, roi de Juda, il y eut cette parole venant du Seigneur. Ainsi parle le Seigneur. Tiens-toi dans la cour de la maison du Seigneur. Aux gens de toutes les villes de Juda qui viennent se prosterner dans la maison du Seigneur, tu diras toutes les paroles que je t'ai ordonné de leur dire. N'en retranche pas un mot. Peut-être écouteront-ils et reviendront-ils chacun de son mauvais chemin. Alors, je renoncerai au mal que je projette de leur faire à cause de la malice de leurs actes. Tu leur diras donc, « Ainsi parle le Seigneur. Si vous ne m'écoutez pas, si vous ne marchez pas selon ma loi, celle que j'ai mise sous vos yeux, si vous n'écoutez pas les paroles de mes serviteurs, les prophètes, que je vous envoie inlassablement et que vous n'avez pas écouté, je traiterai cette maison comme celle de Silo et ferai de cette ville un exemple de malédiction pour toutes les nations de la terre. Les prêtres, les prophètes, et tout le peuple entendirent Jérémie proclamer ces paroles dans la maison du Seigneur. Et quand Jérémie eut fini de dire à tout le peuple tout ce que le Seigneur lui avait ordonné de dire, les prêtres, les prophètes et tout le peuple se saisirent de lui en disant, « Tu vas mourir. Pourquoi prophétises-tu au nom du Seigneur que cette maison deviendra comme celle de Silo, que cette ville sera dévastée et vidé de ses habitants. » Et tout le peuple se rassembla autour de Jérémie dans la maison du Seigneur. Parole du Seigneur.

En ce temps-là, Jésus se rendit dans son lieu d'origine et il enseignait les gens dans leur synagogue de telle manière qu'ils étaient frappés d'étonnement et disaient « D'où lui viennent cette sagesse et ces miracles ? N'est-il pas le fils du charpentier ? Sa mère ne s'appelle-t-elle pas Marie ? Et ses frères Jacques, Joseph, Simon et Jude ? Et ses sœurs ne sont-elles pas toutes chez nous ? Alors, d'où lui vient tout cela ? » Et ils étaient profondément choqués à son sujet. Jésus leur dit, « Un prophète n'est méprisé que dans son pays et dans sa propre maison. » Il ne fit pas beaucoup de miracles à cet endroit-là à cause de leur manque de foi. »

0: Eh bien, frères et sœurs, nous voilà au terme de cette session. Je ne sais pas dans quel état vous l'achevez. Peut-être que vous avez été heureux, joyeux, reconnaissant pour ce que vous avez vécu. Peut-être que certains sont un peu déçus, s'attendaient à quelque chose de différent ou à recevoir d'autres grâces. Peut-être que d'autres sont simplement fatigués. Sachez que quel que soit votre état intérieur, vous avez réussi votre session sur un point et qui est peut-être le plus important parce que c'est le cœur de la vie chrétienne. Nous avons tous vécu ensemble une expérience de fraternité. Que ce soit en rencontrant de nouvelles personnes, dans nos frats ou équipages, dans le service, dans la prière commune. Et peut-être même parfois à travers de petites tensions ou frictions. Je sais que parfois la fatigue fait que la vie familiale est un peu plus rugueuse à Paray-le-Monial. Peut-être que dans les services, ça parfois un peu frité. Mais en tout cela, frères et sœurs, nous avons essayé de vivre comme des frères et sœurs. Je vous propose aujourd'hui de réfléchir sur cette question de la fraternité à partir de l'évangile de ce jour. Vous voyez, Jésus revient dans son lieu d'origine et il est question de ses frères et sœurs, alors sans doute ses cousins, mais donc des personnes avec qui il partage un même sang, une commune appartenance, un même lieu d'origine. Et la fraternité, c'est peut-être d'abord ça, c'est reconnaître une réalité commune, une origine commune avec mon frère ou ma sœur. Peut-être que parmi les enfants, il y en a qui sont louveteaux, vous connaissez le maître mot de la jungle, nous sommes du même sang, toi et moi. Bah, c'est un peu l'idée, vous voyez. En langage jeune, on pourrait dire c'est le sang, vous voyez. Et en fait, ça marche assez bien avec la fraternité chrétienne, puisque ce qui nous constitue comme frères et sœurs, c'est bien parce que nous avons été purifiés par le sang de Jésus sur la croix. Et donc, l'enjeu de la fraternité, c'est d'abord de se reconnaître comme frères et sœurs. Et donc, il y a un enjeu de vision, vous voyez. Il a beaucoup été question de lunettes au cours de cette session. Est-ce que quand je vois l'autre, je vois un frère ou une sœur qui a été créé par le même créateur que moi, qui a le même père que moi? Ceux qui ont vu le film Avatar connaissent bien la salutation entre êtres vivants. Je te vois, frère. Vous voyez, il y a quelque chose de l'ordre de la vision. Il s'agit de mettre les bonnes lunettes. Mais la fraternité, c'est plus que cela. Et l'évangile nous montre en négatif un point intéressant. Jésus revient dans son lieu d'origine où il a grandi et les habitants sont choqués. Pourquoi ils sont choqués? Parce que Jésus fait des miracles. Ils se disent, mais c'est pas possible. Jésus, c'est le fils du charpentier. On a fait du foot avec lui et ses cousins. On a dansé avec ses sœurs. C'est pas possible. Vous voyez. Il est trop proche, il est trop comme nous, il est trop humain pour que Dieu passe à travers lui. Ça, c'est un des pièges de la fraternité, c'est de croire que je connais tout de mon frère ou de ma sœur. Que je le mets dans une case et je ne suis plus prêt à me laisser surprendre par lui. L'évangile nous révèle qu'il y a toujours un mystère dans l'autre. Et il y a toujours un espace que je ne connais pas. Et plus encore, Dieu aime passer à travers mes frères et mes sœurs pour prendre soin de moi. Vous voyez. Et ça, c'est ce que les copains de Jésus n'arrivent pas à comprendre. Que Dieu puisse passer à travers l'humanité de ce gars qui a vécu à côté d'eux pendant 30 ans. C'est essentiel, mes amis, de prendre conscience que la grâce de Dieu aime prendre un visage humain. La grâce de Dieu aime passer à travers des médiations. Si nous voulons durer dans la vie chrétienne, mes amis, avec l'alternance de consolation, désolation, avec l'aridité de la vie ordinaire, de la vie spirituelle, vous voyez, nous devons apprendre à reconnaître les moyens, les médiations par lesquelles Dieu vient à notre rencontre. Nous avons notre foi chrétienne, c'est la religion de la médiation. Pensez à l'œuvre du salut, Dieu passe sans cesse par des médiations humaines. Abraham, Jacob, Joseph et bien d'autres, jusqu'à la Vierge Marie. Et ultimement, à travers l'humanité de Jésus, à travers laquelle le Verbe fait chair accomplit le salut. Beaucoup d'entre nous, il me semble, avons fait cette expérience de la médiation, notamment dans le sacrement du pardon. À travers la médiation du prêtre, nous recevons le sacrement, la miséricorde de Dieu. J'ai fait cet exercice, ça me rappelle une petite histoire d'il y a quelques années. J'étais en train de confesser dans le cloître de la basilique. Et tout d'un coup, donc on était pas mal de prêtres à confesser les uns à côté des autres. Et une petite fille de 9-10 ans vient me voir et elle me dit « Mon père, je ne viens pas pour me confesser, je viens de me confesser il y a quelques minutes. » Mais après ma confession, j'ai été prié devant le Saint-Sacrement. Et j'avais un tel amour dans le cœur que je voulais faire un câlin à Jésus. Sauf que ce n'est pas possible. Alors Jésus m'a dit de venir vous voir. Et là, elle s'élance à mon cou. Moi, j'étais un peu gêné parce qu'on nous dit qu'il ne faut pas trop prendre dans les bras les pénitents. Et en même temps, j'étais attendri par cette gratitude de cette petite fille et surtout son sens de la médiation. convaincu qu'à travers le prêtre, Dieu lui avait communiqué une grâce. Et donc, c'était une manière de faire remonter son action de grâce vers le Seigneur. L'Église, mes amis, est cette humanité par laquelle Dieu, est cette médiation par laquelle Dieu continue de communiquer ses grâces pour venir rejoindre l'humanité en tout lieu et en tout temps, pour la relever, pour l'encourager, pour la guérir, pour la conseiller, pour l'éclairer, voyez. Et Dieu aime passer à travers des collaborateurs. Pour Dieu, une action est plus parfaite si elle passe par des médiations. Nous qui sommes imbus de toute puissance, on veut tout faire tout seul, bien Dieu préfère agir à travers d'autres. Et c'est la mission de l'Église de communiquer la grâce du salut. J'en ai fait une expérience marquante quand j'étais au séminaire. Je faisais une année de stage dans une association qui s'occupe des personnes de la rue à Paris. J'ai passé un an à accueillir un peu le monde entier, personnes de la rue, migrantes. Et à la fin de l'année, le jour de mon départ, je dis au revoir un peu aux gars, notamment que j'avais un peu plus connus. Il y en a un qui était là depuis plusieurs mois, on avait vraiment un vrai lien. Je lui dis au revoir avec un peu d'émotion, on se prend dans les bras. Et juste après, il prend ma croix et il l'embrasse. Ce gars-là n'était pas du tout chrétien. Et j'étais très touché par son geste. Je me suis dit, il a compris que je n'étais pas là en mon nom propre. Il a compris qu'à travers la sollicitude de l'Église, à travers le soutien des chrétiens, c'est Dieu qui prenait soin de lui. Et j'ai pris ce geste d'embrasser la croix comme une manière de remercier Jésus du service qu'il recevait dans cette association. Et moi, ça m'a assez bouleversé, vous voyez, pour prendre conscience de ce qu'est la mission de l'Église. Alors, dans cette affaire de médiation, nous avons parfois une vision un peu trop romantique. C'est ça, c'est le problème. Nous aspirons à ce que les médiations soient pures, nettes, un peu comme si des anges venaient à notre secours. Sauf que les médiations que Dieu utilise sont souvent imparfaites, pleines d'hommeries, marquées par le péché, l'imperfection. Et il nous est parfois plus difficile de reconnaître que Dieu puisse passer à travers des médiations imparfaites. J'en ai fait l'expérience en venant ici à Parlemonial. Moi, l'été, j'aime beaucoup faire du stop. C'est l'occasion pour moi de faire l'expérience que la grâce de Dieu passe par des visages humains, justement. Et donc, je me suis retrouvé échoué près de Montluçon. C'était un peu galère sur un spot un peu pourri, où j'ai traîné un peu longtemps. Et je finis par être pris par un couple de personnes âgées. Je leur dis où je vais, tout ça. Et ils se mettent à se disputer sur l'itinéraire. Ils disent, non, il faut passer par cette route-là. Mais non, mais tu connais rien, évidemment, c'est l'autre. Et en fait, je comprends qu'en plus, ils veulent dire la même chose, mais ils ne se comprennent pas. Donc, ils voulaient passer par le même chemin. Mais finalement, le conducteur prend la mauvaise route. Il lui dit, mais tu vois, je t'avais dit que ça ne passe pas. Mais c'est exactement ce que je t'avais dit, il fallait prendre l'autre route. Donc, ils continuent de se disputer. Et la femme se tourne vers moi, elle me dit, vous voyez, c'est ça le mariage. Alors, moi, j'essaye de faire mon boulot de prêtre en leur disant, je vous félicite quand même pour toutes ces années de fidélité. Et la femme me dit, 52 ans de mariage. Et l'autre lui dit, mais n'importe quoi, ça fait 53 ans, tu connais même pas notre nombre d'années de mariage. Bon. Donc ils se sont disputés sur le nombre d'années de mariage. J'étais un peu gêné. Mais vous voyez, c'est quand même la médiation que Dieu a utilisée pour me sortir du pétrin et me permettre de venir jusqu'à vous. Donc, aiguisons notre regard, vous voyez, pour savoir détecter de quelle manière Dieu prend soin de nous et agit dans notre vie. Et donc, je vous propose un petit exercice, vous voyez, c'est l'exercice du stéthoscope. Vous vous rappelez, la première veillée, Dr Love, il avait ses lunettes, mais il avait aussi un stéthoscope. Et donc, je vous propose de faire l'exercice du stéthoscope. Vous trouverez d'ailleurs chacun sous vos chaises un stéthoscope. Merci l'équipe, vous êtes formidables. L'exercice du stéthoscope, c'est quoi ? Le stéthoscope, c'est un outil pour écouter les battements du cœur. Pour relire cette session, à quel moment avez-vous senti que votre cœur vibrait de manière plus intense ? Ou au contraire, trouver un rythme plus paisible, plus régulier. Être à l'écoute des battements de son cœur nous dit quelque chose des lieux de nos vies dans lesquels Dieu agit, de ce qu'il veut nous dire, et aussi des désirs profonds qu'il vient rejoindre et qu'il vient combler. Nous fêtons Saint Ignace aujourd'hui, c'est son expérience. Après avoir été blessé lors du siège de Pampelune, il est en convalescence dans son lit, et il fait l'expérience que quand il lit l'Évangile ou des vies de saints, son cœur est enflammé d'amour et de zèle pour Dieu. En revanche, lorsqu'il lit de la littérature mondaine, il se sent vide, déçu de lui-même. Voyez. Eh bien, il fait cette expérience que notre cœur dit quelque chose de l'action de Dieu. Et donc, il nous invite à relire notre vie, et donc moi je vous invite à relire cette session, en essayant d'identifier les lieux où notre cœur a battu de manière plus intense, ou au contraire de manière plus paisible, parce qu'on en avait besoin. Parce que Dieu nous parle, et Dieu agit dans ces moments-là. Et c'est pas la même chose d'avoir été touché par la louange, ou par la prière d'adoration silencieuse, ou par le service, ou par le partage fraternel. Ça nous dit quelque chose de ce que Dieu peut-être veut accomplir en nous dans l'année qui vient, des désirs qu'il fait monter à la surface pour que nous les honorions. Voilà. Donc frères et sœurs, je vais m'arrêter là. Prenons au sérieux les médiations par lesquelles Dieu parle. Dieu passe par nos frères et sœurs pour prendre soin de nous. Il peut aussi passer à travers nous pour prendre soin de nos frères et sœurs. Et la médiation fonctionne aussi en sens inverse. C'est-à-dire que quand j'aime mes frères et sœurs, j'aime Dieu. Quand je me mets au service de mes frères et sœurs, je me mets au service de Dieu. Demandons au Seigneur cette disponibilité du cœur, cette clairvoyance du cœur pour le voir à l'œuvre dans nos vies. Et ensuite, allons porter dans le monde, partout où nous sommes plantés, cette grâce de la fraternité. Parce que mes amis, c'est ça l'identité de l'Église, c'est ça sa vie intime, c'est ça son trésor. Amen.
1: L'homélie a été prononcée par le père Jean-Baptiste Ciboulet, qui est prêtre du diocèse de Nantes.

Au terme de cette session, la collecte qui va être faite maintenant est destinée à la communauté de l'Emmanuel. Certains d'entre vous découvrent peut-être la communauté de l'Emmanuel à l'occasion de cette session. La communauté de l'Emmanuel est au service de la mission de l'Église et vous avez sans doute pu apercevoir différents visages à travers les différents stands du village mission où la communauté est en service auprès des couples, des jeunes du monde du travail, de l'éducation, dans les cités ou encore à travers l'envoi de missionnaires dans de nombreux pays. Si toutes ces missions existent, c'est bien sûr grâce à Dieu, mais aussi grâce à la générosité, au temps et à la disponibilité de tous ceux qui se mettent au service de leurs frères et sœurs. Dans chaque session d'été, par exemple, c'est plus de 300 membres de la communauté qui donnent une semaine de leurs vacances pour se mettre au service. Et vous aussi, vous en avez fait l'expérience en donnant du temps pour servir. Merci de tout cœur pour votre engagement. Mais ces missions ne peuvent pas reposer uniquement sur le bénévolat. Elles nécessitent aussi des moyens financiers. La communauté de l'Emmanuel ne vit que de dons et de la générosité de ses bienfaiteurs. Je prends un exemple concret. Le suivi et la formation des prêtres et des séminaristes de la communauté représentent un budget d'environ 1,5 million d'euros par an. Alors concrètement, nous pouvons participer à cette collecte de plusieurs façons. En espèces, par chèque à l'ordre de l'ACE, Association de la communauté de l'Emmanuel, ou encore par carte bancaire et par virement en scannant le code affiché à l'écran ou en vous rendant sur le site don.emmanuel.info. Les dons effectués par chèque ou en ligne bénéficieront d'un reçu fiscal. Merci du fond du cœur pour votre générosité et votre soutien précieux.

Priez, frères et sœurs, que mon sacrifice, qui est aussi le vôtre, soit agréable à Dieu le Père Tout-Puissant. Que l'offrande présentée en la fête de Saint Ignace te soit agréable, Seigneur Dieu, et que ces mystères sacrés dont tu as fait la source de toute sainteté nous sanctifient.

tu donnes à ton Église de se réjouir en la fête de Saint Ignace. Par l'exemple qu'il a donné, tu nous encourages. Par son enseignement, tu nous éclaires. À sa prière, tu veilles sur nous. C'est pourquoi, avec la multitude

toi qui es vraiment saint, toi qui es la source de toute sainteté, Seigneur, nous te prions. Sanctifie ces offrandes en répandant sur elles ton esprit, qu'elles deviennent pour nous le corps et le sang de Jésus le Christ, notre Seigneur. Au moment d'être livré et d'entrer librement dans sa passion, il prit le pain, il rendit grâce, il le rompit et le donna à ses disciples en disant « Prenez et mangez-en tous, ceci est mon corps livré pour vous ».

De même, après le repas, il prit la coupe. De nouveau, il rendit grâce et la donna à ses disciples en disant « Prenez et buvez-en tous, car ceci est la coupe de mon sang, le sang de l'Alliance nouvelle et éternelle, qui sera versée pour vous et pour la multitude en rémission des péchés. Vous ferez cela en mémoire de moi. »

0: faisant ainsi mémoire de la mort et de la résurrection de ton Fils, nous t'offrons, Seigneur, le pain de la vie et la coupe du salut. Et nous te rendons grâce, car tu nous as estimés dignes de nous tenir devant toi pour te servir. Humblement, nous te demandons qu'en ayant part au corps et au sang du Christ, nous soyons rassemblés par l'Esprit Saint en un seul corps.
1: Souviens-toi, Seigneur, de ton Église répandue à travers le monde. Fais-la grandir dans ta charité en union avec notre pape Léon, notre évêque Benoît et tous les évêques, les prêtres et les diacres.
2: Souviens-toi aussi de nos frères et sœurs qui se sont endormis dans l'espérance de la résurrection et souviens-toi dans ta miséricorde de tous les défunts. Accueille-les dans la lumière de ton visage.
3: Sur nous tous, enfin, nous implorons ta bonté. Permets qu'avec la Vierge Marie, la bienheureuse Mère de Dieu, avec Saint Joseph, son époux, les apôtres, Saint Ignace et tous les saints qui ont fait ta joie au long des âges, nous ayons part à la vie éternelle et que nous chantions ta louange et ta gloire par ton Fils, Jésus le Christ. Amen.

0: Unis dans le même esprit, nous pouvons dire avec confiance la prière que nous avons reçue du Sauveur. Notre Père, qui es aux cieux, que ton nom soit sanctifié, que ton règne vienne, que ta volonté soit faite sur la terre comme au ciel. Donne-nous aujourd'hui notre pain de ce jour. Pardonne-nous nos offenses, comme nous pardonnons aussi à ceux qui nous ont offensés. Et ne nous laisse pas entrer en tentation, mais délivre-nous du mal. Délivre-nous de tout mal, Seigneur, et donne la paix à notre temps. Soutenus par ta miséricorde, nous serons libérés de tout péché, à l'abri de toute épreuve, nous qui attendons que se réalise cette bienheureuse espérance, l'avènement de Jésus-Christ, notre Sauveur. Seigneur Jésus-Christ, tu as dit à tes apôtres, « Je vous laisse la paix, je vous donne ma paix. » Ne regarde pas nos péchés, mais la foi de ton Église, pour que ta volonté s'accomplisse. Donne-lui toujours cette paix et conduis-la vers l'unité parfaite, toi qui vis et règnes pour les siècles des siècles.
1: Amen.
0: Que la paix du Seigneur soit toujours avec vous.
1: Et avec votre esprit.
2: Frères et sœurs bien-aimés du Christ, dans sa charité, donnez-vous la paix.
3: Amis auditeurs de Radio Espérance, que la paix du Christ soit avec vous.

0: Voici l'agneau de Dieu, voici celui qui enlève les péchés du monde. Heureux les invités au repas des noces de l'agneau.
1: Seigneur, je ne suis pas digne de te recevoir.

0: Emergency Center.
1: Donc je vais maintenant appeler tous les jeunes 12, 14 et 15, 17 qui veulent prendre ce matin un engagement avant ce large. Nous avons également des jeunes polonais. So I call all the teenagers now so that they can take their engagement.

0: Chers amis, vous avez choisi de rejoindre Avance au large et nous nous en réjouissons. Vous souhaitez aujourd'hui concrétiser cette démarche en vous engageant ou en vous réengageant à tout mettre en œuvre pour progresser dans la charte d'Avance au large.
1: J'ai le désir de suivre Jésus et je décide de vivre la charte Avance au large. Je m'engage à prier tous les jours et à participer à l'Eucharistie tous les dimanches. Que Dieu bénisse et fortifie mon engagement.
0: Amen. Nous allons entendre le deuxième engagement. Je vous invite tous les jeunes qui prennent le deuxième engagement à dire la prière avec celle qui va maintenant la dire au micro, ensemble.
2: J'ai le désir de suivre Jésus et je décide de vivre la charte Avance au large. Je renouvelle mon engagement à prier tous les jours et à participer à l'Eucharistie tous les dimanches. Je m'engage aussi à poser chaque jour un geste d'amitié envers une personne de mon entourage. Que bénisse mon engagement.
3: J'ai le désir de suivre Jésus et je décide de vivre la charte Avance au large. Je renouvelle mon engagement à prier tous les jours, à participer à l'Eucharistie tous les dimanches et à poser chaque jour un geste d'amitié envers une personne de mon entourage. Je m'engage aussi à recevoir le sacrement de la réconciliation tous les mois. Que Dieu bénisse et fortifie mon engagement.
4: J'ai le désir de suivre Jésus et je décide de vivre la charte Avance au large. Je renouvelle mon engagement à prier tous les jours, à participer à l'Eucharistie tous les dimanches, à poser chaque jour un geste d'amitié envers une personne de mon entourage, à recevoir le sacrement de la réconciliation tous les mois. Je m'engage aussi à avoir un service régulier auprès des plus pauvres. Que Dieu bénisse et fortifie mon engagement.
0: Voilà, chers jeunes, je vais vous inviter maintenant à dire tous ensemble la prière d'Avance au large.

Je vais maintenant vous bénir, chers jeunes. Vous pourrez répondre par trois fois « Amen ». Et ensuite, je bénirai toute l'assemblée. Seigneur de tendresse et de pitié, toi qui connais le secret des cœurs, regarde le désir de chacun de ces jeunes de faire un pas de plus dans la foi pour mieux te connaître et t'aimer. Protège cet engagement et daigne le faire fructifier. Seigneur, donne à chacun de ces jeunes la force de la fidélité. Donne-leur de ne jamais se décourager et de toujours compter sur ta miséricorde pour se relever lorsque cela sera nécessaire. Seigneur, nous te le demandons humblement. Donne à ces jeunes d'être des témoins de leur foi et de leur engagement, là où ils vivent au quotidien, que leur rayonnement soit source de joie et de paix auprès de leur entourage. Amen. Et vous tous ici présents, que Dieu Tout-Puissant vous bénisse, le Père, le Fils et le Saint-Esprit. Amen. Amen.

Amis auditeurs de Radio Espérance, c'était donc la dernière matinée de cette session des cités qui avait pour thème « Je vous donnerai un cœur nouveau ». Alors ce matin, il y a eu la louange, puis la Lectio Divina par sœur Agnès, qui est une sœur consacrée de l'Emmanuel, un enseignement par des membres du Rocher, un prêtre qui se prénomme Jean-Benoît, il y a aussi Colombe, Élie, Louis, Christiane ou Christine, je ne sais plus, et d'autres dont je n'ai pas retenu les prénoms. La messe était présidée par Quentin Léon Dufour, un jeune prêtre du diocèse de Paris, et l'homélie a été prononcée par le père Jean-Baptiste Ciboulet, qui lui est au diocèse de Nantes. Il y avait une trentaine de prêtres à concélébrer et il y avait deux diacres. Voilà, donc cette session est terminée. La prochaine session commence dimanche. Je pense que nous diffuserons la veillée, mais on va voir tout ça avec Saint-Étienne. Saint-Étienne vers qui nous retournons maintenant pour la suite des programmes. Bon appétit, bonne journée, à bientôt sur les ondes de Radio Espérance.

Merci à notre équipe à Paray le Monial qui nous a permis de suivre cette matinée de session animée par la communauté de l'Emmanuel à Paray le Monial. Je vous souhaite un bon appétit, une bonne et belle journée à notre écoute sur les ondes de Radio Espérance.

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2: Bonjour. Aujourd'hui, je vous partage bien simplement quelques-unes de ma collection de perles au sujet de la Vierge Marie. Elles sont la plupart du temps souriantes, jamais irrespectueuses, toujours inspirantes. Devinette, pourquoi la Vierge Marie ne pouvait-elle rejoindre sa cousine Élisabeth qu'à pied ou à dos d'âne? Pourquoi n'avait-elle pas d'autres moyens de locomotion? Réponse, parce qu'elle avait donné son fiat à l'ange Gabriel. Alors explorons un moment le fiat de Marie, qu'il me soit fait. Marie ne dit pas « je ne suis pas digne » ou « je suis trop jeune » ou « je ne suis pas à la hauteur » ou « je suis déjà prise avec Joseph ». Voyez donc plutôt Bethsabée ou Judith ou Esther, des filles vraiment formidables dont vous serez content. Elle ne dit pas « qu'est-ce qui va me tomber dessus ?» ou bien « mais alors vous faites en sorte que je connaisse jamais la souffrance, hein ?» Marie pose une question pour avoir un éclaircissement. Comment cela va-t-il se faire? La question que pose la Vierge Marie peut être comprise de trois façons. Je suis vierge, c'est-à-dire je suis toute consacrée au Seigneur, corps et âme. Elle décrit alors un état, comme on dit « je suis non-fumeur » ou « je suis célibataire AOC, d'appellation d'origine contrôlée, ou bien elle peut dire aussi « pour concevoir un enfant, il faut être deux, or je suis toute seule », ou encore « je ne connais pas d'homme capable d'engendrer un tel enfant, je ne connais pas un tel homme ». Et l'ange répond à son interrogation « l'Esprit Saint viendra sur toi, la puissance du Très-Haut te couvrira de son ombre ». Sans doute, à ce moment-là, Marie a-t-elle pensé à l'image donnée dès le premier verset de la Genèse. La terre était tohu-bohu, chaos, mais le souffle de Dieu, l'Esprit, couvait comme une poule couve ses œufs. Et elle a pu se dire, l'Esprit Saint a fait jaillir la vie à partir de l'eau et de la terre. Il peut bien faire en sorte qu'une petite vie naisse en moi. Alors elle donne son fiat, qu'il me soit fait selon ta parole. Le oui de Marie, c'est pour que nous puissions dire les nôtres. Je fais ce petit sketch aux enfants. Maman est en train de préparer une sauce béchamel. Victor est sur le canapé, sur un jeu vidéo, dans la salle à côté, mais il n'y a pas de cloison, la porte est ouverte. Victor, s'il te plaît, tu peux aller me chercher un tétrabrique de lait au garage? Oui, attends. Ou bien, oui, combien tu me donnes? Ou bien, pourquoi c'est toujours moi? C'est jamais ma sœur à qui tu demandes. Ou bien, ouais, ben j'y vais, ouais. Quelle est la qualité de mes oui? La Vierge Marie nous apprend que notre vie sera réussie suivant nos oui de chaque jour. Au lendemain de la grande fête du Sacré-Cœur, l'Église fête le cœur immaculé de Marie. Une congrégation de religieuses du Liban s'appelle les religieuses des cinq cœurs de Jésus et de Marie. Leurs amis les taquinent en les appelant avec humour les « Five O'Clock Sisters », les sœurs des cinq cœurs, les sœurs des saints cœurs. Le cœur de la Vierge Marie est saint parce que sanctifié par celui de son Fils, par une grâce de prévenance, de préservation du péché. La Vierge Marie est préservée du péché, elle est immaculée, et son cœur est le refuge des pécheurs. Spontanément, nous pourrions penser que pour être proche de quelqu'un qui est dans le péché, il vaut mieux pécher un peu, pour mieux le comprendre. Mais c'est le contraire. Ce sont les saints qui sont les plus proches des grands pécheurs. Pendant le séminaire, nous devions avoir un engagement pastoral, entre une demi-journée et trois demi-journées par semaine. des séminaristes allait visiter les jeunes de la prison. Et il nous avait dit que lorsqu'on proposait à ces jeunes des animations de décoration de porcelaine ou autre, ces jeunes, alors que leurs cellules étaient tapissées de photos olé olé, peignaient spontanément des portraits de la Vierge Marie. Cyprien, 11 ans. Hier soir, j'ai été avec mon équipe au sanctuaire de Beaurain. En regardant Notre-Dame au cœur d'or, ça brûlait dans mon cœur et la fumée montait jusqu'au ciel. Théo, moi aussi j'étais là-bas avec Cyprien. J'ai dit à Marie qui me regardait, « Merci Marie d'être comme une bougie qui ne fond jamais. Tu m'emprisonnes dans ta lumière, dans ta tendresse. » Théo rejoignait la tradition qui voit dans le buisson ardent une figure de la Vierge Marie. Une catéchiste anime un chemin de croix dans une église avec son groupe d'enfants. 13e station, Jésus mort est descendu de la croix et remis à sa mère. Arrêtons-nous un moment et contemplons en silence la scène que vous voyez sur ce petit tableau. Zoé, 10 ans, dit tout bas, « Que fait Marie ?» La catéchiste, un peu étonnée de la question, « Je ne sais pas. À ton avis ?» Je crois qu'elle se penche vers son fils, elle lui souffle à l'oreille, « Je suis fière de toi ». Une autre catéchiste avait eu l'idée de faire faire un chemin de croix dans l'église du village aux enfants de son groupe de catéchèse. Que dit Marie lorsqu'elle rencontre son fils Jésus sur le chemin de la croix? Et un petit garçon de 8 ans, elle lui a dit « À dimanche ». Monseigneur Brincard disait, vous pouvez aimer la Vierge Marie, tant que vous voulez. Vous ne l'aimerez jamais autant que Jésus l'aimait.

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1: Le poids de la beauté intérieure. Cette jeune femme était persuadée que son futur mari lui ferait des reproches, ou même la quitterait si elle prenait du poids. J'ai recueilli des témoignages auprès d'amis et elle a été littéralement abasourdie de découvrir qu'un homme pouvait aimer sa femme indépendamment de son poids. Merci les gars. Des femmes aussi m'ont apporté leur réponse. En voici un exemple. J'ai pris des kilos, mais il ne cesse de me dire jour après jour combien il m'aime et que je suis la plus belle pour lui. Quel magnifique témoignage, n'est-ce pas? Non. Ton poids et ton apparence ne jouent pas sur l'amour que l'on te porte. Ceux qui t'aiment vraiment pour qui tu es. Non, on ne va pas t'aimer moins si tu grossis ou t'aimer davantage si tu maigris. N'aie pas peur de ce que l'on peut penser toi, surtout si cela concerne ton apparence physique. Mais si tu ressens une souffrance, n'hésite pas à en parler, comme l'a fait celle qui s'est confiée à moi. J'ai pu lui donner des arguments pour l'aider à vaincre ses craintes infondées. Et j'espère avoir semé une graine d'espoir et de bien-être en elle. Tu peux ressentir la peur du rejet ou de l'abandon et appréhender le regard des autres. Ne les laisse pas te contrôler. Le poids qui compte n'est pas sur ta balance, il est dans ta tête et dans ton cœur. Qu'est-ce que tu vaux? Qui es-tu? Je vais peut-être te l'apprendre. Tu es une perle rare et précieuse. Et ça, ça pèse dans la balance.
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2: Pascal Jacob, bonjour.
3: Bonjour Jean-Yves.
2: Ah, j'ai regardé récemment un documentaire à la télévision sur un peuple de l'Himalaya. Le commentateur expliquait que ce peuple voulait conserver ses traditions ancestrales, mais en même temps ne pas se couper de la modernité. Mais finalement, n'est-ce pas impossible ? Les nouvelles techniques de communication, de transport, n'imposent-elles pas forcément une rupture avec le passé ?
3: Oui, c'est vrai que c'est un des grands problèmes de la modernité. La modernité, dit un philosophe, c'est la vitesse. La modernité, au fond, c'est ce qui fait que nous avons des moyens d'aller vite, d'aller très vite, de nouveaux moyens, ce que veut dire le mot moderne, nouveau. Nous avons les moyens d'aller très vite, et finalement, nous sommes obligés d'emprunter ces moyens. C'est-à-dire que on pourrait se dire, effectivement, que pour aller à la COP 26, les gouvernements n'ont qu'à aller en vélo ou bien en ballon dirigeable, je ne sais pas. Mais, en fait, le temps qu'ils y arrivent, il sera trop tard. Par conséquent, nous sommes en réalité obligés d'utiliser ces moyens. Et c'est tout l'effet paradoxal de cette technologie que traite notamment un philosophe qui s'appelle Hartmut Rosa, et qui explique ce qu'il appelle les effets paradoxants de la technologie moderne. Nous aimerions retrouver, maintenir nos traditions, mais nous sommes obligés de mettre en œuvre un certain nombre de moyens que nous avons à notre disposition, et qui finalement créent des complications beaucoup plus grandes que celles que nous avions avant dans nos moyens traditionnels. Pour prendre un exemple tout simple, nous avons inventé la voiture, du coup les commerces ont pu aller ailleurs que dans les centres-villes, en périphérie des villes, pour s'installer, et donc sont devenus plus grands, mais du coup nous devons prendre la voiture pour aller y aller, ça crée des embouteillages, et par conséquent le moyen de locomotion lui-même qui nous permet d'aller plus vite devient l'instrument par lequel nous perdons du temps dans les bouchons. De la même façon, nous avons des ordinateurs qui nous permettent d'envoyer beaucoup de courriers très vite, mais en même temps, nous avons du coup des millions de mails à lire chaque jour, enfin peut-être pas des millions, mais nous avons énormément de mails à lire chaque jour, beaucoup plus que quand on n'avait pas, Internet. Et par conséquent, l'effort de maintenir une sorte d'équilibre entre la tradition et la modernité est empêché par le fait que finalement la modernité triche en quelque sorte. C'est-à-dire que la modernité n'est pas simplement un ensemble de techniques de communication qui sont à notre disposition, mais plutôt un ensemble de techniques de communication que nous sommes obligés de mettre en œuvre, ce qui va profondément transformer notre manière de vivre. De telle sorte que ce peuple d'Himalaya, en réalité, ne pourra pas conserver ses traditions parce que...
2: Même si elles sont bonnes,
3: parce qu'en fait, elles vont rentrer en contradiction avec la logique des instruments même qu'ils vont se mettre à utiliser. Et non pas avec une logique d'idéologie qui leur est imposée de l'extérieur, mais comme si les moyens technologiques étaient eux-mêmes porteurs d'une sorte d'impératif historique.
2: Merci beaucoup, Pascal Jacob.

Bienvenue sur les ondes de Radio Espérance, chers amis auditeurs, pour ce point d'actualité de l'Église universelle, ce vendredi 31 juillet. Ouvrons ce point d'actualité avec le Burkina Faso, où le réseau Talitacum poursuit son engagement pour une reconstruction humaine. Ce réseau mondial de religieuses contre la traite des personnes a publié son rapport 2025, à la veille de la Journée mondiale de lutte contre la traite des êtres humains, célébrée par les Nations unies. Sur les 68 réseaux nationaux intercongrégations que compte Talitacum, répartis dans 113 pays, 24 concernent des pays africains, dont le Burkina Faso. La coordinatrice dans ce pays, sœur Nadine Rasmata Ouedraogo, a accordé un entretien aux médias du Vatican pour évoquer ce travail de terrain essentiel dans une région marquée par l'instabilité. Poursuivons avec la Thaïlande, où l'Église catholique vient de se doter d'un nouvel évêque. Monseigneur Peter Suphot Ruksujarit a été intronisé dans le diocèse de Chiang Mai, lors d'une messe concélébrée par des évêques venus de toute la Thaïlande. Étaient présents le nonce apostolique dans le pays, ainsi que le secrétaire adjoint et l'administrateur du dicastère pour l'évangélisation. Cette nomination illustre le dynamisme d'une église thaïlandaise diversifiée, engagée notamment auprès des plus pauvres et dans le domaine de l'éducation. Terminons avec la France, où un collectif inédit de 150 responsables d'établissements de santé d'inspiration chrétienne exprime sa souffrance face à la loi sur l'aide à mourir définitivement adoptée dans le pays. Dans une tribune publiée par le quotidien La Croix, ces responsables dénoncent l'obligation qui pourrait leur être faite de permettre des actes létaux au sein de leur structure. L'un des signataires, interrogé par les médias du Vatican, a déclaré demander au Conseil constitutionnel de reconnaître la nécessité d'une clause d'établissement afin de préserver la liberté de conscience des institutions concernées. Merci d'avoir suivi l'écho de l'Église universelle de ce vendredi. Notre prochain rendez-vous avec l'actualité du Saint-Siège, c'est lundi, à la même heure, sur les ondes de Radio Espérance. Bon week-end à tous.

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1: Chers amis, après la lecture d'un texte de Denis l'Areopagite par Oriane Sargos et le commentaire que j'essaierai d'en faire, nous recevrons à nouveau Christine Chaillol qui nous entretiendra, comme elle l'a déjà fait si bien, des églises non chalcédoniennes.
2: Lecture 13, Denis l'Areopagite, la théologie mystique, chapitre 2. Comment il faut s'unir et rendre hommage à l'être transcendant de toute chose. Il faut désirer ardemment de pouvoir pénétrer, nous aussi, dans cette ténèbre plus lumineuse que la lumière, en renonçant à toute vision et à toute connaissance, et ainsi de voir et de connaître, sans voir ni connaître. En abandonnant tout ce qui existe, on célèbre le suressentiel de façon suressentielle. Pour faire une statue, le sculpteur dépouille le marbre. La beauté céleste non seulement se fait par le dépouillement, elle est le dépouillement. C'est en passant des hiérarchies humaines aux hiérarchies des anges, des principautés et des séraphins que l'on accède à la beauté secrète qui se trouve en chaque être.
1: Il y a deux manières d'aborder le Christ. On peut aborder le Christ sous l'angle historique, à travers la personne de Jésus qui rentre dans les profondeurs de la condition humaine avec une humilité absolue pour faire vivre la splendeur divine jusque dans les ténèbres de la condition humaine. Et ainsi terrasser celle-ci par cette divine humilité. On peut aussi voir dans la croix une autre crucifixion et une autre manière d'affronter les ténèbres. Il peut y avoir les ténèbres de l'obscurité, mais il peut aussi y avoir les ténèbres de la lumière. C'est ce qui apparaît dans l'évangile de Jean, lorsque il est dit que la lumière a été envoyée dans les ténèbres et que les ténèbres n'ont pas pu la contenir. La lumière divine est tellement lumineuse qu'elle est plus que lumineuse. Et étant plus lumineuse que la lumière, elle donne l'impression d'être ténébreuse. Et rien ne l'exprime autant que la notion de ténèbres, une lumière plus que lumineuse, dépassant les lumières auxquelles nous sommes habitués, nous donnant le sentiment de la ténèbre. Alors que cette lumière plus que lumineuse n'est nullement ténébreuse. On voit ainsi apparaître une autre forme de croix, qui est celle d'emmener toute chose au-delà d'elle-même, afin de les transfigurer. Et c'est ainsi que Denis l'Areopagite lit le Christ comme événement spéculatif hors norme. Je dis spéculatif au sens de miroir, speculum. Il y a dans la crucifixion du Christ au sens de lumière plus que lumineuse dépassant la lumière, le miroir d'une lumière divine dépassant toute lumière. Et c'est ainsi que nous pouvons vivre la croix, non pas simplement sur le mode de l'humilité historique, mais de l'humilité transhistorique. Si nous voulons pouvoir faire l'expérience de Dieu, il faut nous délivrer de toute banalité, de toute réduction, de toute simplification, de toute croyance, de toute illusion à propos de lui, de toute idée selon laquelle on pourrait l'avoir compris. Comprendre Dieu, et avoir une idée divine de Dieu, c'est comprendre qu'on ne le comprend pas, qu'on ne peut pas le contenir. Et si nous pouvons ainsi accepter totalement que Dieu nous dépasse, alors nous rencontrons le mystère de Dieu dans toute sa splendeur. Nous faisons vivre en lui la lumière qu'il est. Nous permettons à

permet d'accéder à la beauté, comme le dit magnifiquement Denis Lariopagite. Le dépouillement n'est pas simplement beau, il est la beauté même. La beauté est ce qui apparaît quand l'infini s'exprime. Quand l'infini s'exprime, les notions les plus fondamentales qui nous permettent de nous repérer comme le vrai, le beau et le bien se révèlent. Ainsi, le vrai est vrai parce qu'il est vrai. Le beau est beau parce qu'il est beau. Le bien est bien parce qu'il est bien. Ce qui est ce qu'il est, parce que ce qui est infiniment ce qu'il est. Et là, on trouve dans cette identité infinie la vérité de l'être, la conformité de l'être avec lui-même et la beauté de cette conformité. Dans le dépouillement, nous comprenons que Dieu est infiniment Dieu et qu'il y a dans cet infini de Dieu étant Dieu une beauté infinie. D'où la merveille que constitue la manière dont Denis nous emmène dans l'expérience de Dieu. Tout commence en apparence dans la ténèbre, dans le dépouillement, et tout se termine dans la beauté et dans la lumière. Pourquoi ? Parce que pour accéder à la beauté et à la lumière, il faut plus que de l'être. Il faut aller au-delà de l'être. Il ne faut pas simplement Dieu, mais il faut un Dieu qui va au-delà de Dieu en transcendant Dieu. Il ne faut pas simplement une expérience de Dieu, mais une expérience allant au-delà de toute expérience. C'est en étant ainsi, totalement dépouillé de tout ce qui n'est pas l'au-delà, que nous rentrons dans la plénitude divine.

0: chante si magnifiquement.
1: Chers amis, la fois dernière, Christine Chaillot nous a entretenus au sujet de l'Église copte. Aujourd'hui, elle va continuer son propos en nous parlant non plus de l'Égypte, mais de l'Éthiopie.
2: Voilà. Et c'est bien qu'on fasse ce rapport entre Égypte et Éthiopie, parce que il arrive, je l'entends dire, qu'on traite les chrétiens éthiopiens de coptes, ce qui est tout à fait faux, parce que copte, ça vient du mot gypte, qui veut dire Égypte. Donc c'est bien, quand on parle de copte, ce sont les chrétiens d'Égypte et pas du tout d'Éthiopie. Par contre, on peut aussi, l'histoire peut prêter à confusion, parce que cette église d'Éthiopie qui a été créée, fondée, je dirais, par Frumence, et je vais expliquer qui était Frumence au IVe siècle, cette église d'Éthiopie dépendait du patriarcat copte d'Alexandrie jusqu'en 1959, c'est-à-dire jusqu'à la moitié du XXe siècle. Donc c'est très tardif, elle a eu son autocéphalie très tardivement. Et c'est intéressant de souligner que le premier évêque de l'église d'Éthiopie n'était pas un Éthiopien, mais un Syrien. Un Syrien dont l'oncle qui faisait du commerce, on en a parlé de cette histoire de commerce, parce que tout ça est lié aussi à la propagation du christianisme, non seulement dans le bassin méditerranéen, mais au-delà, comme on va le voir dans nos prochaines séances. Et là, dans le cas de l'Éthiopie, ce Syrien avait ses deux neveux qui l'accompagnaient. Ils ont eu un problème, je ne vous donne pas les détails, ils ont débarqué en mer Rouge, n'est-ce pas, parce qu'il y avait tout ce trafic commercial entre la Méditerranée et l'océan Indien qui se faisait par la mer Rouge. Et donc, voilà, l'oncle meurt, les deux jeunes sont recueillis par le roi d'Éthiopie à l'époque. La capitale était à Aksum, donc dans le nord ouest de l'Éthiopie actuelle. Ce sont deux jeunes chrétiens qui parlent du christianisme et qui intéresse le roi d'Aksum, qui décide de devenir chrétien. Et ensuite, bon, l'un des deux jeunes veut repartir chez lui et l'autre va à Alexandrie, rencontre Athanase d'Alexandrie, qui le nomme évêque, et il retourne en Éthiopie pour diriger la première église d'Éthiopie. Et donc, il n'est pas éthiopien, il est syrien. Et ça me plaît beaucoup, parce que ça montre justement tous ces échanges passionnants qui ont existé dès le début du christianisme entre tous ces chrétiens dont nous parlons, de rite syriaque, arménien, éthiopien et copte.
1: Ils étaient l'écuménisme à eux seuls.
2: Exactement, mais bon, il n'y avait pas de... je reviens à mon leitmotiv, il n'y avait pas de barrière, il n'y avait
1: parce
2: pas de frontières. C'était l'Empire romain et puis ensuite l'Empire byzantin, n'est-ce pas? Et donc, mais c'est pour ça qu'il faut toujours, à mon avis, lier histoire et géographie ou géographie et histoire, parce que justement, dès qu'on a des frontières, comme on les a actuellement, n'est-ce pas, ou des chrétiens de rite syriaque qui habitaient, par exemple, le nord de l'Irak, ne pouvaient pas aller voir leurs cousins au nord de la Syrie pendant des décennies. Eh bien, sous l'Empire ottoman aussi, ça n'existait pas, il n'y avait pas de frontières. Donc, au début du christianisme, pas de frontières, c'est formidable, tout le monde peut se déplacer. Voilà.
1: Ils sont nombreux, les Éthiopiens?
2: Alors, les Éthiopiens, oui, on a parlé des Coptes, mais la plus grande communauté chrétienne de ces églises orthodoxes orientales dont nous parlons, ce sont les Éthiopiens, actuellement, peut-être entre 35 et 40 millions.
1: Ah oui, quand même.
2: C'est énorme. C'est une très, très grande communauté.
1: Et très vivant, très fervent.
2: Alors bien sûr, oui. Alors avec malheureusement, je l'ai dit, cette communauté dépendait de l'Église copte jusqu'en 1959. Et puis il y a une autre division qui s'est produite, c'est lorsque l'Érythrée est devenue indépendante en 1993. Cela a provoqué l'autocéphalie de l'Église érythréenne orthodoxe en 1998, parce que précédemment, l'Érythrée était simplement un diocèse de l'Église éthiopienne. Et dépendait, parce que, enfin, pour moi, je le dis franchement, l'Érythrée, c'est une invention
1: coloniale.
2: des Italiens. Mais dans l'histoire, c'est clair que, vous voyez, le port d'Adoulis, qui était le port de la capitale d'Aksoum au début du christianisme en Éthiopie, Adoulis se trouve aujourd'hui sur la mer Rouge, sur territoire de l'Érythrée, n'est-ce pas? Et c'est pour ça qu'on doit tout le temps jongler avec l'histoire pour comprendre aussi la réalité d'aujourd'hui et ne pas dire des choses qui sont absurdes au niveau historique. Et donc, il y a eu un autre problème en Éthiopie, c'est que dans les années, donc c'était un royaume d'Éthiopie, avec le dernier représentant qui était l'empereur Haïlé Sélassié. Et donc, ce régime a été balayé, oui, on peut dire, par un régime d'ergue, qu'on a appelé d'ergue, qui était socialiste et athée dès les années 1970.
1: L'athéisme a pu prendre.
2: Alors justement, non, parce que les fidèles étaient tellement pieux. Alors c'est peut-être comme dans la Russie, on pourrait comparer ça à la Russie soviétique. Alors c'était peut-être plus de femmes que d'hommes qui allaient à l'église, n'est-ce pas? Mais il y avait encore beaucoup d'hommes. Ça pouvait poser des problèmes aussi au niveau du travail, pour trouver un travail. Mais les églises sont restées ouvertes, les monastères également. On a nationalisé beaucoup de biens de l'église et des monastères, mais la vie a continué. Alors, aujourd'hui, je ne vais pas faire de commentaires sur le régime éthiopien actuel. Et là aussi, on a beaucoup de nationalisme qui s'oppose et c'est dramatique, puisqu'on a les gens du Nord, avec beaucoup de chrétiens dans le Nord, dans le Tigré, avec une guerre civile qui a commencé maintenant il y a 3-4 ans, n'est-ce pas, et qui n'est pas terminée, malheureusement. On a des problèmes avec des chrétiens orthodoxes Amara, et on a des problèmes avec des chrétiens orthodoxes Oromo. Donc, ce sont les trois grandes ethnies de l'Éthiopie, et qui, malheureusement, sont en guerre, et il faut prier pour que la paix revienne en Éthiopie, parce qu'on ne parle pas beaucoup de tout ça dans nos médias. Et lors des dernières décennies, il y a une autre vague de choc, si je puis dire, qui bouleverse cette église éthiopienne orthodoxe. C'est l'influence de plus en plus grande des missionnaires protestants en Éthiopie, surtout des évangéliques américains, et ceci perturbe, je dirais, beaucoup le noyau traditionnel de l'église éthiopienne orthodoxe.
1: Pourquoi ?
2: Parce que justement, on vient, si vous voulez, avec des idées modernistes, avec des guitares, enfin, ça n'a rien à voir.
1: Comme quoi, il faut progresser et être de son temps.
2: Oui, mais bon, c'est certain que, voilà,
1: C'est contraire à la culture traditionnelle.
2: Alors, c'est très difficile. Moi, qui m'intéresse beaucoup à cette tradition de l'Église éthiopienne, et j'ai écrit un livre sur l'éducation traditionnelle dans l'Église d'Éthiopie, et parce que c'est unique aujourd'hui, ça se fait oralement comme au début du christianisme et comme ça s'est fait dans tout le christianisme jusqu'à ce qu'on invente les livres. Enfin, on avait des manuscrits, mais qui pouvait s'offrir un manuscrit? C'était les princes et les rois et les grands monastères, n'est-ce pas? Et sinon, il fallait apprendre tout par cœur. Et donc, c'est très beau parce que je pense que apprendre par cœur, ça passe aussi par le cœur, n'est-ce pas? Donc, j'ai écrit un livre à ce sujet. J'ai fait beaucoup d'interviews avec ces professeurs traditionnels, qui évidemment certains qui étaient comme des bibliothèques. Quand l'un d'eux meurt, on dit que c'est comme une bibliothèque qui brûle, n'est-ce pas? Et donc c'est très difficile. Je pense qu'à l'avenir, ça sera de plus en plus difficile de garder cette tradition, cette éducation traditionnelle en Éthiopie telle qu'elle a existé pendant des siècles, parce qu'il faut s'adapter, parce qu'on a l'internet, parce que tout le monde a des portables, etc., n'est-ce pas?
1: C'est sûr que l'Éthiopie va avoir affaire à ce à quoi nous sommes confrontés avec tout. cette...
2: Oui, et d'ailleurs, les moines ont aujourd'hui, beaucoup de moines ont des portables, etc. Oui, oui. Mais justement, je voulais quand même dire un mot sur la vie monastique, qui est tout à fait unique dans le monde chrétien aujourd'hui. Et on peut, quand on lit, par exemple, l'histoire des premiers moines du christianisme en Syrie, par exemple, dans le livre « L'histoire des moines de Syrie » de Théodore de Cyr, qui était rédigé vers 444, c'est la source chrétienne 234 pour nos auditeurs qui voudraient le lire. Eh bien, on voit qu'il y a des styles de vie monastique extrêmement ascétiques. On parle par exemple des dendrites. C'était des moines, des ermites plutôt, qui vivent à l'intérieur des arbres. Et on a encore aujourd'hui en Éthiopie, c'est unique dans le christianisme actuel et dans la vie monastique actuelle, des dendrites. Pourquoi on creuse l'intérieur d'un très gros arbre, très épais évidemment, et pourquoi se mettre à l'intérieur de l'arbre? Parce qu'on est obligé de rester debout, il est impossible de tomber, il est impossible de s'endormir.
1: Il reste debout, nuit, voilà. Et jour.
2: Et alors, peut-être qu'évidemment, ça n'est pas absolument continuel, mais c'est pour vous dire qu'on trouve des exemples de vie ascétique tout à fait uniques aujourd'hui en Éthiopie. Et je parle de
1: et nouveau, encore actuel.
2: Oui, et je parle de nouveau de mon ami, le frère Abiel de Jérusalem, qui a passé deux fois six mois en Éthiopie, dans ses monastères, qui a écrit les apophthegmes, on pourrait dire, les paroles des pères, des moines de l'Église éthiopienne, de ces grands ascètes d'aujourd'hui, et espérons qu'il va écrire un livre à ce sujet, et je me réjouis énormément de
1: Merci,
2: lire son travail.
1: Merci, chère Christine, de nous avoir à nouveau enchantés.
0: Et pour terminer cette émission, à nouveau, sœur Marie Kairouz, dans une magnifique exécution d'un chant byzantin.

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0: En ce vendredi de la 17e semaine du temps ordinaire, la première lecture est tirée de la deuxième lettre de saint Paul aux Corinthiens, au chapitre 11 et 12. Paul met son orgueil dans sa faiblesse.
1: S'il parle, l'apôtre sait par expérience quelle est la puissance et l'amour du Christ.
0: S'il faut s'enorgueillir, je mettrai mon orgueil dans ma faiblesse. Dieu, le Père du Seigneur Jésus, qui est béni pour l'éternité, sait que je ne mens pas. À Damas, l'ethnarque du roi Arétas faisait garder la ville pour m'arrêter. Mais par une fenêtre, on me fit descendre dans une corbeille le long de la muraille et j'échappai à ses mains. Il faut s'enorgueillir, c'est bien inutile. Pourtant, j'en viendrai aux visions et révélations du Seigneur. Je connais un homme en Christ qui, voici 14 ans, était-ce dans son corps, je ne sais. Était-ce hors de son corps, je ne sais. Dieu le sait. Cet homme-là fut enlevé jusqu'au troisième ciel. Et je sais que cet homme, était-ce dans son corps, était-ce sans son corps, je ne sais. Dieu le sait. Cet homme fut enlevé jusqu'au paradis et entendit des paroles inexprimables qu'il n'est pas permis à l'homme de redire. Pour cet homme-là, je m'enorgueillirai, mais pour moi, je ne mettrai mon orgueil que dans mes faiblesses. Ah, si je voulais m'enorgueillir, je ne serais pas fou, je ne dirais que la vérité. Mais je m'abstiens pour qu'on n'ait pas sur mon compte une opinion supérieure à ce qu'on voit de moi ou à ce qu'on m'entend dire. Et parce que ces révélations étaient extraordinaires, pour m'éviter tout orgueil, il a été mis une écharde dans ma chair, un ange de Satan chargé de me frapper pour m'éviter tout orgueil. À ce sujet, par trois fois, j'ai prié le Seigneur de l'écarter de moi. Mais il m'a déclaré, « Ma grâce te suffit, ma puissance donne toute sa mesure dans la faiblesse. » Aussi mettrai-je mon orgueil bien plus tôt dans mes faiblesses, afin que repose sur moi la puissance du Christ. Donc, je me complais dans les faiblesses, les insultes, les contraintes, les persécutions et les angoisses pour Christ. Car lorsque je suis faible, c'est alors que je suis fort. Me voilà devenu fou, vous m'y avez contraint. C'est vous qui auriez dû me recommander. Car je n'ai rien eu de moins que ces super apôtres, bien que je ne sois rien. Les signes distinctifs de l'apôtre se sont produits parmi vous. Patience à toute épreuve, signes miraculeux, prodiges, actes de puissance. Qu'avez-vous eu de moins que les autres églises, sinon que pour moi je ne vous ai pas exploité? Pardonnez-moi cette injustice.

La deuxième lecture est tirée de l'autobiographie de saint Ignace, recueillie par Louis Gonsalvo. Ignace s'adonnait volontiers à la lecture de ces livres mondains et menteurs qu'on appelle romans de chevalerie. Se sentant dispo, il en demanda quelques-uns pour passer le temps. Mais dans toute la maison, on n'en trouva pas un seul de ceux qu'il avait coutume de lire. On lui apporta donc une vie du Christ et un livre sur la vie des saints en espagnol. Il y faisait de fréquentes lectures et éprouvait un certain attrait pour ce qu'on y racontait. Quand il s'interrompait, il réfléchissait tantôt à ce qu'il avait lu, tantôt aux choses du monde qui auparavant retenaient habituellement sa pensée. Notre Seigneur, cependant, venait à son secours, et à ses pensées en faisait succéder d'autres, nées de ses lectures. En effet, en lisant la vie de notre Seigneur et des saints, il se prenait à penser et à se dire en lui-même « Et si je faisais ce que fit saint François ?» Et ce que fit saint Dominique. Il songeait aussi bien à des choses qui lui paraissaient bonnes, et il envisageait toujours des entreprises difficiles et pénibles. À se les proposer, il avait le sentiment qu'il lui serait facile de les réaliser. Toutes ses réflexions revenaient à se dire « Saint Dominique a fait ceci, donc je dois le faire. Saint François a fait cela, donc je dois le faire. » Ces considérations, elles aussi, duraient tout un temps. Puis d'autres occupations les interrompaient, et les pensées mondaines, évoquées plus haut, lui revenaient à l'esprit. À elles aussi, il s'arrêtait longuement. Ses pensées si diverses se succédèrent longtemps en lui. Il y avait pourtant entre elles cette différence. À penser aux choses du monde, il prenait grand plaisir. Mais lorsque par lassitude il les laissait, il restait sec et mécontent. Au contraire, à la pensée de se rendre nu-pied à Jérusalem, de ne manger que des herbes et de se livrer à toutes les autres austérités qu'il voyait pratiquées par les saints, non seulement il trouvait de la consolation sur le moment, mais il restait content et joyeux après l'avoir abandonné. Il n'y faisait pourtant pas attention et ne s'arrêtait pas à peser cette différence, jusqu'au jour où ses yeux s'ouvrirent quelque peu et où il commença à s'étonner de cette diversité et se mit à y réfléchir. Son expérience l'amena à voir que certaines pensées le laissaient triste, d'autres joyeux. Et peu à peu, il en vint à se rendre compte de la diversité des esprits dont il était agité, l'esprit du démon et l'esprit de Dieu. Telle fut sa première réflexion sur les choses de Dieu. Et plus tard, quand il fit les exercices, c'est de là qu'il tira ses premières lumières sur la diversité des esprits.

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0: Allez dans le monde entier, proclamez l'évangile à toute la création. La proclamation de l'évangile en langue arabe.
1: Évangile de notre Seigneur Jésus-Christ selon saint Matthieu, au chapitre 21, versets 28 à 32.

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0: Saint-Esprit pour les siècles des siècles.
1: Amen. 14h sur Radio Espérance. Présence catholique sur les ondes, dont les studios sont situés au 9 avenue Benoît Charvet à Saint-Étienne dans la Loire. Notre numéro de téléphone, 04 77 49 59 69. Vous pouvez également nous suivre sur la chaîne YouTube. En ce vendredi 31 juillet, au studio, Dominique et Marie-Annick. Heureuse de partager avec vous, chers amis auditeurs, ce temps de prière. Dans quelques instants, on vous évoquera la vie de Saint Ignace de Loyola, prêtre fondateur de la Compagnie de Jésus, protecteur des jésuites et des militaires. Son nom d'origine grecque signifie « fils ». 14h17, une série d'enseignements nous est donnée par sœur Laure de la Communauté des Béatitudes, « La sainteté dans tous ses états ». Nous prierons le deuxième chapelet de notre rosaire quotidien, les mystères lumineux, à vos attentions, chers amis auditeurs. 15h, nous nous immergerons dans ce temps béni de la miséricorde divine, demandé par Jésus à sœur Faustine Kowalska, cette humble sœur religieuse polonaise. 15h30, méditerons la passion de notre Seigneur Jésus-Christ à travers un chemin de croix. Écoutons ce chant de sœur Agathe, un chant à l'Esprit Saint, oiseau malin.

Né en Espagne d'une noble famille de 13 enfants, Ignace fut page à la cour, puis chevalier, rêvant d'exploits. Il put montrer sa bravoure lors du siège de Pamplune, où Ignace s'illustra parmi les défenseurs de la ville contre les troupes françaises. Pendant la bataille, un boulet de canon broya sa jambe, mettant fin à ses rêves militaires. Ignace fut ramené sur un brancard au château paternel, où il passa une longue convalescence. Il lut beaucoup et n'ayant plus de romans sous la main, il se mit à parcourir la vie des saints. Ce fut la révélation, une conversion subite. Il prit la résolution.

Pèlerinage à pied en Terre Sainte, Ignace commença ses études de théologie à Paris. Il avait 37 ans. En 1534, sur la colline de Montmartre, avec 9 compagnons, Ignace fit vœu de servir Dieu et de s'engager à convertir les musulmans de Palestine. Toutefois, ils ne purent s'embarquer à Venise, alors en guerre contre le sultan. Après 3 ans d'attente, ils comprirent que leur mission était plus large. Ils seraient missionnaires dans le monde entier, soumis à l'Église et au pape pour la plus grande gloire de Dieu. Ainsi naquit la Compagnie de Jésus, familièrement appelée les Jésuites. Cette compagnie, au service du pape, allait jouer un grand rôle dans la réforme catholique. Elle connut une extension rapide sous la direction du père fondateur. Ignace dirigeait la congrégation des Jésuites jusqu'à sa mort, le 31 juillet 1556. Il laissa le souvenir à la fois d'un homme d'action et d'un grand spirituel, comme le montre sa prière au bien-aimé Jésus, « Que je te connaisse intimement pour t'aimer plus ardemment et te suivre avec plus d'empressement. »

Beaucoup de saints ont été amis des animaux, et l'on cite évidemment saint François d'Assise, patron des écologistes, mais saint Antoine de Padoue, qui prêcha aux poissons et fit se prosterner une mule devant le Saint-Sacrement, ou bien saint Roch, soigné par un chien qui lui apporta de la nourriture alors qu'il était malade, saint Séraphim de Sarov, qui priait avec à ses côtés un gros ours, ou saint Jean Bosco, sauvé lui aussi par un grand chien gris qui arrivait toujours au moment les plus importants de sa vie. Beaucoup de saints ont eu des animaux pour amis, mais l'un d'entre eux est particulièrement sympathique, c'est saint Martin de Porres, né à Lima en 1579. Il était le fils d'un noble espagnol qui était tombé amoureux d'une ancienne esclave noire. Et cet amour fut solide puisqu'il y eut deux enfants et que le père de Martin et de sa sœur les éleva, les reconnut, mais ils ne pouvaient pas épouser leur mère. Cela ne se faisait pas à l'époque. Martin donc souffrit d'être un métis, un homme de couleur, dans une société encore très très cloisonnée et méprisante envers les gens de couleur. Grâce à son père, il reçut donc une bonne éducation et demanda à être reçu dans le couvent des Dominicains. Il fut accueilli, mais simplement comme frère convert, comme portier. Il n'était pas question à l'époque qu'il puisse devenir prêtre. Humblement, il fut donc portier pendant de très longues années, accueillant toute personne avec une gentillesse, une bonté, une délicatesse de cœur, une générosité qui fit d'ailleurs hausser les sourcils bien souvent à son supérieur, qui avait peur, sur les dénonciations de certains frères, que le frère Martin ne réduise la communauté à la misère. Mais il ne put que constater que la générosité de frère Martin, loin de vider les réserves, au contraire, procurait à la communauté une grande prospérité à tout niveau. Et les animaux? Eh bien oui, le couvent qui regorgeait de blé, de farine, de nourriture, grâce à Martin, cette nourriture arrivait souvent, on ne sait trop comment, était aussi le festin des nombreux rats et souris. Et frère Martin se refusait à mettre des pièges. Alors il fut convoqué par le supérieur qui lui demanda de régler la question. On raconte que frère Martin réunit rats et souris et leur fit un prêche éloquent. « Frères et sœurs, vous ne pouvez pas détruire les provisions de la communauté, mais vous avez besoin de manger. Alors s'il vous plaît, allez au fond du jardin, je vous promets de vous porter à manger. » Et c'est ainsi que rats et souris quittèrent le couvent et on raconte que frère Martin leur portait à manger, mais qu'ils n'envahirent plus les provisions du couvent. Un frère avait un vieux chien qui était tellement perclus et vieux qu'il le jeta, alors qu'il n'était pas encore mort, sur un tas de fumier. Frère Martin ramassa ce pauvre chien, le soigna avec un amour incroyable, on dit même qu'il l'amena dans sa propre cellule, et le chien, qui reprit vie, tournait autour du frère Martin en jappant. Beaucoup de frères crurent que Martin l'avait ressuscité, peut-être simplement l'avait-il soigné. Ce frère Martin de Porres avait de grandes grâces mystiques et, entre autres, le don de bilocation, être à deux endroits à la fois. C'est ainsi que sa charité l'amenait au port où des bateaux arrivaient souvent d'Espagne avec des prisonniers réchappés des Turcs qui sortaient de leur prison où ils avaient beaucoup souffert. Il allait visiter ces prisonniers malades, les soigner. L'un d'entre eux, à peine débarqué en le voyant, fut stupéfait. « Vous, ici !» Frère Martin mit son doigt sur sa bouche, l'invita au silence et le soigna. Mais quand Martin fut parti, les autres dirent « Comment le connais-tu ? Mais il venait me visiter dans les prisons en Turquie. Je suis stupéfait de le voir ici, il n'était pas dans le bateau. » Et oui, frère Martin,
tout en étant à Lima dans son couvent, allait soigner les prisonniers dans les prisons turques. Sa sœur s'était mariée et ils restaient proches. Un jour, il y avait un repas de famille auquel Martin n'avait pas pu assister. Et durant ce repas, les esprits s'échauffèrent un peu. Il y eut de grosses disputes et même la violence commençait à se manifester. C'est alors que frère Martin apparut au milieu du repas et demanda à tout le monde de se calmer. Sa présence fit beaucoup de bien. Quelques jours plus tard, sa sœur, allant au couvent, dit à un frère qu'elle rencontra à quel point la présence de Martin avait été bénéfique pour mettre la paix au milieu des tensions. Le frère, très étonné, lui dit « Mais non, non, ce n'est pas possible. Ce jour-là, frère Martin n'a pas quitté le couvent. Il y avait beaucoup de frères malades dont il s'est occupé toute la journée et la nuit sans quitter un seul instant le couvent. » Et oui, les humbles sont exaltés par Dieu et l'amour de tous, des plus petits, fait des miracles. »

0: Au nom du Père, du Fils et du Saint-Esprit.
1: Amen. Je crois en Dieu, le Père Tout-Puissant, Créateur du ciel et de la terre, et en Jésus-Christ, son Fils unique, notre Seigneur, qui a été conçu du Saint-Esprit, est né de la Vierge Marie, a souffert sous Ponce Pilate, a été crucifié et mort, a été enseveli, est descendu aux enfers. Le troisième jour est ressuscité des morts, est monté aux cieux, est assis à la droite de Dieu, le Père Tout-Puissant, d'où il viendra juger les vivants et les morts.
0: Je crois en l'Esprit Saint, à la Sainte Église catholique, à la communion des saints, à la rémission des péchés, à la résurrection de la chair, à la vie éternelle. Amen. C'est le cœur plein de joie. En nous mettant à l'école de Marie, qu'avec vous, amis auditeurs de Radio Espérance, nous allons voir dans ce chapelet, dans les mystères lumineux de sa vie, regardez Jésus proclamant la bonne nouvelle du salut. Nous prierons pour toutes les intentions des auditeurs et particulièrement pour celles qui nous ont été confiées et qui sont déposées dans une corbeille au pied de l'autel devant le Saint-Sacrement dans l'oratoire de la radio. Premier mystère lumineux, le baptême du Seigneur au Jourdain. De l'Évangile selon saint Matthieu. Alors Jésus paraît. Alors paraît Jésus. Il était venu de Galilée jusqu'au Jourdain auprès de Jean pour être baptisé par lui. Jean voulait l'en empêcher et disait « C'est moi qui ai besoin d'être baptisé par toi et c'est toi qui viens à moi. »
1: Notre Père qui es aux cieux, que ton nom soit sanctifié, que ton règne vienne, que ta volonté soit faite sur la terre comme au ciel.
0: Donne-nous aujourd'hui notre pain de ce jour. Pardonne-nous nos offenses, comme nous pardonnons aussi à ceux qui nous ont offensés. Et ne nous laisse pas entrer en tentation, mais délivre-nous du mal. Amen.
1: Je vous salue Marie, pleine de grâce. Le Seigneur est avec vous. Vous êtes bénie entre toutes les femmes. Et Jésus, le fruit de vos entrailles, est béni.
0: Sainte Marie, Mère de Dieu, priez pour nous pauvres pécheurs, maintenant et à l'heure de notre mort. Amen.
1: Je vous salue Marie, pleine de grâce, le Seigneur est avec vous. Vous êtes bénie entre toutes les femmes, et Jésus, le fruit de vos entrailles, est béni.
0: Sainte Marie, Mère de Dieu, priez pour nous pauvres pécheurs, maintenant et à l'heure de notre mort. Amen.
1: Je vous salue Marie, pleine de grâce, le Seigneur est avec vous. Vous êtes bénie entre toutes les femmes, et Jésus, le fruit de vos entrailles, est béni.
0: Sainte Marie, Mère de Dieu, priez pour nous, pauvres pécheurs, maintenant et à l'heure de notre mort. Amen.
1: Je vous salue, Marie, pleine de grâce, le Seigneur est avec vous. Vous êtes bénie entre toutes les femmes, et Jésus, le fruit de vos entrailles, est béni.
0: Sainte Marie, Mère de Dieu, priez pour nous, pauvres pécheurs, maintenant et à l'heure de notre mort. Amen.
1: Je vous salue Marie, pleine de grâce, le Seigneur est avec vous. Vous êtes bénie entre toutes les femmes, et Jésus, le fruit de vos entrailles, est béni.
0: Sainte Marie, Mère de Dieu, priez pour nous pauvres pécheurs, maintenant et à l'heure de notre mort. Amen.
1: Je vous salue Marie, pleine de grâce, le Seigneur est avec vous. Vous êtes bénie entre toutes les femmes, et Jésus, le fruit de vos entrailles, est béni.
0: Sainte Marie, Mère de Dieu, priez pour nous pauvres pécheurs, maintenant et à l'heure de notre mort. Amen.
1: Je vous salue Marie, pleine de grâce, le Seigneur est avec vous. Vous êtes bénie entre toutes les femmes, et Jésus, le fruit de vos entrailles, est béni.
0: Sainte Marie, Mère de Dieu, priez pour nous pauvres pécheurs, maintenant et à l'heure de notre mort. Amen.
1: Je vous salue Marie, pleine de grâce, le Seigneur est avec vous. Vous êtes bénie entre toutes les femmes, et Jésus, le fruit de vos entrailles, est béni.
0: Sainte Marie, Mère de Dieu, priez pour nous pauvres pécheurs, maintenant et à l'heure de notre mort. Amen.
1: Je vous salue Marie, pleine de grâce, le Seigneur est avec vous. Vous êtes bénie entre toutes les femmes, et Jésus, le fruit de vos entrailles, est béni.
0: Sainte Marie, Mère de Dieu, priez pour nous pauvres pécheurs, maintenant et à l'heure de notre mort. Amen.
1: Je vous salue Marie, pleine de grâce, le Seigneur est avec vous. Vous êtes bénie entre toutes les femmes, et Jésus, le fruit de vos entrailles, est béni.
0: Sainte Marie, Mère de Dieu, priez pour nous pauvres pécheurs, maintenant et à l'heure de notre mort. Amen.
1: Gloire au Père et au Fils et au Saint-Esprit.
0: Comme il était au commencement, maintenant et toujours, et dans les siècles des siècles. Amen. Jésus, sois béni d'avoir accompli cette démarche de purification du baptême pour t'identifier aux pécheurs. Deuxième mystère lumineux, les noces de Cana. Le troisième jour, il y eut un mariage à Cana de Galilée. La mère de Jésus était là. Jésus aussi avait été invité au mariage avec ses disciples. Or, on manqua de vin. La mère de Jésus lui dit, « Ils n'ont pas de vin. »
1: Notre Père qui es aux cieux, que ton nom soit sanctifié, que ton règne vienne, que ta volonté soit faite sur la terre comme au ciel.
0: Donne-nous aujourd'hui notre pain de ce jour. Pardonne-nous nos offenses, comme nous pardonnons aussi à ceux qui nous ont offensés. Ne nous laisse pas entrer en tentation, mais délivre-nous du mal. Amen.
1: Je vous salue Marie, pleine de grâce. Le Seigneur est avec vous. Vous êtes bénie entre toutes les femmes, et Jésus, le fruit de vos entrailles, est béni.
0: Sainte Marie, Mère de Dieu, priez pour nous, pauvres pécheurs, maintenant et à l'heure de notre mort. Amen.
1: Je vous salue, Marie, pleine de grâce. Le Seigneur est avec vous. Vous êtes bénie entre toutes les femmes, et Jésus, le fruit de vos entrailles, est béni.
0: Sainte Marie, Mère de Dieu, priez pour nous, pauvres pécheurs, maintenant et à l'heure de notre mort. Amen.
1: Je vous salue, Marie, pleine de grâce. Le Seigneur est avec vous. Vous êtes bénie entre toutes les femmes, et Jésus, le fruit de vos entrailles, est béni.
0: Sainte Marie, Mère de Dieu, priez pour nous, pauvres pécheurs, maintenant et à l'heure de notre mort. Amen.
1: Je vous salue, Marie, pleine de grâce. Le Seigneur est avec vous. Vous êtes bénie entre toutes les femmes, et Jésus, le fruit de vos entrailles, est béni.
0: Sainte Marie, Mère de Dieu, priez pour nous, pauvres pécheurs, maintenant et à l'heure de notre mort. Amen.
1: Je vous salue, Marie, pleine de grâce. Le Seigneur est avec vous. Vous êtes bénie entre toutes les femmes, et Jésus, le fruit de vos entrailles, est béni.
0: Sainte Marie, Mère de Dieu, priez pour nous, pauvres pécheurs, maintenant et à l'heure de notre mort. Amen.
1: Je vous salue, Marie, pleine de grâce. Le Seigneur est avec vous. Vous êtes bénie entre toutes les femmes, et Jésus, le fruit de vos entrailles, est béni.
0: Sainte Marie, Mère de Dieu, priez pour nous, pauvres pécheurs, maintenant et à l'heure de notre mort. Amen.
1: Je vous salue, Marie, pleine de grâce. Le Seigneur est avec vous. Vous êtes bénie entre toutes les femmes, et Jésus, le fruit de vos entrailles, est béni.
0: Sainte Marie, Mère de Dieu, priez pour nous, pauvres pécheurs, maintenant et à l'heure de notre mort. Amen.
1: Je vous salue, Marie, pleine de grâce. Le Seigneur est avec vous. Vous êtes bénie entre toutes les femmes, et Jésus, le fruit de vos entrailles, est béni.
0: Sainte Marie, Mère de Dieu, priez pour nous, pauvres pécheurs, maintenant et à l'heure de notre mort. Amen.
1: Je vous salue, Marie, pleine de grâce. Le Seigneur est avec vous. Vous êtes bénie entre toutes les femmes, et Jésus, le fruit de vos entrailles, est béni.
0: Sainte Marie, Mère de Dieu, priez pour nous, pauvres pécheurs, maintenant et à l'heure de notre mort. Amen.
1: Je vous salue, Marie, pleine de grâce. Le Seigneur est avec vous. Vous êtes bénie entre toutes les femmes, et Jésus, le fruit de vos entrailles, est béni.
0: Sainte Marie, Mère de Dieu, priez pour nous, pauvres pécheurs, maintenant et à l'heure de notre mort. Amen.
1: Gloire au Père et au Fils et au Saint-Esprit.
0: Comme il était au commencement, maintenant et toujours, et dans les siècles des siècles. Amen. Seigneur Jésus, sois béni pour la Vierge Marie, qui s'inquiète des besoins de tous ses enfants. Nous continuons à prier pour toutes les intentions des auditeurs de Radio Espérance et plus spécialement pour les intentions déposées devant le Saint-Sacrement dans notre oratoire. Troisième mystère lumineux, l'annonce du royaume de Dieu avec l'appel à la conversion. De l'Évangile selon saint Matthieu. Heureux êtes-vous si l'on vous insulte, si l'on vous persécute et si l'on dit faussement toutes sortes de mal contre vous à cause de moi. Réjouissez-vous, soyez dans l'allégresse, car votre récompense est grande dans les cieux. C'est ainsi qu'on a persécuté les prophètes qui vous ont précédés.
1: Notre Père, qui es aux cieux, que ton nom soit sanctifié, que ton règne vienne, que ta volonté soit faite sur la terre comme au ciel.
0: Donne-nous aujourd'hui notre pain de ce jour. Pardonne-nous nos offenses, comme nous pardonnons aussi à ceux qui nous ont offensés. Et ne nous laisse pas entrer en tentation, mais délivre-nous du mal. Amen.
1: Je vous salue Marie, pleine de grâce. Le Seigneur est avec vous. Vous êtes bénie entre toutes les femmes, et Jésus, le fruit de vos entrailles, est béni.
0: Sainte Marie, Mère de Dieu, priez pour nous pauvres pécheurs, maintenant et à l'heure de notre mort. Amen.
1: Je vous salue Marie, pleine de grâce, le Seigneur est avec vous. Vous êtes bénie entre toutes les femmes, et Jésus, le fruit de vos entrailles, est béni.
0: Sainte Marie, Mère de Dieu, priez pour nous pauvres pécheurs, maintenant et à l'heure de notre mort. Amen.
1: Je vous salue Marie, pleine de grâce, le Seigneur est avec vous. Vous êtes bénie entre toutes les femmes, et Jésus, le fruit de vos entrailles, est béni.
0: Sainte Marie, Mère de Dieu, priez pour nous pauvres pécheurs, maintenant et à l'heure de notre mort. Amen.
1: Je vous salue Marie, pleine de grâce, le Seigneur est avec vous. Vous êtes bénie entre toutes les femmes, et Jésus, le fruit de vos entrailles, est béni.
0: Sainte Marie, Mère de Dieu, priez pour nous pauvres pécheurs, maintenant et à l'heure de notre mort. Amen.
1: Je vous salue Marie, pleine de grâce, le Seigneur est avec vous. Vous êtes bénie entre toutes les femmes, et Jésus, le fruit de vos entrailles, est béni.
0: Sainte Marie, Mère de Dieu, priez pour nous pauvres pécheurs, maintenant et à l'heure de notre mort. Amen.
1: Je vous salue Marie, pleine de grâce, le Seigneur est avec vous. Vous êtes bénie entre toutes les femmes, et Jésus, le fruit de vos entrailles, est béni.
0: Sainte Marie, Mère de Dieu, priez pour nous pauvres pécheurs, maintenant et à l'heure de notre mort. Amen.
1: Je vous salue Marie, pleine de grâce, le Seigneur est avec vous. Vous êtes bénie entre toutes les femmes, et Jésus, le fruit de vos entrailles, est béni.
0: Sainte Marie, Mère de Dieu, priez pour nous pauvres pécheurs, maintenant et à l'heure de notre mort. Amen.
1: Je vous salue Marie, pleine de grâce, le Seigneur est avec vous. Vous êtes bénie entre toutes les femmes, et Jésus, le fruit de vos entrailles, est béni.
0: Sainte Marie, Mère de Dieu, priez pour nous pauvres pécheurs, maintenant et à l'heure de notre mort. Amen.
1: Je vous salue Marie, pleine de grâce, le Seigneur est avec vous. Vous êtes bénie entre toutes les femmes, et Jésus, le fruit de vos entrailles, est béni.
0: Sainte Marie, Mère de Dieu, priez pour nous pauvres pécheurs, maintenant et à l'heure de notre mort. Amen.
1: Je vous salue Marie, pleine de grâce, le Seigneur est avec vous. Vous êtes bénie entre toutes les femmes, et Jésus, le fruit de vos entrailles, est béni.
0: Sainte Marie, Mère de Dieu, priez pour nous pauvres pécheurs, maintenant et à l'heure de notre mort. Amen.
1: Gloire au Père et au Fils et au Saint-Esprit.
0: Comme il était au commencement, maintenant et toujours, et dans les siècles des siècles. Amen. Jésus, notre Seigneur et notre Dieu, par la Vierge Marie, aide-nous à rester fermes dans la foi et à tenir bon avec toi dans les épreuves. Quatrième mystère lumineux, la transfiguration du Seigneur. De l'Évangile selon saint Jean. Moi, je t'ai glorifié sur la terre en accomplissant l'œuvre que tu m'avais donnée à faire. Et maintenant, glorifie-moi auprès de toi, Père, de la gloire que j'avais auprès de toi avant que le monde existe.
1: Notre Père, qui es aux cieux, que ton nom soit sanctifié, que ton règne vienne, ta volonté soit faite sur la terre comme au ciel.
0: Donne-nous aujourd'hui notre pain de ce jour. Pardonne-nous nos offenses, comme nous pardonnons aussi à ceux qui nous ont offensés. Ne nous laisse pas entrer en tentation, mais délivre-nous du mal. Amen.
1: Je vous salue Marie, pleine de grâce, le Seigneur est avec vous. Vous êtes bénie entre toutes les femmes, et Jésus, le fruit de vos entrailles, est béni.
0: Sainte Marie, Mère de Dieu, priez pour nous pauvres pécheurs, maintenant et à l'heure de notre mort. Amen.
1: Je vous salue Marie, pleine de grâce, le Seigneur est avec vous. Vous êtes bénie entre toutes les femmes, et Jésus, le fruit de vos entrailles, est béni.
0: Sainte Marie, Mère de Dieu, priez pour nous pauvres pécheurs, maintenant et à l'heure de notre mort. Amen.
1: Je vous salue Marie, pleine de grâce, le Seigneur est avec vous. Vous êtes bénie entre toutes les femmes, et Jésus, le fruit de vos entrailles, est béni.
0: Sainte Marie, Mère de Dieu, priez pour nous pauvres pécheurs, maintenant et à l'heure de notre mort. Amen.
1: Je vous salue Marie, pleine de grâce, le Seigneur est avec vous. Vous êtes bénie entre toutes les femmes, et Jésus, le fruit de vos entrailles, est béni.
0: Sainte Marie, Mère de Dieu, priez pour nous pauvres pécheurs, maintenant et à l'heure de notre mort. Amen.
1: Je vous salue Marie, pleine de grâce, le Seigneur est avec vous. Vous êtes bénie entre toutes les femmes, et Jésus, le fruit de vos entrailles, est béni.
0: Sainte Marie, Mère de Dieu, priez pour nous pauvres pécheurs, maintenant et à l'heure de notre mort. Amen.
1: Je vous salue Marie, pleine de grâce, le Seigneur est avec vous. Vous êtes bénie entre toutes les femmes, et Jésus, le fruit de vos entrailles, est béni.
0: Sainte Marie, Mère de Dieu, priez pour nous pauvres pécheurs, maintenant et à l'heure de notre mort. Amen.
1: Je vous salue Marie, pleine de grâce, le Seigneur est avec vous. Vous êtes bénie entre toutes les femmes, et Jésus, le fruit de vos entrailles, est béni.
0: Sainte Marie, Mère de Dieu, priez pour nous pauvres pécheurs, maintenant et à l'heure de notre mort. Amen.
1: Je vous salue Marie, pleine de grâce, le Seigneur est avec vous. Vous êtes bénie entre toutes les femmes, et Jésus, le fruit de vos entrailles, est béni.
0: Sainte Marie, Mère de Dieu, priez pour nous pauvres pécheurs, maintenant et à l'heure de notre mort. Amen.
1: Je vous salue Marie, pleine de grâce, le Seigneur est avec vous. Vous êtes bénie entre toutes les femmes, et Jésus, le fruit de vos entrailles, est béni.
0: Sainte Marie, Mère de Dieu, priez pour nous pauvres pécheurs, maintenant et à l'heure de notre mort. Amen.
1: Je vous salue Marie, pleine de grâce, le Seigneur est avec vous. Vous êtes bénie entre toutes les femmes, et Jésus, le fruit de vos entrailles, est béni.
0: Sainte Marie, Mère de Dieu, priez pour nous pauvres pécheurs, maintenant et à l'heure de notre mort. Amen.
1: Gloire au Père et au Fils et au Saint-Esprit.
0: Comme il était au commencement, maintenant et toujours, et dans les siècles des siècles. Amen. Jésus, agneau transfiguré, nous te rendons grâce pour ton ardente prière. Aide-nous à contempler, à travers ton visage, celui du Père. Cinquième mystère lumineux, l'institution de l'Eucharistie. De l'Évangile selon saint Jean. Certes, personne n'a jamais vu le Père, sinon celui qui vient de Dieu. Celui-là seul a vu le Père. Amen, amen, je vous le dis. Il a la vie éternelle, celui qui croit. Moi, je suis le pain de la vie. Au désert, vos pères ont mangé la manne et ils sont morts. Mais le pain qui descend du ciel est tel que celui qui en mange ne mourra pas.
1: Notre Père, qui es aux cieux, que ton nom soit sanctifié, que ton règne vienne, que ta volonté soit faite sur la terre comme au ciel.
0: Donne-nous aujourd'hui notre pain de ce jour. Pardonne-nous nos offenses, comme nous pardonnons aussi à ceux qui nous ont offensés. Et ne nous laisse pas entrer en tentation, mais délivre-nous du mal. Amen.
1: Je vous salue Marie, pleine de grâce, le Seigneur est avec vous. Vous êtes bénie entre toutes les femmes, et Jésus, le fruit de vos entrailles, est béni.
0: Sainte Marie, Mère de Dieu, priez pour nous pauvres pécheurs, maintenant et à l'heure de notre mort. Amen.
1: Je vous salue Marie, pleine de grâce, le Seigneur est avec vous. Vous êtes bénie entre toutes les femmes, et Jésus, le fruit de vos entrailles, est béni.
0: Sainte Marie, Mère de Dieu, priez pour nous pauvres pécheurs, maintenant et à l'heure de notre mort. Amen.
1: Je vous salue Marie, pleine de grâce, le Seigneur est avec vous. Vous êtes bénie entre toutes les femmes, et Jésus, le fruit de vos entrailles, est béni.
0: Sainte Marie, Mère de Dieu, priez pour nous pauvres pécheurs, maintenant et à l'heure de notre mort. Amen.
1: Je vous salue Marie, pleine de grâce, le Seigneur est avec vous. Vous êtes bénie entre toutes les femmes, et Jésus, le fruit de vos entrailles, est béni.
0: Sainte Marie, Mère de Dieu, priez pour nous pauvres pécheurs, maintenant et à l'heure de notre mort. Amen.
1: Je vous salue Marie, pleine de grâce, le Seigneur est avec vous. Vous êtes bénie entre toutes les femmes, et Jésus, le fruit de vos entrailles, est béni.
0: Sainte Marie, Mère de Dieu, priez pour nous pauvres pécheurs, maintenant et à l'heure de notre mort. Amen.
1: Je vous salue Marie, pleine de grâce, le Seigneur est avec vous. Vous êtes bénie entre toutes les femmes, et Jésus, le fruit de vos entrailles, est béni.
0: Sainte Marie, Mère de Dieu, priez pour nous pauvres pécheurs, maintenant et à l'heure de notre mort. Amen.
1: Je vous salue Marie, pleine de grâce, le Seigneur est avec vous. Vous êtes bénie entre toutes les femmes, et Jésus, le fruit de vos entrailles, est béni.
0: Sainte Marie, Mère de Dieu, priez pour nous pauvres pécheurs, maintenant et à l'heure de notre mort. Amen.
1: Je vous salue Marie, pleine de grâce, le Seigneur est avec vous. Vous êtes bénie entre toutes les femmes, et Jésus, le fruit de vos entrailles, est béni.
0: Sainte Marie, Mère de Dieu, priez pour nous pauvres pécheurs, maintenant et à l'heure de notre mort. Amen.
1: Je vous salue Marie, pleine de grâce, le Seigneur est avec vous. Vous êtes bénie entre toutes les femmes, et Jésus, le fruit de vos entrailles, est béni.
0: Sainte Marie, Mère de Dieu, priez pour nous pauvres pécheurs, maintenant et à l'heure de notre mort. Amen.
1: Je vous salue Marie, pleine de grâce, le Seigneur est avec vous. Vous êtes bénie entre toutes les femmes, et Jésus, le fruit de vos entrailles, est béni.
0: Sainte Marie, Mère de Dieu, priez pour nous pauvres pécheurs, maintenant et à l'heure de notre mort. Amen.
1: Gloire au Père et au Fils et au Saint-Esprit.
0: Comme il était au commencement, maintenant et toujours, et dans les siècles des siècles. Amen. Seigneur Jésus, pain de vie, descendu du ciel, sois béni de combler de bien tous les affamés. Notre Marie, Reine de la paix,
1: priez pour nous.
0: Ô Marie conçue sans péché,
1: priez pour nous qui avons recours à vous.
0: Notre Dame, refuge des pécheurs,
1: priez pour nous.
0: Saint Ignace de Loyola,
1: priez pour nous.
0: Prions le Seigneur. Dieu fidèle, guide et pasteur de tous les hommes, soutiens avec bonté ton serviteur, le pape Léon, pasteur de ton Église. C'est de toi qu'il tient la charge de conduire et de guider ton peuple. Qu'il soit toujours rempli de ton esprit de lumière et d'amour, pour que l'Église puisse accomplir la mission universelle qui est la sienne. Par Jésus, le Christ, notre Seigneur.
1: Amen.
0: Au nom du Père, du Fils et du Saint-Esprit.
1: Amen.

0: Gloire au Père et au Fils et au Saint-Esprit, pour les siècles des siècles.
1: Radio Espérance, il est 15h, l'heure de la miséricorde. Jésus disait à sœur Faustine, choisie par lui pour être apôtre de sa miséricorde, « À 3h, immerge-toi tout entière en ma miséricorde, en l'adorant et en le glorifiant. Fais appel à sa toute-puissance pour le monde entier, particulièrement pour les pauvres pécheurs. Entre au moins pour un moment à la chapelle et adore mon cœur qui est plein de miséricorde dans le Très-Saint Sacrement. » Et si tu ne peux pas entrer à la chapelle, plonge-toi dans la prière là où tu te trouves, ne serait-ce que pour un tout petit moment. En cette heure, je ne saurais rien refuser à l'âme qui me prie par ma passion. Par ses paroles, Jésus nous invite, nous aussi, là où nous nous trouvons, à nous plonger dans sa passion. C'est depuis l'oratoire de la radio en présence du Saint-Sacrement que nous sommes en union avec vous, auditeurs de Radio Espérance. Glorifions la miséricorde de Dieu et adorons le cœur de Jésus dans le Saint-Sacrement.

0: dans un esprit de foi, de confiance et d'humilité, de contrition et de repentir pour les péchés commis. Nous allons maintenant réciter pour le monde entier le chapelet de la miséricorde divine enseigné par Jésus à Sainte Faustine. Notre Père qui es aux cieux, que ton nom soit sanctifié, que ton règne vienne, que ta volonté soit faite sur la terre comme au ciel.
1: Donne-nous aujourd'hui notre pain de ce jour. Pardonne-nous nos offenses, comme nous pardonnons aussi à ceux qui nous ont offensés. Et ne nous laisse pas entrer en tentation, mais délivre-nous du mal. Amen.
0: Je vous salue, Marie pleine de grâce. Le Seigneur est avec vous. Vous êtes bénie entre toutes les femmes. Et Jésus, le fruit de vos entrailles, est béni.
1: Sainte Marie, Mère de Dieu, priez pour nous, pauvres pécheurs, maintenant et à l'heure de notre mort. Amen.
0: Je crois en Dieu, le Père Tout-Puissant, Créateur du ciel et de la terre, et en Jésus-Christ, son Fils unique, notre Seigneur, qui a été conçu du Saint-Esprit, est né de la Vierge Marie, a souffert sous Ponce Pilate, a été crucifié, est mort et a été enseveli, est descendu aux enfers. Le troisième jour est ressuscité des morts et monté aux cieux, est assis à la droite de Dieu, le Père Tout-Puissant. D'où il viendra juger les vivants et les morts.
1: Je crois en l'Esprit Saint, à la Sainte Église catholique, à la communion des saints, à la rémission des péchés, à la résurrection de la chair, à la vie éternelle. Amen.
0: Père éternel, je t'offre le corps, le sang, l'âme et la divinité de ton Fils bien-aimé, notre Seigneur Jésus-Christ.
1: En réparation de nos péchés et de ceux du monde entier.
0: Par sa douloureuse passion.
1: Sois miséricordieux pour nous et pour le monde entier.
0: Par sa douloureuse passion.
1: Sois miséricordieux pour nous et pour le monde entier.
0: Par sa douloureuse passion.
1: Sois miséricordieux pour nous et pour le monde entier.
0: Par sa douloureuse passion.
1: Sois miséricordieux pour nous et pour le monde entier.
0: Par sa douloureuse passion.
1: Sois miséricordieux pour nous et pour le monde entier.
0: Par sa douloureuse passion.
1: Sois miséricordieux pour nous et pour le monde entier.
0: Par sa douloureuse passion.
1: Sois miséricordieux pour nous et pour le monde entier.
0: Par sa douloureuse passion.
1: Sois miséricordieux pour nous et pour le monde entier.
0: Par sa douloureuse passion.
1: Sois miséricordieux pour nous et pour le monde entier.
0: Par sa douloureuse passion.
1: Sois miséricordieux pour nous et pour le monde entier.
0: Père éternel, je t'offre le corps, le sang, l'âme et la divinité de ton Fils bien-aimé, notre Seigneur Jésus-Christ.
1: En réparation de nos péchés et de ceux du monde entier.
0: Par sa douloureuse passion.
1: Sois miséricordieux pour nous et pour le monde entier.
0: Par sa douloureuse passion.
1: Sois miséricordieux pour nous et pour le monde entier.
0: Par sa douloureuse passion.
1: Sois miséricordieux pour nous et pour le monde entier.
0: Par sa douloureuse passion.
1: Sois miséricordieux pour nous et pour le monde entier.
0: Par sa douloureuse passion.
1: Sois miséricordieux pour nous et pour le monde entier.
0: Par sa douloureuse passion.
1: Sois miséricordieux pour nous et pour le monde entier.
0: Par sa douloureuse passion.
1: Sois miséricordieux pour nous et pour le monde entier.
0: Par sa douloureuse passion.
1: Sois miséricordieux pour nous et pour le monde entier.
0: Par sa douloureuse passion.
1: Sois miséricordieux pour nous et pour le monde entier.
0: Par sa douloureuse passion.
1: Sois miséricordieux pour nous et pour le monde entier.
0: Père éternel, je t'offre le corps, le sang, l'âme et la divinité de ton Fils bien-aimé, notre Seigneur Jésus-Christ.
1: En réparation de nos péchés et de ceux du monde entier.
0: Par sa douloureuse passion.
1: Sois miséricordieux pour nous et pour le monde entier.
0: Par sa douloureuse passion.
1: Sois miséricordieux.

0: Et pour le monde entier.
1: Père éternel, je t'offre le corps et le sang, l'âme et la divinité de ton Fils bien-aimé, notre Seigneur Jésus-Christ,
0: en réparation de nos péchés et de ceux du monde entier.
1: Par sa douloureuse passion,
0: sois miséricordieux pour nous et pour le monde entier.
1: Par sa douloureuse passion,
0: sois miséricordieux pour nous et pour le monde entier.
1: Par sa douloureuse passion,
0: sois miséricordieux pour nous et pour le monde entier.
1: Par sa douloureuse passion,
0: sois miséricordieux pour nous et pour le monde entier.
1: Par sa douloureuse passion,
0: sois miséricordieux pour nous et pour le monde entier.
1: Par sa douloureuse passion,
0: sois miséricordieux pour nous et pour le monde entier.
1: Par sa douloureuse passion,
0: sois miséricordieux pour nous et pour le monde entier.
1: Par sa douloureuse passion,
0: sois miséricordieux pour nous et pour le monde entier.
1: Par sa douloureuse passion,
0: sois miséricordieux pour nous et pour le monde entier.
1: Par sa douloureuse passion,
0: sois miséricordieux pour nous et pour le monde entier.
1: Père éternel, je t'offre le corps et le sang, l'âme et la divinité de ton Fils bien-aimé, notre Seigneur Jésus-Christ,
0: en réparation de nos péchés et de ceux du monde entier.
1: Par sa douloureuse passion,
0: sois miséricordieux pour nous et pour le monde entier.
1: Par sa douloureuse passion,
0: sois miséricordieux pour nous et pour le monde entier.
1: Par sa douloureuse passion,
0: sois miséricordieux pour nous et pour le monde entier.
1: Par sa douloureuse passion,
0: sois miséricordieux pour nous et pour le monde entier.
1: Par sa douloureuse passion,
0: sois miséricordieux pour nous et pour le monde entier.
1: Par sa douloureuse passion,
0: sois miséricordieux pour nous et pour le monde entier.
1: Par sa douloureuse passion,
0: sois miséricordieux pour nous et pour le monde entier.
1: Par sa douloureuse passion,
0: sois miséricordieux pour nous et pour le monde entier.
1: Par sa douloureuse passion,
0: sois miséricordieux pour nous et pour le monde entier.
1: Par sa douloureuse passion,
0: sois miséricordieux pour nous et pour le monde entier.
1: Dieu saint, Dieu fort, Dieu éternel,
0: prends pitié de nous et du monde entier.
1: Dieu saint, Dieu fort, Dieu éternel,
0: prends pitié de nous et du monde entier.
1: Dieu saint, Dieu fort, Dieu éternel,
0: prends pitié de nous et du monde entier.

Nous sommes toujours sur Radio Espérance. Nous venons de célébrer l'heure de la miséricorde. Nous reprenons le programme habituel et là, nous allons écouter un chant polonais en mémoire à ce peuple qui s'est battu pour conserver sa foi.

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2: Continuons notre réflexion sur les armes à utiliser dans le combat spirituel. Eh bien, l'arme essentielle, c'est évidemment la pensée que Jésus est là, qu'il est notre compagnon d'armes, qu'il nous accompagne sur notre chemin de croix. Et il est bon de penser très spécialement à la réalité de son regard et de ses bras. Jésus ressuscité, il a un visage, il a des yeux, et ses yeux sont sans cesse posés sur nous. Et il est tout proche, plus proche que notre voisin de table ou de voiture. Il est tout proche, le Seigneur, ressuscité, et il nous regarde avec une tendresse extraordinaire. Il a posé sur moi ce regard, et ses yeux en disaient long. Il a posé sur moi ce regard, c'était celui du pardon. Dès que nous avons péché et que nous le regrettons, il nous regarde en disant, mais mon enfant, tu es fragile, mais c'était pas grave, je sais bien que tu es meilleur que cela. Nous sommes sans cesse encouragés par un regard qui ne nous condamne pas, qui ne nous réduit pas à ce que nous avons fait de mal, mais qui nous donne l'espoir de pouvoir progresser, qui nous relève. Jésus est là. Gilbert Cesbron disait, « Lorsque j'étais enfant, j'étais sûr que j'aurais eu le courage de mourir avec Jésus, pourvu qu'à aucun moment je ne l'eusse quitté du regard. » La recette, continue-t-il, demeure valable. Oui, Jésus est là. Il a posé sur moi ce regard. Il le pose sans cesse. Il y a aussi le regard de Marie. « Illos tuos, misericordes oculos at nos converte. » Tourne vers nous, Vierge Marie, tes yeux, ton regard plein de miséricorde. » Quand la Sainte Vierge entend cela, elle pourrait nous dire, « Mais mes enfants, je ne fais que cela, vous regardez. Je n'ai pas besoin de tourner mon regard vers vous. Je suis toujours en train de vous regarder et de vous aimer. » Et puis, il y a les mains, les bras de Jésus, les bras du bon pasteur, les bras de notre époux, les bras de Jésus tenant Saint Jean dans ses bras et sur son cœur le soir de la scène. Les chrétiens ont le droit de s'identifier à Jean. Maintenant que le Seigneur a ressuscité, ce n'est pas un seul bonhomme qu'il peut tenir dans ses bras, c'est chacun d'entre nous. Il y a de la place pour chacun d'entre nous. « En tes mains, Seigneur, je me remets tout entier. » Ce verset de psaume que nous disons à l'office de compli, on doit le redire le plus souvent. Parce que c'est en Jésus que je remporte la victoire. C'est le char blindé qui nous permet d'être victorieux. C'est le bouclier, la citadelle dont parlent les psaumes qui nous permettent de remporter la victoire. À l'abri de ces bras de Jésus, tout est possible. Nous sommes plus forts que Satan. En tes mains, ô Seigneur, je remets mon esprit. En tes mains, ô Seigneur, je remets ma vie. En tes mains va notre souffrance, notre espérance, notre amour, nos désirs. En tes mains, nos jours sans confiance façonnent nos vies. En tes mains, en tes mains, ô Seigneur, je remets mon esprit. En tes mains, ô Seigneur, je remets ma vie. Saint François de Sales ne cessait de répéter dans ses courriers le mot du prophète Isaïe que vous rencontrez une fois par mois dans votre bréviaire à l'office du matin. Le Seigneur conduit au repos les brebis, mais les agneaux fragiles, il les porte dans ses bras et sur son cœur. C'est cela l'enfance spirituelle. L'enfance spirituelle, c'est reconnaître que spirituellement, on est fragile, on n'est pas fortiche, on a besoin des mains de Jésus pour ne pas tomber. Seulement, le difficile, c'est de reconnaître qu'on en a vraiment besoin. Finalement, le difficile, c'est l'humilité. Et l'humilité elle-même est une grâce. On ne devient pas humble à la force des poignets, ce qui serait un comble et qui nous mènerait à l'orgueil. On devient humble parce qu'on reçoit, en la demandant gentiment, la grâce de l'humilité et de la confiance. L'humilité et la confiance, disait Saint François de Sales, ce sont les deux béquilles qui nous permettent d'avancer dans le chemin vers la sainteté. Voilà, c'est en nous réfugiant, en demeurant, en s'installant dans les bras de Jésus et sous son regard, comme un enfant fragile qu'on devient victorieux. Non pas uniquement en prenant de grandes résolutions, bien sûr qu'il faut tenir les résolutions, il faut prendre des résolutions, mais on les tient en se laissant porter, protéger par Jésus, notre Sauveur. Il n'est pas seulement celui qui nous a sauvés jadis en offrant un sacrifice sur la croix, mais qui se propose d'être là pour nous tenir, nous soutenir. C'est en lui que nous remportons la victoire. Donc, au lieu d'être effrayé par sa fragilité, on en profite pour s'engouffrer dans les mains de Jésus et pour y demeurer. En tes mains, Seigneur, je m'installe, j'y suis, j'y reste.

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1: La vie chrétienne n'est rien d'autre que suivre le Christ et l'accompagner de si près que nous vivions avec lui. Sur Radio Espérance, c'est en compagnie de Marie, Mère du Christ, et de tous les hommes que nous allons mettre nos pas dans ses pas sur le chemin du Golgotha. Demandons à Marie de nous fortifier dans notre vie chrétienne en méditant ce chemin de croix. Prions. Christ, notre Seigneur, tu es la victime offerte pour nos péchés et pour ceux du monde entier. Les crachats sur ton visage, les soufflets sur tes joues, la flagellation sur ton dos, la croix chargée sur tes épaules, tes mains solidement clouées au bois, toutes ces infamies, tu as voulu les subir pour moi, pour nous sauver de la mort et du péché. Ô Marie, notre Mère, obtiens-nous un sincère repentir de tout le mal qui nous habite et qui a causé tant de souffrances.
2: Amen.
1: Amen. Première station, Jésus est condamné à mort. L'innocent a été mis à mort.
2: Venez tous, bénissons-le et adorons-le.
1: Il est un peu plus de 10 heures du matin. Le procès touche à sa fin. Aucune preuve ne s'est révélée concluante.
2: Le juge, qui sait que ses ennemis l'ont livré par envie, tente un recours absurde. Le choix entre Barabbas, un malfaiteur, un bandit, et Jésus qu'on appelle le Christ.
1: Et le peuple choisit Barabbas. Pilate s'exclame « Que ferai-je donc de Jésus ?» Tous répondent « Crucifie-le ». Le juge insiste « Mais quel mal a-t-il fait ?» Et ils répondent de nouveau à grands cris « Crucifie-le, crucifie-le ».
2: Pilate prend peur face au tumulte grandissant. Il se fait alors apporter de l'eau et se lave les mains devant le peuple en disant « Je suis innocent du sang de ce juste, à vous de voir ». Et après avoir fait flageller Jésus, il le livre pour qu'il le crucifie.
1: C'est par le bois de la croix
2: que la joie est venue dans le monde.
1: Deuxième station, Jésus est chargé de sa croix. L'innocent a été mis à mort.
2: Venez tous, bénissons-le et adorons-le.
1: Le cortège se prépare. Jésus, bafoué, est abreuvé de moqueries de tous ceux qui l'entourent. Lui qui est passé sur la terre en guérissant et en faisant le bien, c'est lui, le bon maître, qu'ils vont mener au gibet.
2: En sortant de la ville, au nord-ouest de Jérusalem, se trouve une hauteur appelée Golgotha, en araménien, lieu du crâne ou calvaire. Les habitants de Jérusalem et les étrangers venus pour la Pâque se pressent dans les rues de la ville pour voir passer Jésus de Nazareth, le roi des Juifs.
1: Le tumulte des voix est entrecoupé de courts silences. Peut-être, lorsque le Christ fixe les yeux sur quelqu'un, avec quel amour Jésus embrasse le bois qui va devenir l'instrument de sa mort.
2: Demande l'humilité au Seigneur et tu entendras Jésus te dire « Mon joug est liberté, mon joug est l'amour, mon joug est l'unité, mon joug est la vie, mon joug est l'efficacité. »
1: C'est par le bois de la croix
2: que la joie est venue dans le monde.
1: Troisième station, Jésus tombe pour la première fois. L'innocent a été mis à mort.
2: Venez tous, bénissons-le et adorons-le.
1: Le chemin parcouru n'est pas encore très long, et pourtant il tombe, ce fils bien-aimé. Ses mains sont liées à la poutre et il tombe sans pouvoir protéger sa sainte face qui embrasse la terre.
2: Il est tombé comme un enfant qui apprend à marcher. Aujourd'hui, une humanité nouvelle fait ses premiers pas. Elle tombe et sait se relever tout de suite, car elle ne compte plus sur sa propre face, force, mais sur celle de Dieu.
1: Elle se tait aussi, cette humanité nouvelle, et silencieusement elle bénit ses bourreaux, car ce n'est plus elle qui vit, mais c'est le Christ qui vit en elle.
2: La voilà la sagesse, la voilà la folie de l'amour qui baise la poussière dont les hommes ont été tirés. La voilà la faiblesse de Dieu et la puissance de son humilité.
1: C'est par le bois de la croix
2: que la joie est venue dans le monde.

0: Quatrième station, Jésus rencontre sa mère. Innocent a été mis à mort.
1: Venez tous, bénissons-le et adorons-le.
0: Son fils blessé, humilié, exténué, qui marche vers la mort. Quel homme ne fondrait en larmes s'il voyait la mère du Christ en un tel tourment?
1: Jésus a espéré cette rencontre avec sa mère. Que de souvenirs d'enfance, Bethléem, la lointaine Égypte, le village de Nazareth, mais encore, il la veut près de lui sur le calvaire.
0: Leurs regards se croisent, regards de douleur et de force, regards de secrète joie et de mystérieuse agonie. Leur âme se touche et s'appuie l'une sur l'autre, se repose et communie aux racines de la souffrance.
1: Le regard de Marie transperce le cœur de Jésus aussi sûrement que la lance du soldat. Et le cœur de Marie, à la vue de Jésus, est déjà transpercé et s'unit parfaitement à celui de son fils.
0: C'est par le bois de la croix
1: que la joie est venue dans le monde.
0: Cinquième station, Simon de Cyrène aide Jésus à porter sa croix. L'innocent a été mis à mort.
1: Venez tous, bénissons-le et adorons-le.
0: Simon, originaire de Cyrène, qui passait par là en revenant des champs, est invité à aider Jésus à porter sa croix. Croix trop lourde, écrasante, qui pèse sur les épaules du Christ.
1: Oui, elle est lourde cette croix, lourde de tous les péchés du monde, de toutes les misères de l'humanité. Voici que montent des cris de douleur, des gémissements de souffrance sourds, de désespoir.
0: Mais Jésus nous a dit que son fardeau ne nous écraserait pas, et que, pour avoir partagé la croix d'un autre, notre tristesse se changera en joie. Joie que personne ne pourra nous ravir.
1: Toutes les croix ne sont qu'une seule croix. Toutes les souffrances ne font plus qu'une. Elles reposent sur l'épaule du Christ et sont présentes dans son cœur. La rédemption est en train de se faire et Jésus au loin de beaucoup de Cyrénéens.
0: C'est par le bois de la croix
1: que la joie est venue dans le monde.
0: Sixième station, Véronique essuie le visage de Jésus. L'innocent a été mis à mort.
1: Venez tous, bénissons-le et adorons-le.
0: Emportée par son amour, une femme courageuse, Véronique, brave la foule et les soldats. Et se précipite pour essuyer le visage de Jésus, couvert de sang, de sueur, de poussière, de crachat.
1: Ô visage de l'amour, visage le plus beau des enfants des hommes, sur ce visage se livrent les traits de la grande douleur de l'amour et conduit, et le tourment de la miséricorde.
0: C'est la lèpre de nos péchés qui a ainsi défiguré et déformé le visage très aimable de Jésus. Et ce sont aussi nos misères qui maintenant encore nous empêchent de le voir et de le contempler.
1: Lorsque notre regard est brouillé et que nos yeux se troublent, nous avons besoin d'aller vers la lumière pour voir ce visage. Et le Christ est la lumière du monde. Regardons ce Christ qui passe si près de nous, avec la croix peut-être.
0: C'est par le bois de la croix
1: que la joie est venue dans le monde.

0: septième station, Jésus tombe pour la deuxième fois. L'innocent a été mis à mort.
1: Venez tous, bénissons-le, adorons-le.
0: Pour la seconde fois, Jésus tombe sous le poids de la croix. Nous, par attraction, nous tombons vers les choses de la terre. Le Christ, lui, préfère s'écrouler plutôt que de lâcher la croix.
1: C'est ainsi que Jésus guérit le manque d'amour qui nous jette à terre. C'était nos souffrances qu'il supportait, nos douleurs dont il était accablé. Et nous autres, nous l'estimions châtié, frappé par deux et humilié.
0: Le châtiment qui nous rend la paix est sur lui, et c'est grâce à ses plaies que nous sommes guéris. N'ayons pas peur de prendre sur nos épaules une petite partie de la croix du Christ, rien qu'une petite partie.
1: Et si nous tombons, nous nous relèverons. Jésus n'est-il pas venu pour la chute et le relèvement d'un grand nombre? Laissons l'humilité nous piétiner comme on foule le raisin dans le pressoir.
0: C'est par le bois de la croix
1: que la joie est venue dans le monde.
0: Huitième station, Jésus rencontre les femmes de Jérusalem qui pleurent sur lui. L'innocent a été mis à mort.
1: Venez et bénissons-le et adorons-le.
0: Il est venu chez lui et les siens ne l'ont pas reçu. Plus encore, ils le traînent hors de la ville pour le crucifier.
1: Elles sont là les filles de Sion, les filles de Jérusalem, filles de la ville qui tue les prophètes. Elles sont là sur le chemin, elles sont venues pour consoler le cœur de Dieu.
0: Devant ces femmes en larmes, Jésus ne s'occupe pas de ses souffrances, mais de l'avenir tragique qui les attend, elles et leurs enfants. Ne pleurez pas sur moi, pleurez plutôt sur vous-même et sur vos enfants.
1: C'est une invitation au repentir. Aujourd'hui encore, le Seigneur nous invite tous à la contrition profonde de nos fautes. Il nous invite à la douleur pour le malice inépuisable des hommes, cause de la passion et de sa mort sur la croix.
0: C'est par le bois de la croix
1: que la joie est venue dans le monde.
0: Neuvième station, Jésus tombe pour la troisième fois. L'innocent a été mis à mort.
1: Venez tous, bénissons-le, adorons-le.
0: Cette fois, le Seigneur ne peut plus se relever. Le poids de notre misère est trop pesant. Comme un sac, Jésus est porté jusqu'au gibet. Il laisse faire en silence.
1: L'humilité de Jésus, anéantissement de Dieu qui nous élève et nous exalte. Laisserions-nous nos cœurs à même le sol pour que les autres puissent le fouler à leur aise, comme il nous en coûte d'atteindre le calvaire.
0: Se vaincre pour ne pas abandonner le chemin. Ce combat est une merveille, preuve authentique de l'amour de Dieu qui veut que nous soyons forts. Car la vertu se fortifie dans la faiblesse. Ma grâce te suffit.
1: Il nous semble que le monde s'écroule, que nulle issue n'est possible et les difficultés insurmontables. Avons-nous oublié que Dieu est notre Père, un Père tout-puissant, infiniment sage, miséricordieux, et qu'il nous aime d'un amour fou jusqu'à nous avoir donné son Fils?
0: C'est par le bois de la croix
1: que la joie est venue dans le monde.

0: Dixième station, Jésus est dépouillé de ses vêtements. L'innocent a été mis à mort.
1: Venez tous, bénissons-le et adorons-le.
0: Du prétoire au calvaire, les insultes de la populace en furie ont plu sur Jésus. La rigueur des soldats, les railleries du Sanhédrin se sont abattues sur lui, outrage et blasphème.
1: Pas une plainte de la part du Sauveur, pas le moindre mot de protestation. Pas même quand sans ménagement ils arrachent les vêtements collés à sa peau. Le corps blessé de Jésus est vraiment un retable de douleur.
0: Nous sommes insensés de nous chercher toujours des excuses et de prononcer tant de vaines paroles alors que le Seigneur a souffert et tout enduré en silence. Il faut arracher de nos cœurs ce qui les encombre.
1: Oui, demandons-lui la force de nous dépouiller de tout ce qui nous éloigne de lui, de surmonter par la prière, la pénitence et l'amour tous les obstacles qui nous éloignent du Christ. Dieu notre Père ne refuse pas sa grâce à celui qui fait ce qu'il peut.
0: C'est par le bois de la croix
1: que la joie est venue dans le monde.
0: Onzième station, Jésus est cloué sur la croix. L'innocent a été mis à mort.
1: Venez tous, bénissons-le, adorons-le.
0: Les bourreaux clouent Jésus sur la croix. Sans aucune pitié. Le Seigneur laisse faire avec une mansuétude infinie. Tant de tourments n'étaient pas nécessaires. Il aurait pu éviter ces humiliations, ces mauvais traitements, ce jugement inique et la honte du gibet, les clous et le coup de lance.
1: Mais il a voulu souffrir pour ceci, pour moi, pour nous. Et nous autres, ne saurions-nous pas répondre à cet amour? Chaque crucifix peut être comme un reproche affectueux de notre Dieu.
0: Je souffre, dit Jésus, et vous, vous êtes lâche. Je vous aime et vous, vous m'oubliez. Je vous supplie et vous, vous refusez. Je souffre tout ce qu'il est possible de souffrir et vous, vous vous plaignez pour peu de choses.
1: Elles sont belles, ces croix situées à la croisée des chemins, sur le haut des montagnes, des églises. Pour planter la croix au cœur du monde, un chrétien doit, par son amour, mettre la croix du Christ au cœur de sa vie.
0: C'est par le bois de la croix
1: que la joie est venue dans le monde.
0: Douzième station, Jésus meurt sur la croix. L'innocent a été mis à mort.
1: Venez tous, bénissons-le, adorons-le.
0: Jésus inclina la tête et rendit l'esprit. Le Seigneur a exalté et a exhalé son dernier soupir. Les disciples l'avaient souvent entendu dire « Ma nourriture est de faire la volonté de celui qui m'a envoyé et d'accomplir son œuvre. »
1: Il l'a accompli jusqu'au bout avec patience et avec humilité, sans rien garder pour lui, obéissant jusqu'à la mort et la mort sur une croix. Une croix, un corps fixé au bois par des clous, le côté ouvert.
0: Près de Jésus, il n'y a plus que sa mère, quelques femmes et un adolescent. Les apôtres, où sont-ils? Et ceux qui ont été guéris, les boiteux, les aveugles, les lépreux, et ceux qui l'ont acclamé?
1: Personne. Le Christ est entouré de silence. Il a souffert tout ce qu'il a pu, et comme Dieu, il pouvait tant. Mais il aimait plus qu'il ne souffrait. Après sa mort, il consentit qu'une lance ouvrit une autre porte, plaie, pour que nous trouvions refuge en son cœur très aimant.
0: C'est par le bois de la croix
1: que la joie est venue dans le monde.

0: 13e session. Jésus est descendu de la croix et remis à sa mère. L'innocent a été mis à mort.
1: Venez tous, bénissons-le, adorons-le.
0: Il est venu sauver le monde et les siens l'ont rejeté. Il a montré le chemin du bien et il le traîne sur celui du calvaire. Il est né pour pardonner et il le condamne, sans motif, au supplice.
1: Il est arrivé par des sentiers de paix. Et il lui déclare la guerre. Il était la lumière et il le livre au pouvoir des ténèbres. Il portait l'amour et il le paie avec de la haine.
0: Il est venu pour être roi d'amour et il le couronne d'épines. Il s'est fait esclave pour nous libérer du péché et il le cloue sur la croix. Il a pris chair pour nous donner la vie et nous le récompensons par la mort.
1: Est-il juste que le Seigneur soit mort crucifié et que le chrétien se contente de se laisser vivre? Se laisser vivre, est-ce le chemin dur et étroit dont parlait Jésus? Allons courage, avançons vaillamment, protégés par le cœur maternel et très pur de Notre-Dame.
0: C'est par le bois de la croix
1: que la joie est venue dans le monde.
0: 14e station, Jésus est mis au tombeau. L'innocent a été mis à mort.
1: Venez tous, bénissons-le, adorons-le.
0: Profitant de leur haute fonction, Nicodème et Joseph d'Arimathie, disciples du Christ en secret, interviennent pour lui auprès de Pilate et demandent le corps de Jésus. Pilate s'étonne qu'il soit déjà mort.
1: À l'heure de la solitude, de l'abandon total et du mépris, Nicodème et Joseph manifestent un courage héroïque. Monterons-nous avec eux au pied de la croix pour étreindre le Christ avec le feu de notre amour?
0: Nous ne nous appartenons plus. Jésus-Christ nous a rachetés par sa passion et par sa mort. Nous devons faire nôtre la vie et la mort du Christ pour vivre de sa vie et ne faire qu'un avec lui.
1: Source inépuisable de la vie que la passion de Jésus. Oui, nous avons été achetés à grand prix. Il nous faut mourir à nous-mêmes pour que vive en nous le Christ par l'amour, en donnant notre vie pour les autres.
0: C'est par le bois de la croix
1: que la croix est venue dans le monde.
0: Prions. Ce ne sont pas des choses périssables, argent ou or, qui nous ont sauvés, mais le sang précieux de Jésus. Seigneur, donne-nous de surmonter par la prière et la pénitence les vrais obstacles qui nous séparent du Christ, que la Vierge Marie nous garde fidèles pour que nous puissions vivre de l'amour joyeux, lumineux, douloureux, ou glorieux du cœur de Jésus. Par Jésus le Christ, notre Seigneur.
1: Amen.
0: Au nom du Père, du Fils et du Saint-Esprit.
1: Amen.

Après ce temps de méditation et de prière que nous avons été heureux de partager avec vous, chers amis auditeurs, Dominique et Marianic, vous souhaitez une belle fin d'après-midi. Le programme habituel reprend avec à 16h les conférences de la famille missionnaire de Notre-Dame, Qu'est-ce que la joie chrétienne, par le frère Clément Marie. 17h, notre temps d'intercession en direct de l'oratoire de la radio à Saint-Étienne. Très belle fin d'après-midi.

0: et au Saint-Esprit pour les siècles des siècles.
1: Chers amis auditeurs, pour le temps d'enseignement qui va suivre sur nos ondes, je vous propose d'écouter le frère Clément Marie à l'occasion des conférences de la famille missionnaire de Notre-Dame qui s'est déroulée cet été à Sens. Le thème général en était la joie de croire. Et aujourd'hui, le frère Clément Marie nous explique qu'est-ce que la joie chrétienne.

Bon, alors qu'est-ce que la joie chrétienne ? Tous nous sommes marqués chaque année par ce moment intense où, dans la nuit de Pâques, autour du feu qui vient d'être allumé et béni, la flamme de la résurrection nous est transmise. Nous nous tournons vers notre voisin pour lui transmettre la flamme que nous venons de recevoir d'un autre. Et nous constatons qu'en donnant ce que nous avons, non seulement nous ne perdons pas notre propre flamme, mais nous accroissons la lumière dans la nuit en la transmettant. Ainsi en va-t-il de la joie. En la donnant, non seulement on ne la perd pas, mais on l'augmente. Il paraît que le cardinal Marty, archevêque de Paris, racontait volontiers cette petite histoire que Père Bernard nous raconte souvent. Il était un jour dans son bureau. C'était un dimanche après-midi d'hiver parisien comme tant d'autres, pluvieux, gris, morne et triste. Et l'archevêque avait le cafard. On frappe à la porte, un prêtre entre, l'évêque l'accueille et le fait asseoir. Le prêtre s'assied et confie à l'évêque « Monseigneur, je viens vous voir parce que j'ai le cafard ». Que faire ? Monseigneur l'écoute, puis il lui parle, l'encourage, le réconforte. Et après avoir passé un moment ensemble, il le raccompagne. Et l'archevêque concluait « Je ne sais pas si je lui ai rendu la joie, mais moi, je l'avais retrouvée ». Quelle est donc cette joie véritable qui augmente au fur et à mesure qu'on la donne ? Pour nous interroger donc sur la joie chrétienne, nous allons tout simplement procéder sous trois angles. Nous regarderons dans une première partie la joie dans l'Évangile, puis nous scruterons la joie des saints, et dans une troisième partie, nous approfondirons la joie de l'Église. Commençons donc par regarder la joie dans l'Évangile. On peut souligner d'abord la joie très brièvement de Dieu le Père. Elle est visible dans la parabole que Jésus nous raconte du Fils prodigue à travers l'accueil que le Père fait à son Fils qui revient. Le Père, on le connaît bien, tente d'expliquer à son Fils aîné « Il fallait festoyer et se réjouir car ton frère que voilà était mort et il est revenu à la vie, il est perdu et il est retrouvé. » Dans l'Évangile, évoquons ensuite, la joie de Jésus. Alors, on va évoquer un seul passage, je vais le faire très brièvement, sœur Gaëtane reviendra dessus demain. C'est un petit passage tiré de l'évangile de Saint-Luc, Saint-Luc qui est appelé à juste titre l'évangéliste de la joie, parce que c'est celui qui souligne abondamment la joie dans son évangile. Et donc, Jésus a envoyé en mission ses 72 disciples. Et au terme de la mission, les disciples reviennent tout joyeux en disant à Jésus « Même les démons nous sont soumis en ton nom ». Et Jésus les reprend gentiment en leur disant que telle ne doit pas être la source première de leur joie. Jésus leur dit « Ne vous réjouissez pas parce que les esprits vous sont soumis, mais réjouissez-vous parce que vos noms sont inscrits dans les cieux ». Donc la joie fondamentale que Jésus nous révèle, c'est la joie du salut, la joie d'avoir nos noms inscrits dans les cieux. Et Jésus ne dit pas « vos noms seront inscrits dans les cieux », il dit à ses disciples « vos noms sont inscrits dans les cieux ». Et saint Luc ajoute « à l'heure même, Jésus exulta de joie sous l'action de l'Esprit-Saint et il dit « Père, Seigneur du ciel et de la terre, je proclame ta louange ». Ce que tu as caché aux sages et aux savants, tu l'as révélé aux tout petits. Et il prolonge ensuite, « Tout m'a été remis par mon Père. Personne ne connaît qui est le Fils sinon le Père, et personne ne connaît qui est le Père sinon le Fils, et celui à qui le Fils veut le révéler. » La joie de la Vierge Marie. Nous voyons cette joie pure aussi réalisée en la Vierge Marie dès avant la naissance de Jésus. C'est la joie de l'accueil de la parole du Seigneur. Comme le fait remarquer Joseph Ratzinger, la joie est un signe de la grâce. Celui, dit-il, qui est joyeux du fond du cœur, celui qui a souffert et n'a pas perdu la joie,
Celui-là ne peut pas être loin du Dieu de l'Évangile dont le premier mot au seuil de la Nouvelle Alliance est « Réjouis-toi ». Singer dit dans un autre passage « La joie est le premier mot de l'Évangile ». Quand l'ange Gabriel se présente à la Vierge Marie, il lui dit « Réjouis-toi ». En grec, l'Évangile a été écrit en grec, qu'on traduit en latin « Je vous salue ». Mais réjouis-toi. Donc la joie est le premier mot de l'Évangile, le premier mot du christianisme. Et peu après, cette joie profonde éclate dans le Magnificat, où on voit à nouveau que la raison de la joie de la Vierge Marie est la présence du Sauveur en elle et le salut que Jésus, son Fils, apporte à son peuple. Mentionnons brièvement aussi la joie de Jean-Baptiste. Elle s'exprime d'abord dès avant sa naissance, lors de la visitation, quand Jean-Baptiste tressaille dans le sein d'Élisabeth, encore une fois à l'approche de Jésus, à cause de la présence du Sauveur. Et puis plus tard, au début de la vie publique de Jésus, des disciples de Jean viennent le trouver et lui disent, en parlant de Jésus, « Celui qui était avec toi de l'autre côté du Jourdain, celui à qui tu as rendu témoignage, le voilà qui baptise et tous vont à lui. » Ils sont embêtés quand même, parce que les gens abandonnent, les disciples de Jean-Baptiste sont embêtés, parce que les gens abandonnent Jean-Baptiste pour aller à Jésus. Et Jean leur répond, « Vous pouvez vous-même témoigner que j'ai dit, moi je ne suis pas le Christ,

que Jésus grandisse et que lui, il diminue. La joie des apôtres. Jésus parlera plusieurs fois aux apôtres de la joie qui leur est réservée. Nous avons déjà souligné que Jésus corrige avec beaucoup de bonté le motif de leur joie au retour de la mission. Quand il leur donne les béatitudes, Jésus leur dit « Heureux êtes-vous quand les hommes vous haïssent et vous excluent, quand ils insultent et rejettent votre nom comme méprisable à cause du Fils de l'homme. Ce jour-là, réjouissez-vous, tressaillez de joie, car alors votre récompense est grande dans le ciel. » Drôle de joie, pouvons-nous penser. En réalité, il s'agit toujours de la même joie, la joie de la présence de Jésus. Parce que la présence de Jésus demeure et se fait même plus forte encore dans les situations difficiles. Voilà pourquoi la joie peut demeurer, voire grandir dans les situations difficiles si nous lui restons fidèles. C'est la joie de la fidélité dont Jésus avait parlé aussi aux apôtres, parce que cette fidélité prépare une joie plus grande encore. Jésus avait dit aux apôtres, « La femme qui enfante est dans la peine parce que son heure est arrivée, mais quand l'enfant est né, elle ne se souvient plus de sa souffrance, tout heureuse qu'un être humain soit venu au monde. Vous aussi, maintenant, vous êtes dans la peine, mais je vous reverrai et votre cœur se réjouira, et votre joie, personne ne vous l'enlèvera. » Les disciples, en effet, seront dans cette remplis de cette joie divine après la résurrection de Jésus, joie qui demeure à l'ascension. Benoît XVI a souvent commenté ce mystère de l'ascension parce qu'on en a souvent une perception assez fausse. L'ascension, c'est pas Jésus qui s'en va. Sinon, les apôtres perdraient la joie. L'ascension, c'est Jésus qui monte auprès de son Père, mais qui va être présent d'une manière nouvelle, mais réelle et très forte, comme il le promet précisément en s'élevant juste avant. « Et moi, je suis avec vous tous les jours jusqu'à la fin du monde. » Dans les Actes des apôtres, nous voyons combien les apôtres vivent de cette joie dont Jésus leur a parlé et qu'il leur a communiqué. Quelque temps après la Pentecôte, quelques semaines après la Pentecôte, les apôtres sont arrêtés pour avoir parlé de Jésus et sont fouettés. Quelle est leur réaction? Saint Luc, qui a écrit les Actes des apôtres, nous dit qu'ils vivent tout simplement les béatitudes. Il nous rapporte, quittant le Conseil suprême, ils repartaient tout joyeux d'avoir été jugés dignes de subir des humiliations pour le nom de Jésus. On peut rapporter un petit fait amusant qu'on connaît peu, qui est rapporté dans les Actes des apôtres. Saint Pierre est en prison et il est délivré par un ange qui vient le sortir de sa prison, qui lui ouvre toutes les portes. Et donc, Saint Pierre se retrouve conduit par l'ange à l'extérieur, dans la rue. Et une fois que l'ange a amené Saint-Pierre dans la rue, l'ange le quitte. Voilà ce que nous dit ensuite Saint-Luc. « S'étant repéré, Pierre se rendit à la maison de Marie, la mère de Jean surnommé Marc, où se trouvaient rassemblés un certain nombre de personnes qui priaient. » Ils priaient pour Pierre. « Il frappa en battant au portail. Une jeune servante nommée Rodée s'approcha pour écouter. Elle reconnut la voix de Pierre et dans sa joie, au lieu d'ouvrir la porte, elle rentra en courant pour annoncer que Pierre était là devant la porte. On lui dit « Tu délires !» Mais elle soutenait qu'il en était bien ainsi. Et eux se disaient « C'est son ange !» Et cependant, Pierre continuait à frapper. Ayant ouvert, ils le virent et furent dans la stupéfaction. Une morale de ce passage est qu'il faut que notre joie nous maintienne les pieds sur terre. Et voici un autre passage étonnant. Cette fois, c'est Paul et Silas qui sont en prison. Comme c'est bien connu, les chrétiens sont des prisonniers très dangereux, donc on les avait mis au fond de la prison avec les pieds coincés dans des blocs de bois. Et Saint Luc nous dit, « Vers le milieu de la nuit, Paul et Silas priaient et chantaient les louanges de Dieu et les autres détenus les écoutaient. » La scène est un peu surréaliste quand même. On est tout au fond de la prison, ils ont les pieds dans les blocs de bois, et dans toutes les cellules autour, on les écoute parce qu'ils chantent au milieu de la nuit.

0: Après quelques péripéties, ils convertissent leur geôlier, et saint Luc nous rapporte que celui-ci fit monter chez lui Paul et Silas, fit préparer la table, et avec toute sa maison, il laissa déborder sa joie de croire en Dieu, parce qu'il a baptisé le geôlier dans la nuit. Et puis disons un mot encore pour finir sur cette première partie des épîtres. Voyons comment les apôtres ont parlé à leur tour de cette joie que Jésus leur a transmise. Dans les épîtres, on perçoit combien ils ont médité et vécu cette joie de l'Évangile. Ainsi, saint Paul énonce la joie comme premier fruit de l'Esprit après l'amour. Dans la lettre aux Galates, saint Paul dit « Voici le fruit de l'Esprit, amour, joie, paix, patience, bonté, bienveillance, fidélité, etc. » Et aux Corinthiens, dans l'hymne à la charité, il affirme que l'amour trouve sa joie dans la vérité. Aux Philippiens, il enseigne que la joie vient de la présence de Jésus. « Soyez toujours dans la joie du Seigneur, je le redis, soyez dans la joie. Que votre bienveillance soit connue de tous les hommes, le Seigneur est proche. » Saint Jacques, comme son épître le montre, a beaucoup médité le sermon sur la montagne. Aussi a-t-il compris en profondeur la joie des béatitudes. Donc voilà ce que dit saint Jacques, c'est le deuxième verset de sa lettre. C'est parfois un peu difficile à entendre. « Considérez comme une joie extrême, mes frères, de buter sur toutes sortes d'épreuves. » Considérez comme une joie extrême de buter sur toutes sortes d'épreuves. Saint Pierre, lui aussi, dans sa lettre, sa première lettre, associe la joie aux épreuves. Vous exultez de joie, même s'il faut que vous soyez affligés pour un peu de temps encore par toutes sortes d'épreuves, elles vérifieront la valeur de votre foi. Et saint Jean, enfin, montre lui aussi le lien entre la joie et la vérité. Rien ne me donne plus de joie que d'apprendre que mes enfants marchent dans la vérité. Regardons maintenant dans une deuxième partie la joie des saints. Nous allons le faire en deux temps, mais avant de commencer, évoquons, ça touche encore l'Évangile, les rois mages. L'Évangile nous dit « Quand ils virent l'étoile, ils se réjouirent d'une très grande joie. » Dans le texte original, c'est même un peu lourd, « ils se réjouirent fortement d'une grande joie. » En effet, le regard levé vers le ciel nous fait toujours retrouver la direction dans laquelle marcher, vers Jésus, la source de notre joie. Alors d'abord, quelle est cette joie des saints? La joie des saints, bien sûr, est celle même de l'Évangile. Mais la joie de chaque saint a sa note propre, liée à son tempérament et à son histoire. Écoutons quelques vers du poème bien connu de sainte Thérèse de l'Enfant Jésus. « Jésus, ma joie, c'est de t'aimer ». Donc sainte Thérèse, « Il est des âmes sur la terre qui cherchent en vain le bonheur, mais pour moi c'est tout le contraire, la joie se trouve dans mon cœur. Cette joie n'est pas éphémère, je la possède sans retour. Comme une rose printanière, elle me sourit chaque jour. Ma joie, c'est la volonté sainte de Jésus, mon unique amour. Aussi je vis sans nulle crainte, j'aime autant la nuit que le jour. » Si parfois je verse des larmes, ma joie c'est de bien les cacher. Oh que la souffrance a de charme quand de fleurs on sait la voiler. L'amour, ce feu de la patrie, ne cesse de me consumer. Que me font la mort ou la vie? Jésus, ma joie, c'est de t'aimer. Ainsi la joie profonde des saints que résume sainte Thérèse est d'aimer Jésus et de partager sa vie. Benoît XVI disait à des prêtres « La véritable joie est une chose différente du plaisir. La joie croît, donc c'est le verbe croître, grandit, mûrit toujours dans la souffrance en communion avec la croix du Christ. Ce n'est que de là que naît la véritable joie de la foi. dont les personnes non plus ne sont pas exclues si elles apprennent à accepter leur souffrance en communion avec celle du Christ. Évoquons la belle figure de Carlo Acutis, un saint d'aujourd'hui qui parle à tous et dont on méconnaît encore la profondeur de la vie spirituelle et disons même presque mystique. Il est connu surtout pour son lien avec Internet. Il y a des choses beaucoup plus... c'est intéressant, mais il y a des choses beaucoup plus belles encore à découvrir chez lui. Cet adolescent a la vie intérieure hors du commun et pourtant si naturelle dans la vie quotidienne, était capable de contaminer tout le monde par sa gaieté et sa joie. Il disait « La tristesse, c'est le regard tourné vers soi-même. Le bonheur, c'est le regard tourné vers Dieu. » Quelque temps après la mort de son fils, Antonia Acutis est réveillée une nuit par une voix intérieure. Et elle reconnaît la voix de Carlo. Et celui-ci lui répète « Testament ». Un peu intriguée, elle se lève et elle se rend dans la chambre de Carlo et elle a l'idée d'allumer son ordinateur. Et sur le bureau de l'ordinateur, assez en évidence, elle trouve une vidéo de quelques secondes où Carlo s'était filmé. Et on peut retrouver cette vidéo sur Internet. Carlo est installé tranquillement à son bureau. Il fixe d'abord la caméra avec un beau sourire. Puis il dit seulement, avec un sourire radieux, avant de lever les yeux au ciel, « Je suis destiné à mourir ». Et puis il fait un sourire merveilleux. Il tape une fois dans sa main et puis il se baisse pour couper son ordinateur. Voilà, vous pourrez trouver la vidéo, c'est assez impressionnant. Voilà, et il voulait montrer par là, sans doute il en avait un certain pressentiment, voilà, mais que sa joie c'était le ciel, hein, cet adolescent de 15 ans, et voilà, c'était de retrouver Jésus un jour. Lorsque Rajesh, son domestique, qui est d'une famille où on avait pas mal d'argent, s'inquiétait, il n'y a rien de grave, hein, mais lorsque son domestique commençait à s'inquiéter de voir ses cheveux blanchir, hein, ça l'ennuyait beaucoup, Carlo, avec un brin de malice, mais avec une assurance étonnante, lui répondait « Quant à moi, je serai toujours jeune ». Et la Providence lui a donné raison. Alors dans un deuxième temps, pour cette deuxième partie sur la joie des saints, nous allons parler un peu de l'humour des saints. Cette partie n'a pas pour but de faire rire, mais de montrer la puissance intérieure des saints, parfois même dans des situations difficiles ou dramatiques, parce qu'ils étaient habités par Jésus et parce qu'ils étaient forts de leur fidélité à Jésus, et qu'ainsi ils gardaient une forme de hauteur surnaturelle en tout ce qu'ils vivaient. Alors il serait important pour qu'on n'en reste pas, il y en aura plusieurs, mais qu'on n'en reste pas aux anecdotes, que chacun fasse l'effort, malgré la chaleur, de voir derrière chacune des petites histoires qui vont suivre le scintillement de charité qu'elle donne à voir de son auteur. Nous connaissons probablement tous Saint Laurent, qui mourant martyr en l'an 258 à Rome, et qui a été brûlé sur un grill. Je pense comme martyr, on doit difficilement faire pire. Et disant à son bourreau, « C'est bien grillé de ce côté, tu peux me retourner. Voilà. » Quelle domination hein, de... Saint Philippe Néri, qu'on appelle le saint de la joie, savait donner de bonnes leçons. Ainsi, il demanda un jour aux deux servants d'autel qui portaient les cierges pendant la messe d'accompagner une personne qui quittait très souvent l'église immédiatement après avoir communié. Se voyant donc ce jour-là entouré en sortant de l'église par les deux servants en aube portant les cierges, sur une puis deux rues, le paroissien fut contraint de revenir sur ses pas et demanda à Philippe Néri le motif de cette demande. Et Philippe Néri lui rappela qu'après avoir communié, le Seigneur est présent en nous et que cela nécessite un moment d'action de grâce et pas une sortie furtive de l'Église immédiatement après la communion. Leçon originale qui fut bénéfique. Autre leçon un peu originale, Saint Clément Marie fut un jour à Vienne, abordé devant son confessionnal par une dame qui lui dit qu'elle ne souhaitait pas se confesser puisqu'elle n'avait pas de péché. Elle aurait pu lui faire la morale en lui disant tout le monde a le péché, etc. Non, il a interpellé le sacristain à l'autre bout de l'église et il lui a dit « André, viens prendre cette dame et mets-la sur l'autel, c'est une sainte. » Finalement, la dame fit une bonne confession. Donc, voilà une leçon spirituelle à travers ça. On connaît également la phrase de saint François de Sales que saint Jean Bosco dut inculquer à Dominique Savio, « Un saint triste est un triste saint ». Alors évoquons quelques saints dans ce sens. Saint Jean 23 rendit un jour visite à Rome, de manière imprévue, à l'hôpital du Saint-Esprit, hôpital qui était tenu par des religieuses. Quand il se présente, la supérieure arrive, tout émue, assez impressionnée de l'arrivée du pape, et bafouille pour se présenter, « Très Saint-Père, je suis la supérieure du Saint-Esprit ». Et le pape lui fait un sourire et lui répond « Eh bien, vous avez de la chance. Moi, je ne suis que le vicaire de Jésus-Christ. » Sur son lit de mort, au moment où Jean 23 recevait l'extrême onction, tout le monde pleurait autour de lui. Alors le pape, tapant à plusieurs reprises sur le bois de son lit, s'exclama « Allons, courage, courage! Ce n'est pas encore le requiem. » Et il ajouta avec profondeur « Ce lit est un autel. L'autel demande une victime. Je suis prêt. J'ai devant moi la claire vue de mon âme, de mon sacerdoce, du concile, de l'Église universelle. Ouais. » Vous voyez, avec un peu d'humour pour réconforter les gens, cette délicatesse de sa charité et en même temps pour leur donner le sens de ce qu'il était en train de vivre, sa mort. À propos du concile, on sait qu'en janvier 1959, Jean 23 en avait annoncé la convocation à la surprise générale. Comme Jean 23 évoquait comme date pour le début du concile l'année 1963, un prélat de la curie lui fit remarquer que c'était absolument impossible d'ouvrir le concile en 1963. Le pape lui répondit alors « Eh bien, nous l'ouvrirons en 1962. » Son humour et la bonhomie de son tempérament ne doivent pas occulter le sérieux avec lequel il considère ce moment très important pour l'Église. Il dira au cardinal Suenens, « Une fois que le concile sera commencé, je sais bien la tâche qui me sera réservée, souffrir. » Ainsi, Jean 23 savait bien la profondeur de sa mission et il a vécu d'une manière magnifique la petite voie d'enfance de Sainte Thérèse. Saint Thomas More est un homme délicieux, très érudit, très humble. Il écrit dans son ouvrage qui s'appelle « L'Utopie ». On me reproche de mêler boutades, facéties et joyeux propos aux sujets les plus graves. Avec Horace, j'estime qu'on peut dire la vérité en riant. Sans doute aussi convient-il mieux au laïc que je suis de transmettre sa pensée sur un mode allègre et enjoué plutôt que sur le mode sérieux et solennel à la façon des prédicateurs. Lorsque Thomas More refusera de signer l'acte de suprématie du roi d'Angleterre, et de reconnaître par là même le remariage illégitime d'Henri VIII avec Anne Boleyn, Thomas More est envoyé à la Tour de Londres en prison. Donc la Tour de Londres était la prison de Londres. Ayant été chancelier du royaume, il est accueilli à la prison de la Tour de Londres par le directeur de la prison, qui lui dit espérer que le régime de la Tour ne sera pas trop strict. Thomas More lui répond « Si je me plains de votre régime, mettez-moi à la porte. » Et là, en prison, Thomas More va s'unir profondément à la passion de Jésus sur laquelle il va écrire ses dernières méditations. Sa grande souffrance, sa terrible souffrance, sera l'insistance de son épouse et de sa fille préférée, qui toutes les deux le supplient de céder aux demandes du roi. Cela le plonge dans une immense solitude intérieure. Thomas More est quelqu'un de très humain. Il ressent l'inquiétude, la solitude, la souffrance. Et dans sa dernière méditation en prison, qui est intitulée « La tristesse du Christ », il écrit « Le propre du courage, c'est d'endurer ce qui est pénible, alors que celui de la stupidité, c'est d'être insensible dans l'épreuve. » Lorsque le 6 juillet 1535, il est conduit à l'échafaud, épuisé par 15 mois de prison, il doit demander de l'aide pour monter à l'échafaud et le fait avec son humour qu'il ne perd pas. « Je vous prie, lieutenant, de m'aider à monter. Pour ce qui est de descendre, je m'arrangerai tout seul. » Et après une ultime prière, il adresse un dernier mot à la foule, très profond. « Je meurs fidèle serviteur du roi et de Dieu premièrement. » Sainte Mère Teresa. Sainte Mère Teresa, on le sait, a connu une très longue nuit de la foi durant 50 années. Elle avait une vie de prière très profonde. C'est aussi une femme qui avait les pieds sur terre et qui avait une répartie remarquable, capable aussi de donner des leçons profondes. À un journaliste qui lui demande un jour ce qu'il serait nécessaire de changer dans l'Église, elle répond du tac au tac, « Vous et moi ». Et un jour où elle fait un pansement à un malade qui a une plaie particulièrement repoussante, un autre journaliste lui dit « Mère Teresa, pour $1 million, je ne ferai pas ce que vous êtes en train de faire ». Et elle lui répond « Moi non plus. Pour $1 million, je ne le ferai pas. Mais pour l'amour de Jésus-Christ, oui ». Saint Jean-Paul II. Rapportons trois petits faits, on pourrait en écrire un dictionnaire sur Jean-Paul II. Le 12 mai 1982, donc le pape est à Fatima pour le premier anniversaire de son attentat le lendemain, et un projet de nouvel attentat contre le pape est déjoué à Fatima. Le cardinal, ça avait été déjoué en amont, donc ça n'a pas fait beaucoup de bruit. Le cardinal Casaroli, qui était secrétaire d'État, dit alors à Jean-Paul II, « La secrétairie d'État a prié toute la nuit pour vous, Saint-Père. » Merci. Et Jean-Paul II lui répond avec un sourire, « Dois-je comprendre que finalement on prie à la secrétairie d'État ?» C'est l'époque aussi où on parle dans la presse de sa santé, très régulièrement en évoquant, pour ne pas dire en espérant, sa démission. Et un jour, on demande au pape, « Saint-Père, comment allez-vous » Jean-Paul II répond, « Je ne sais pas, je n'ai pas lu la presse encore aujourd'hui. » Voilà, et peu après l'attentat de 81, on présente à Jean-Paul II un modèle de papa mobile avec des vitres blindées. Jean-Paul II n'avait pas du tout aimé ça. Il peine à être convaincu, donc il faut le convaincre. Et les services de sécurité expliquent au pape que cette mesure est désormais nécessaire. Alors on lui dit « Cela limite les risques, car on s'inquiète pour votre sainteté. » Et lui répond « Moi aussi, je m'inquiète pour ma sainteté. » Mais il avait le souci, merci, voilà, de ceux qui l'entouraient, il avait le souci de sa sainteté. Benoît XVI. Benoît XVI a été profondément méconnu. Loin de l'image souvent véhiculée, c'était un homme doux, humble, très agréable à vivre. Voici quelques lignes du témoignage de son secrétaire, Monseigneur Georges Gunzwein. Le pape Benoît était un homme doté d'un grand sens de l'humour. Il aimait quand, même dans les questions difficiles, l'humour n'était pas totalement mis de côté, car il peut fournir une sorte d'ancrage et aussi une sorte de fil qui nous conduit vers le haut. Ainsi, j'ai pu remarquer ici et là comment dans des situations difficiles, que ce soit en tant que cardinal ou en tant que pape, il essayait non pas d'apporter une sorte de tournant drôle, ce qui semble trop superficiel, mais d'apporter une once d'humour, un élément d'humour qui pouvait désintoxiquer les choses. Et cela s'est avéré très précieux pour ma propre vie dans certaines situations difficiles, et je lui en suis très reconnaissant. Benoît XVI écrivait d'ailleurs « Où manque la joie et où disparaît l'humour, là n'est certainement pas l'esprit du Christ. » Et inversement, « La joie est un signe de la grâce. Celui qui est joyeux du fond du cœur, celui qui a souffert et n'a pas perdu la joie, celui-là ne peut pas être loin du Dieu de l'Évangile. » La joie pour lui était constitutive du christianisme. Il disait que l'humour était, sous un certain aspect, c'est son expression, un baromètre de la foi. Ainsi, le pape allemand confia un jour qu'il aimait avec ses secrétaires regarder parfois les films de Don Camillo et Pépone. Il savait aussi répondre de manière pétillante. Ainsi, le jour où il présenta son autobiographie, un journaliste un peu impertinent lui demanda lors de la conférence de presse pourquoi on ne trouvait pas de mention de petit ami dans le livre. Avec une étincelle malicieuse dans le regard, le cardinal Ratzinger lui répondit « J'étais obligé de m'en tenir à moins de 100 pages ». Finissons cette deuxième partie avec le père et Mère Marie Augusta, nos fondateurs. Mère Marie Augusta était une âme particulièrement proche de Jésus. Comme Marthe Robin, elle était à la fois très proche du ciel et très présente aux réalités de ce monde. Une de ses premières filles raconte ce petit fait qui s'est déroulé à Lyon en 1947, où notre sœur accueillait une visite de ses parents. Voici ce qu'elle raconte. Mère Marie Augusta, qui avait spontanément le sens de l'humour, connaissant l'inquiétude de ma mère qui avait peur de son austérité, lui dit, en montrant l'espace étroit entre un mur et un placard, « Il faut qu'après ce carême, votre fille puisse passer entre le mur et le placard. » Sœur Thérèse nous disait que Mère Marie Augusta riait parfois jusqu'aux larmes quand notre sœur Luce racontait les mésaventures que lui valait sa légendaire distraction, la distraction de sœur Luce. Il y a quelques semaines, nous sommes allés visiter un couple d'amis portugais. Ceux-ci nous ont donné ce témoignage sur notre père fondateur. Il se rappelait ses conférences à la fois solides et profondes sur la foi de l'Église. Et ils ont ajouté, quand il sentait que c'était nécessaire, il faisait un petit mot d'humour ou une gentille plaisanterie pour reprendre notre attention. C'était très beau. Voici ce qu'écrit le père dans notre règle. L'esprit d'enfance permet aussi de jouir de la douce joie familiale puisée dans l'intimité avec Jésus lui-même. Elle pourra s'exprimer gentiment dans l'humour et le rire spontané. Le cœur garde ou retrouve sa jeunesse dans une ambiance empreinte de douceur, de patience et de sollicitude mutuelle. Et il ajoute après, c'est intéressant, ça rejoint exactement le témoignage de Georges Gunswein sur Benoît XVI, il ajoute après avec beaucoup de réalisme. Cependant, il faut se garder de trop plaisanter, même au cours des repas, aux dépens d'échanges sérieux. Et après, il y a cette phrase qui est très belle, d'ailleurs qui rime en plus. Un peu de sel est souhaitable, trop rend les plats détestables. Et il ajoute, les rires trop bruyants et la plaisanterie à jet continu créent une ambiance superficielle et nuisent au calme nécessaire à la disposition à la prière. Terminons donc cette deuxième partie par quelques remarques. Tout d'abord, l'humour, le bon humour, n'est ni une fuite, ni un artifice de surface. Étant un signe de la joie chrétienne et un baromètre de la foi, il n'est pas incompatible avec la souffrance. Par ailleurs, comme on l'a vu à travers ces exemples, souvent mêlés à des sujets sérieux, L'humour peut être une forme exquise de charité. Ce peut être un moyen de mettre gentiment à l'aise, de détendre une situation, de transmettre ou de relever avec délicatesse des vérités importantes, ou encore de mettre en valeur avec douceur et finesse des choses ou des personnes qui ont besoin de l'être. Ainsi, les saints forment ensemble une mosaïque qui représente le visage de Dieu, ce Dieu dont l'Ancien Testament déjà dit qu'il est toute ma joie et à qui le psalmiste fait cette prière « Sur nous, Seigneur, que s'illumine ton visage ». Ce Dieu dont il est dit encore « La joie du Seigneur est votre rempart ». Abordons notre troisième et dernière partie sur la joie de l'Église. Dans un livre intitulé « Invitation à la joie, essai sur la théologie de Joseph Ratzinger », alors c'est un livre intéressant parce que c'est un livre qui a été écrit par un théologien américain, sur Joseph Ratzinger a tellement parlé de la joie de manière disséminée dans ses divers livres de théologie aussi et de l'importance de la joie pour le christianisme qu'il a présenté la théologie de Benoît XVI à travers ce prisme de la joie. Et donc c'est Monseigneur Raymond Santaine, évêque de Vannes, qui rédige la préface de l'ouvrage en français. Et il commence en rapportant cet épisode du roman de Bernanos, journal d'un curé de campagne, où dans une belle conversation, le curé de Torcy dit à son confrère « Le contraire d'un peuple chrétien, c'est un peuple triste. » Contraire d'un peuple chrétien, c'est un peuple triste. Et il ajoute « L'Église dispose de la joie, de toute la part de joie réservée à ce triste monde. » Dans cette troisième partie, voyons donc un peu ce qui fait la joie de l'Église, puisque la joie est la part de l'Église dans ce monde. On va le voir à travers quatre thèmes, la liturgie, la mission, la souffrance et la vie éternelle. Tout d'abord, la joie de l'Église est celle de la rencontre avec son Dieu. On a vu plusieurs fois dans le Nouveau Testament, c'est la présence de Dieu qui est la joie, la source de la joie. Et donc cette rencontre qui, sur terre, se vit avant tout dans la liturgie et par extension dans la prière. Benoît XVI écrivait aux jeunes dans le message pour la Journée mondiale de la jeunesse en 2012. La liturgie est par excellence le lieu où s'exprime cette joie que l'Église puise dans le Seigneur et transmet au monde. Ainsi, chaque dimanche dans l'Eucharistie, les communautés chrétiennes célèbrent le mystère central du salut, la mort et la résurrection du Christ. Un psaume proclame « Voici le jour que fit le Seigneur, qu'il soit pour nous jour de fête et de joie ». Dans la liturgie, en effet, tout est joie parce que nous célébrons, quand on dit nous célébrons, ça veut dire « Dieu rend pour nous présent ». Les mystères du salut. Benoît XVI décrivait cette joie de manière très belle en disant « C'est un don ineffable que le monde ne peut donner ». Et il ajoutait « On peut organiser des fêtes, mais pas la joie ». Qui d'entre nous n'a éprouvé très concrètement cette joie vécue dans la liturgie au cours d'une profession perpétuelle, d'une ordination, d'un beau mariage, d'une vigile pascale ? Ou plus simplement au cours d'une belle messe dominicale. La liturgie est le premier lieu de la présence et de l'action de Dieu, le premier lieu de la rencontre avec celui qui seul peut combler le cœur de l'homme. Elle est donc le premier lieu de la joie et donc aussi de la fête au sens le plus noble du terme. La mission. Dans les actes des apôtres, saint Paul transmet une parole de Jésus qui n'est pas rapportée dans les évangiles. Il y a plus de bonheur à donner qu'à recevoir. Père Bernard nous dit de temps en temps que c'est la devise des rugbymen. Mais,
1: Des premières lignes.
0: Des premières lignes. Il y a plus de bonheur à donner qu'à recevoir. Bon. C'est, aussi et surtout la devise des missionnaires. Par là est soulignée la joie que l'on trouve dans le don. Or, la mission est essentiellement un don, un partage. C'est même le don et le partage de ce que nous avons de plus beau et de plus précieux, le trésor de la foi, le trésor de notre connaissance du seul vrai Dieu et de celui qu'il a envoyé, Jésus-Christ. Au terme des JMJ de Madrid, Benoît XVI avait dit « On ne peut pas rencontrer le Christ et ne pas le faire connaître aux autres. Ne gardez donc pas le Christ pour vous-même, transmettez aux autres la joie de votre foi. » Et le cardinal Ratzinger, donc le même mais plus tôt, avait donné pour titre à l'un de ses livres sur le sacerdoce cette expression de saint Paul « serviteur de votre joie ». Saint Paul dit en effet dans la seconde lettre aux Corinthiens « Il ne s'agit pas pour nous d'exercer un pouvoir sur votre foi, mais de contribuer à votre joie », en traduisant différemment d'être les serviteurs de votre joie. Joseph Ratzinger commente ainsi « Le fil conducteur de ces méditations, c'est la joie qui vient de l'Évangile. Aussi, ai-je l'espoir que cet opuscule pourra contribuer quelque peu au service de la joie et répondre ainsi au sens profond de la mission sacerdotale. L'essence du sacerdoce, et on peut le dire par analogie de la vie consacrée et aussi de l'activité missionnaire de tout baptisé, donc l'essence, c'est d'être serviteur de la joie de ses frères, puisque la joie du chrétien est de connaître Dieu et de l'aimer, en étant proche de lui. Jean-Paul II écrit dans l'encyclique sur la mission, « Nous devons entretenir en nous la passion apostolique de transmettre à d'autres la lumière et la joie de la foi. » Nous voyons d'ailleurs dans les Actes des Apôtres, on l'a évoqué à de nombreuses reprises, on voit cette joie des disciples en annonçant l'Évangile. Et nous voyons, comme on l'a évoqué tout à l'heure, que cette joie ne disparaît pas, au contraire, dans les persécutions et dans la souffrance. Donc, troisième point de notre troisième partie, la souffrance. Ce thème pourrait surprendre dans une présentation sur la joie. Il en sera encore un peu question demain. Sœur Gaëtane nous en reparlera. Mais le chrétien qui vit pleinement sa foi sait que la joie n'est pas incompatible avec la souffrance qui accompagne inévitablement la vie de tout homme. Donc il y a la joie de la persécution, on l'a vu, peut-être que c'est la moins difficile à comprendre, puisque on en voit plus directement le sens. On a vu les apôtres tout joyeux d'avoir été jugés dignes de subir des humiliations pour le nom de Jésus. Il y a des souffrances qui sont moins directement la conséquence de notre foi. Même là, la joie du chrétien ne s'estompe pas. Saint Paul écrit « Maintenant je trouve la joie dans les souffrances que je supporte pour vous. Ce qui reste à souffrance, à souffrir des épreuves du Christ dans ma propre chair, je l'accomplis pour son corps qui est l'Église. » Tant de saints nous en ont donné l'exemple. Ce n'est évidemment pas la souffrance comme telle qui est source de joie, mais c'est la fécondité de l'amour qu'elle peut générer. Benoît XVI disait « Avec le Christ et en lui, la souffrance est transformée en amour, et là se trouve la joie. » Et ailleurs, « La joie véritable n'est pas détruite, mais portée à maturité par la souffrance. Seule la joie qui se maintient dans la souffrance et qui est plus forte que la souffrance est la véritable joie. » Et puis pour la souffrance, mentionnons aussi le combat spirituel. On peut trouver une certaine joie humaine et légitime dans des performances sportives. On se réjouit du France-Espagne dans 3 jours. Parce qu'on y cherche le dépassement de soi-même. Il en est bien sûr, bien plus profondément ainsi dans le combat spirituel. Le fait de vaincre ses défauts, de faire reculer certains points de notre caractère, donne aussi une vraie joie à nous-mêmes et à notre entourage. Dans le combat spirituel, parce que, eh bien, voilà, nous travaillons sur nous-mêmes, et c'est aussi un travail pour ceux qui nous entourent. Mentionnons dans le combat spirituel la place du sacrifice qui nous décentre de nous-mêmes pour nous centrer davantage sur Dieu et sur les autres. Et c'est ce qu'avait compris d'une manière absolument étonnante Anne de Guigné, hein, qui est morte à 11 ans et qui a écrit vers l'âge de 10 ans, une petite fille de 10 ans, « La seule joie qui dure, c'est celle d'avoir fait un sacrifice. » Et rappelons ce que disait sainte Thérèse d'Avila, « Quand on est du parti du crucifié et du ressuscité, puisque Jésus est crucifié et ressuscité, on a de grandes épreuves et aussi d'immenses joies, souvent les deux ensemble. » Et puis enfin, la vie éternelle. Nous savons que cette joie que nous pouvons goûter sur la terre n'est que le reflet de celle que nous vivrons au ciel, où nos désirs et nos aspirations seront enfin comblés puisque nous serons en présence de Dieu. La joie, on l'a dit, c'est la présence de Dieu, donc on la vit d'une certaine manière, même si c'est dans la nuit, dans la foi, on la vit sur cette terre, on la vit dans la liturgie, on la vit, voilà. Mais elle sera pleine dans le salut au ciel, dans la joie du ciel. Dans la parabole des talents, nous connaissons les mots du maître à ses bons serviteurs. Eh bien, serviteur bon et fidèle, tu as été fidèle en peu de choses, je t'en confierai beaucoup, entre dans la joie de ton maître. Et nous avons vu Jésus montrer aux disciples quel devait être l'objet de leur joie parce que vos noms sont inscrits dans les cieux. Saint Jean, qui a vu le ciel s'ouvrir pour nous en communiquer quelques secrets, nous transmet ce cantique chanté par une foule immense au terme de l'Apocalypse. Soyons dans la joie, exultons et rendons gloire à Dieu, car elles sont venues les noces de l'agneau, et pour lui, son épouse a revêtu sa parure. Nous avons mentionné le fait que la joie était le premier mot du christianisme. Réjouis-toi, le Seigneur est avec toi. C'est toujours cette présence de Dieu. Elle sera aussi le dernier mot, si l'on peut dire qu'il y a un dernier mot dans l'éternité. Cieux, soyez donc dans la joie, et vous, les habitants des cieux. Alors, concluons. Benoît XVI disait « La foi rend heureux à partir de l'intérieur ». C'est aussi la différence d'ailleurs avec les joies de ce monde, parce que les joies de ce monde viennent de l'extérieur, tandis que la foi rend heureux à partir de l'intérieur. L'image évoquée en introduction de la flamme que nous nous transmettons est éloquente et nous montre la différence entre les joies matérielles et les joies spirituelles. Il y a de bonnes joies matérielles, mais il y a quand même une différence fondamentale entre les deux. Car il n'en va pas de la joie comme d'un gâteau. S'agissant du gâteau, qui peut être une bonne joie matérielle, mais plus on en donne, moins on en a du gâteau. La joie, comme la lumière de la flamme, suit un mouvement inverse. Plus on en donne, plus on en a. La joie du chrétien n'est pas un placebo. Elle est une attitude de fond du chrétien, et c'est la raison pour laquelle elle demeure, même dans la souffrance. Comme l'a dit Père Bernard tout à l'heure, dans un monde triste, nos familles, nos communautés doivent être des lieux de résistance et pour cela des lieux de joie. Nos maisons doivent être des lieux de joie spirituelle, de joie intérieure, de joie exprimée, de joie manifestée, de joie partagée. Joie de l'amour, joie aussi des contradictions et des persécutions. Nous savons, dans quelques jours, ce sera les 100 ans de la promesse scout du Père, 1er août. Nous savons que le scout est maître de soi, il sourit et chante dans les difficultés. Et le Père Sevin, dans le très beau chant qu'il a composé, qui s'intitule « La joie scout », pose la question, c'est une parole du chant, « Faut-il des difficultés pour qu'un scout aime à chanter ?» Nous prions souvent avec le psaume 4, le samedi soir accompli, qui est une description assez saisissante de notre monde qui cherche la vraie joie. Donc le psaume dit « Beaucoup demandent qui nous fera voir le bonheur ?» Cette recherche du bonheur. Et le psaume nous donne la réponse. « Sur nous, Seigneur, que s'illumine ton visage. » Et il ajoute « Tu mets dans mon cœur plus de joie que toutes leurs vendanges et leurs moissons. » C'est-à-dire les vendanges et les moissons, à l'époque, c'est les joies matérielles suprêmes. Donc, Dieu met dans nos cœurs plus de joie que toutes les joies matérielles de ce monde. Rappelons-nous, la joie est le premier fruit de l'esprit après l'amour. Benoît XVI disait, « Chers amis, la joie est intimement liée à l'amour. Ce sont deux fruits de l'esprit inséparables. L'amour produit la joie et la joie est une forme d'amour. » Et achevons encore par ces mots de Benoît XVI, « C'est la foi qui donne la joie. Quand Dieu n'est pas là, alors le monde se désertifie et tout devient ennuyeux et tout est complètement insatisfaisant. On voit bien aujourd'hui qu'un monde sans Dieu s'use de plus en plus de lui-même, qu'il est devenu un monde entièrement dépourvu de joie. La grande joie vient de ce qu'existe le grand amour, et c'est la déclaration essentielle de la foi. »

Qu'est-ce que la joie chrétienne? C'était le thème retenu par le frère Clément Marie pour cette conférence que nous venons d'entendre sur les ondes de Radio Espérance. Un enseignement prononcé à l'occasion des conférences de la famille missionnaire de Notre-Dame qui s'est déroulée cet été à Sens. 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
1: Gloire au Père, et au Fils, et au Saint-Esprit, pour les siècles des siècles.
2: Auditeurs de Radio Espérance, bonjour. Nous nous retrouvons devant notre Seigneur pour lui remettre son Église de la terre et du purgatoire. Seigneur, intercède pour chacun de tes enfants baptisés sur la terre ou en attente de la béatitude céleste au purgatoire. Que tes enfants qui te sont consacrés dans le sacerdoce deviennent de puissants prophètes de ta parole pour tous ceux qui vivent sans toi ici-bas. Que chaque baptisé se laisse transformer en vérité par le cœur immaculé de Marie pour devenir des hosties vivantes de ton amour et de ta miséricorde dans le monde. Par ta grâce, Seigneur, que les âmes du purgatoire brûlent du feu de ta miséricorde pour entrer au ciel et devenir de puissants intercesseurs pour ton Église sur la terre et pour chacun de leurs descendants ici-bas. Nous nous tournons d'abord vers Marie, que Jésus nous a donnée pour mère sur la croix. Marie, nous te consacrons l'Église de ton Fils Jésus-Christ. Prends ses ministres et chacun de tes enfants baptisés dans ton cœur de mère pour les déposer dans le cœur transpercé de Jésus. Consécration de Saint Louis-Marie Grignon de Montfort. Moi, pécheur infidèle, je renouvelle et ratifie aujourd'hui entre vos mains, Mère Immaculée, les vœux de mon baptême. Je renonce pour toujours à Satan et à ses œuvres et je me donne tout entier à Jésus-Christ, la sagesse incarnée, pour porter ma croix à sa suite tous les jours de ma vie et afin que je lui sois de plus en plus fidèle que je n'ai été jusqu'ici. Je vous choisis aujourd'hui, ô Marie, en présence de toute la cour céleste pour ma mère et ma reine. Je vous livre et consacre en toute soumission et amour. Mon corps et mon âme, mes biens intérieurs et extérieurs, et la valeur même de mes bonnes actions, passées, présentes et futures, vous laissant un entier plein droit de disposer de moi et de tout ce qui m'appartient, sans exception, selon votre bon plaisir, à la plus grande gloire de Dieu dans le temps et l'éternité. Esprit Saint, ouvre mon cœur. Viens, Esprit Saint, et envoie du haut du ciel un rayon de ta lumière. Viens en nous, Père des pauvres, viens dispensateur des dons, viens lumière de nos cœurs. Consolateur souverain, hôte très doux de nos âmes, adoucissante fraîcheur.
3: Dans le labeur, le repos, dans la fièvre, la frisseur, dans les pleurs, le réconfort.
2: Ô lumière bienheureuse, viens remplir jusqu'à l'intime le cœur de tous tes fidèles.
3: Sans ta puissance divine, il n'est rien en aucun homme, rien qui ne soit perverti.
2: Lave ce qui est souillé, baigne ce qui est aride, guéris ce qui est blessé.
3: Assouplis ce qui est raide, réchauffe ce qui est froid, rends droit ce qui est faussé.
2: À tous ceux qui ont la foi, qui en toi se confient, donne tes sept dons sacrés.
3: Donne mérite et vertu, donne le salut final, donne la joie éternelle. Amen.

0: Je vous salue Marie, pleine de grâce, le Seigneur est avec vous. Vous êtes bénie entre toutes les femmes et Jésus, le fruit de vos entrailles, est béni.
1: Sainte Marie, Mère de Dieu, priez pour nous pauvres pécheurs, maintenant et à l'heure de notre mort. Amen.
0: Je vous salue Marie, pleine de grâce, le Seigneur est avec vous. Vous êtes bénie entre toutes les femmes et Jésus, le fruit de vos entrailles, est béni.
1: Sainte Marie, Mère de Dieu, priez pour nous pauvres pécheurs, maintenant et à l'heure de notre mort. Amen.
0: Je vous salue Marie, pleine de grâce, le Seigneur est avec vous. Vous êtes bénie entre toutes les femmes, et Jésus, le fruit de vos entrailles, est béni.
1: Sainte Marie, Mère de Dieu, priez pour nous, pauvres pécheurs, maintenant et à l'heure de notre mort. Amen.

0: C'est blotti dans le cœur immaculé de Marie que nous unissons notre prière à celle du Saint Pape Jean-Paul II. Prière de Saint Pape Jean-Paul II. Dieu, Père miséricordieux, qui a révélé ton amour dans ton Fils Jésus-Christ et l'a répandu sur nous dans l'Esprit Saint Consolateur, nous te confions aujourd'hui le destin du monde et de chaque homme. Penche-toi sur nos péchés, guéris notre faiblesse, vainc tout mal, fais que tous les habitants de la terre fassent expérience de ta miséricorde, afin qu'en toi, Dieu un et trine, ils trouvent toujours la source de l'espérance. Père éternel, par la douloureuse passion et la résurrection de ton Fils, accorde-nous ta miséricorde, ainsi qu'au monde entier. Amen. Au nom du Père, du Fils et du Saint-Esprit.
1: Amen.
0: Notre Père qui es aux cieux, que ton nom soit sanctifié, que ton règne vienne, que ta volonté soit faite sur la terre comme au ciel.
1: Donne-nous aujourd'hui notre pain de ce jour. Pardonne-nous nos offenses, comme nous pardonnons aussi à ceux qui nous ont offensés. Et ne nous laisse pas entrer en tentation, mais délivre-nous du mal. Amen.
0: Je vous salue Marie, pleine de grâce, le Seigneur est avec vous. Vous êtes bénie entre toutes les femmes, et Jésus, le fruit de vos entrailles, est béni.
1: Sainte Marie, Mère de Dieu, priez pour nous, pauvres pécheurs, maintenant et à l'heure de notre mort. Amen.
0: Je crois en Dieu, le Père Tout-Puissant, Créateur du ciel et de la terre, et en Jésus-Christ, son Fils unique, notre Seigneur, qui a été conçu du Saint-Esprit, est né de la Vierge Marie, a souffert sous Ponce Pilate, a été crucifié, est mort et a été enseveli, est descendu aux enfers le troisième jour,

0: et ressuscité des morts et monté aux cieux, est assis à la droite de Dieu, le Père Tout-Puissant, d'où il viendra juger les vivants et les morts.
1: Je crois en l'Esprit Saint, à la Sainte Église catholique, à la communion des saints, à la rémission des péchés, à la résurrection de la chair, à la vie éternelle. Amen.
0: Alors la troupe, le commandant et les gardes juifs se saisirent de Jésus et le ligotèrent. Ils l'emmenèrent d'abord chez Anne, beau-père de Caïphe, qui était grand prêtre cette année-là. Père éternel, je t'offre le corps et le sang, l'âme et la divinité de ton Fils bien-aimé, notre Seigneur Jésus-Christ.
1: En réparation de nos péchés et de ceux du monde entier,
0: par sa douloureuse passion,
1: sois miséricordieux pour nous et pour le monde entier.
0: Par sa douloureuse passion,
1: sois miséricordieux pour nous et pour le monde entier.
0: Par sa douloureuse passion,
1: sois miséricordieux pour nous et pour le monde entier.
0: Par sa douloureuse passion,
1: sois miséricordieux pour nous et pour le monde entier.
0: Par sa douloureuse passion,
1: sois miséricordieux pour nous et pour le monde entier.
0: Par sa douloureuse passion,
1: sois miséricordieux pour nous et pour le monde entier.
0: Par sa douloureuse passion,
1: sois miséricordieux pour nous et pour le monde entier.
0: Par sa douloureuse passion,
1: sois miséricordieux pour nous et pour le monde entier.
0: Par sa douloureuse passion,
1: sois miséricordieux pour nous et pour le monde entier.
0: Par sa douloureuse passion,
1: sois miséricordieux pour nous et pour le monde entier.
0: Par sa douloureuse passion,
1: sois miséricordieux pour nous et pour le monde entier.
0: On fit comparaître Jésus devant Pilate, le gouverneur, qui l'interrogea. Es-tu le roi des Juifs ? Jésus déclara, c'est toi-même qui le dis. Père éternel, je t'offre le corps et le sang, l'âme et la divinité de ton Fils bien-aimé, notre Seigneur Jésus-Christ.
1: En réparation de nos péchés, de ceux du monde entier.
0: Par sa douloureuse passion,
1: sois miséricordieux pour nous et pour le monde entier.
0: Par sa douloureuse passion,
1: sois miséricordieux pour nous et pour le monde entier.
0: Par sa douloureuse passion,
1: sois miséricordieux pour nous et pour le monde entier.
0: Par sa douloureuse passion,
1: sois miséricordieux pour nous et pour le monde entier.
0: Par sa douloureuse passion,
1: sois miséricordieux pour nous et pour le monde entier.
0: Par sa douloureuse passion,
1: sois miséricordieux pour nous et pour le monde entier.
0: Par sa douloureuse passion,
1: sois miséricordieux pour nous et pour le monde entier.
0: Par sa douloureuse passion,
1: sois miséricordieux pour nous et pour le monde entier.
0: Par sa douloureuse passion,
1: sois miséricordieux pour nous et pour le monde entier.
0: Par sa douloureuse passion,
1: sois miséricordieux pour nous et pour le monde entier.
0: Alors les soldats du gouverneur emmenèrent Jésus dans la salle du prétoire. Ils lui enlevèrent ses vêtements et le couvrirent d'un manteau rouge. Père éternel, je t'offre le corps et le sang, l'âme et la divinité de ton Fils bien-aimé, notre Seigneur Jésus-Christ.
1: En réparation de nos péchés et de ceux du monde entier.
0: Par sa douloureuse passion,
1: sois miséricordieux pour nous et pour le monde entier.
0: Par sa douloureuse passion,
1: sois miséricordieux pour nous et pour le monde entier.
0: Par sa douloureuse passion,
1: sois miséricordieux pour nous et pour le monde entier.
0: Par sa douloureuse passion,
1: sois miséricordieux pour nous et pour le monde entier.
0: Par sa douloureuse passion,
1: sois miséricordieux pour nous et pour le monde entier.
0: Par sa douloureuse passion,
1: sois miséricordieux pour nous et pour le monde entier.
0: Par sa douloureuse passion,
1: sois miséricordieux pour nous et pour le monde entier.
0: Par sa douloureuse passion,
1: sois miséricordieux pour nous et pour le monde entier.
0: Par sa douloureuse passion,
1: sois miséricordieux pour nous et pour le monde entier.
0: Par sa douloureuse passion,
1: sois miséricordieux pour nous et pour le monde entier.
0: Les passants l'injuriaient. Toi qui détruis le sanctuaire et le rebâtis en 3 jours, sauve-toi toi-même si tu es fils de Dieu et descends de la croix. Père éternel, je t'offre le corps et le sang, l'âme et la divinité de ton Fils bien-aimé, notre Seigneur Jésus-Christ.
1: En réparation de nos péchés et de ceux du monde entier.
0: Par sa douloureuse passion,
1: sois miséricordieux pour nous et pour le monde entier.
0: Par sa douloureuse passion,
1: sois miséricordieux pour nous et pour le monde entier.
0: Par sa douloureuse passion,
1: sois miséricordieux pour nous et pour le monde entier.
0: Par sa douloureuse passion,
1: Sois miséricordieux pour nous et pour le monde entier.
0: Par sa douloureuse passion.
1: Sois miséricordieux pour nous et pour le monde entier.
0: Par sa douloureuse passion.
1: Sois miséricordieux pour nous et pour le monde entier.
0: Par sa douloureuse passion.
1: Sois miséricordieux pour nous et pour le monde entier.
0: Par sa douloureuse passion.
1: Sois miséricordieux pour nous et pour le monde entier.
0: Par sa douloureuse passion.
1: Sois miséricordieux pour nous et pour le monde entier.
0: Par sa douloureuse passion.
1: Sois miséricordieux pour nous et pour le monde entier.
0: Le rideau du sanctuaire se déchira par le milieu. Alors Jésus poussa un grand cri. Père, entre tes mains, je remets mon esprit. Père éternel, je t'offre le corps et le sang, l'âme et la divinité de ton Fils bien-aimé, notre Seigneur Jésus-Christ.
1: En réparation de nos péchés et de ceux du monde entier.
0: Par sa douloureuse passion.
1: Sois miséricordieux pour nous et pour le monde entier.
0: Par sa douloureuse passion.
1: Sois miséricordieux pour nous et pour le monde entier.
0: Par sa douloureuse passion.
1: Sois miséricordieux pour nous et pour le monde entier.
0: Par sa douloureuse passion.
1: Sois miséricordieux pour nous et pour le monde entier.
0: Par sa douloureuse passion.
1: Sois miséricordieux pour nous et pour le monde entier.
0: Par sa douloureuse passion.
1: Sois miséricordieux pour nous et pour le monde entier.
0: Par sa douloureuse passion.
1: Sois miséricordieux pour nous et pour le monde entier.
0: Par sa douloureuse passion.
1: Sois miséricordieux pour nous et pour le monde entier.
0: Par sa douloureuse passion.
1: Sois miséricordieux pour nous et pour le monde entier.
0: Par sa douloureuse passion.
1: Sois miséricordieux pour nous et pour le monde entier.
0: Dieu saint, Dieu fort, Dieu éternel.
1: Prends pitié de nous et du monde entier.
0: Dieu saint, Dieu fort, Dieu éternel.
1: Prends pitié de nous et du monde entier.
0: Dieu saint, Dieu fort, Dieu éternel.
1: Prends pitié de nous et du monde entier.

En ce jour où nous fêtons le fondateur des Jésuites, Ignace de Loyola, il serait peut-être bon d'entendre l'acte de confiance en Dieu de Saint Claude la Colombière, le disciple de Saint Ignace de Loyola, d'après son sermon 68 sur la confiance. Mon Dieu, je suis si persuadée que tu veilles sur ceux qui espèrent en toi et qu'on ne peut manquer de rien quand on attend de toi toutes choses, que j'ai résolu de vivre désormais sans aucun souci et de me décharger sur toi de toutes mes inquiétudes. Amen.

Faisons nôtre aussi cette prière au Christ miséricordieux. Demandons la grâce de la miséricorde pour ceux que nous aimons et tous nos frères de la terre. Ô cœur miséricordieux, lumière du monde, consolation des âmes, nous croyons en vous. Nous venons à votre cœur. Que votre miséricorde infinie déborde sur nos âmes. Qu'un déluge d'amour et de grâce baigne nos âmes et les transfigure en les rendant participantes de votre vie. Ô Christ miséricordieux, que rempli de joie, affermi par vos promesses de la résurrection, nous comptions sans cesse sur votre divin pardon, sur le miracle de votre divine miséricorde envers nous et envers le genre humain. Ô Jésus, possédez nos cœurs, vous qui êtes la vie éternelle et la miséricorde infinie, daignez rénover nos vies et que les flammes d'amour de votre cœur miséricordieux nous consume et nous embrase d'amour pour vous et pour tous nos frères. Ô Dieu, souveraine miséricorde, nous croyons en vous, ayez pitié de nous. Nous avons confiance en vous. Amen.

Auditeurs de Radio Espérance, nous restons unis avec vous par la prière. Nous nous retrouverons demain à 17h avec les serviteurs de Paray le Monial. Très bon week-end à toutes et à tous. Soyez abondamment bénis.

Nous lirons aujourd'hui dans l'Évangile selon saint Luc, au chapitre 1er, des versets 26 à 56.

0: L'Annonciation. Le sixième mois, l'ange Gabriel fut envoyé par Dieu dans une ville de Galilée, du nom de Nazareth, à une vierge fiancée à un homme du nom de Joseph, de la maison de David. Et le nom de la vierge était Marie. Il entra et lui dit :
1: Réjouis-toi, comblé de grâce, le Seigneur est avec toi.
0: À cette parole, elle fut toute troublée, et elle se demandait ce que signifiait cette salutation. L'ange lui dit :
1: Sois sans crainte, Marie, car tu as trouvé grâce auprès de Dieu. Voici que tu concevras dans ton sein et enfanteras un fils, et tu l'appelleras du nom de Jésus. Il sera grand et sera appelé fils du Très-Haut. Le Seigneur Dieu lui donnera le trône de David, son père. Il règnera sur la maison de Jacob pour les siècles, et son règne n'aura pas de fin.
0: Mais Marie dit à l'ange :
1: Comment cela sera-t-il, puisque je ne connais pas d'homme ?
0: L'ange lui répondit :
1: L'Esprit Saint viendra sur toi, et la puissance du Très-Haut te prendra sous son ombre. C'est pourquoi l'être saint qui naîtra sera appelé fils de Dieu. Et voici qu'Élisabeth, ta parente, vient elle aussi de concevoir un fils dans sa vieillesse, et elle en est à son sixième mois, elle qu'on appelait la stérile, car rien n'est impossible à Dieu.
0: Marie dit alors :
1: Je suis la servante du Seigneur, qu'il m'advienne selon ta parole.
0: Et l'ange la quitta.

0: La Visitation. En ces jours-là, Marie partit et se rendit en hâte vers la région montagneuse, dans une ville de Juda. Elle entra chez Zacharie et salua Élisabeth. Et il advint, dès qu'Élisabeth eut entendu la salutation de Marie, que l'enfant tressaillit dans son sein, et Élisabeth fut remplie de l'Esprit-Saint. Alors elle poussa un grand cri et dit
1: « Bénie es-tu entre les femmes, et béni le fruit de ton sein. Et comment m'est-il donné que vienne à moi la mère de mon Seigneur ? Car vois-tu, dès l'instant où ta salutation a frappé mes oreilles, l'enfant a tressailli d'allégresse en mon sein. Oui, bienheureuse celle qui a cru en l'accomplissement de ce qui lui a été dit de la part du Seigneur. »

0: Le Magnificat. Marie dit alors :
1: Mon âme exalte le Seigneur, et mon esprit tressaille de joie en Dieu mon Sauveur, parce qu'il a jeté les yeux sur l'abaissement de sa servante. Oui, désormais toutes les générations me diront bienheureuse, car le Puissant a fait pour moi de grandes choses. Saint est son nom, et sa miséricorde s'étend d'âge en âge sur ceux qui le craignent. Il a déployé la force de son bras, il a dispersé les hommes au cœur superbe. Il a renversé les potentats de leur trône et élevé les humbles. Il a comblé de biens les affamés et renvoyé les riches les mains vides. Il est venu en aide à Israël, son serviteur, se souvenant de sa miséricorde, selon qu'il l'avait annoncé à nos pères, en faveur d'Abraham et de sa postérité à jamais.
0: Marie demeura avec elle environ 3 mois, puis elle s'en retourna chez elle.

0: L'ange lui dit :
1: Sois sans crainte, Marie, car tu as trouvé grâce auprès de Dieu. Voici que tu concevras dans ton sein et enfanteras un fils, et tu l'appelleras du nom de Jésus.

0: Et il advint, dès qu'Élisabeth eut entendu la salutation de Marie, que l'enfant tressaillit dans son sein, et Élisabeth fut remplie de l'Esprit Saint. Alors elle poussa un grand cri et dit :
1: Bénie es-tu entre les femmes, et béni le fruit de ton sein. Et comment m'est-il donné que vienne à moi la mère de mon Seigneur ?

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C'était les récits de l'Annonciation et de la Visitation.

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1: Gloire au Père, et au Fils, et au Saint-Esprit, pour les siècles des siècles.

Il est 18h30 sur les ondes de Radio Espérance. Dans quelques minutes, nous allons partir en direction du couvent Saint-Antoine à Bastia pour suivre l'office des Vêpres. Belle fin d'après-midi.

tout ce que vous voudriez que les autres fassent pour vous. Faites-le pour eux, vous aussi. Matthieu 7, 12.

La prière des Vêpres, l'hymne à la page 1271. 1271. L'hymne, on le récite tous ensemble.

0: au seul combat contre soi, ton cœur nous prépare, Ignace de Loyola, pour la plus grande gloire du Dieu fort qui triomphe de la mort. Prêt pour les œuvres de lumière, prêt sur toute la terre pour l'annonce du salut. Nous aurons le visage de ton courage jusqu'au retour de Jésus. Tu nous conduis dans la nuit, de l'intime espace et dans le temps reconstruit à contempler la face du bon Dieu qui repose le pardon. Tu fais grandir le désir de l'âme en alerte, l'espérance de servir, toute faiblesse offerte, le Dieu saint qui travaille avec les siens. Les psaumes à la page 709. Guéris mon âme, Seigneur, et je saurai que tu m'aimes. Héros qui pense aux pauvres et aux faibles, le Seigneur le sauve au joug du malheur.
1: Il le protège et le garde en vie, heureux sur la terre.
0: Seigneur, ne livre pas à la merci de l'ennemi. Le Seigneur le soutient sous son lit de souffrance. S'il malade qu'il soit, tu le relèves.
1: J'avais dit, pitié pour moi, Seigneur, guéris-moi, car j'ai péché contre toi.
0: Mes ennemis me condamnent déjà. Quand sera-t-il mort, son nom effacé?
1: Si quelqu'un vient me voir, ses propos sont vides. Il emplit son cœur de pensées méchantes. Il sort et dans la rue, il parle.
0: Unis contre moi, mes ennemis murmurent à mon sujet. Ils présagent le pire. C'est un mal pernicieux qui le ronge. Le voilà couché. Il ne pourra plus se lever. Même l'ami qui avait ma confiance et partagé mon pain m'a frappé du talon.
1: Mais toi, Seigneur, prends pitié de moi. Relève-moi, je leur rendrai ce qu'ils méritent. Oui, je saurai que tu m'aimes si mes ennemis ne chantent pas victoire. Dans mon innocence, tu m'as soutenu et rétabli pour toujours devant ta face.
0: Béni soit le Seigneur Dieu d'Israël, depuis toujours et pour toujours. Amen. Amen.
1: Gloire au Père et au Fils et au Saint-Esprit, pour les siècles des siècles.
0: Amen.
1: Amen.
0: Guéris mon âme, Seigneur, et je saurai que tu m'aimes. Il est avec nous le Seigneur de l'univers, citadelle pour nous, le Dieu de Jacob. Dieu pour nous, refuge et force, secours dans la détresse, toujours offert. Nous serons sans crainte si la terre est secouée, si les montagnes s'effondrent au creux de la mer. Ces flots peuvent mugir et s'enfler, les montagnes trembler dans la tempête.
1: Il est avec nous le Seigneur de l'univers, citadelle pour nous, le Dieu de Jacob.
0: Le fleuve, ses bras réjouissent la ville de Dieu, la plus sainte des mers du Très-Haut. Dieu s'y tient, elle est inébranlable. Quand renaît le matin, Dieu la secourt. Des peuples mugissent, des règnes s'effondrent. Quand sa voix retentit, la terre se défait.
1: Il est avec nous le Seigneur de l'univers, citadelle pour nous, le Dieu de Jacob.
0: Venez et voyez les actes du Seigneur, comme il couvre des ruines la terre. Il détruit la guerre jusqu'au bout du monde. Il casse les arcs, brise les lances, incendie les chars. Arrêtez. Sachez que je suis Dieu, je domine la nation, je domine la terre.
1: Il est avec nous le Seigneur de l'univers, citadelle pour nous, le Dieu de Jacob.
0: Gloire au Père et au Fils et au Saint-Esprit,
1: pour les siècles des siècles.
0: Amen.
1: Amen.
0: Il est avec nous le Seigneur de l'univers,
1: citadelle pour nous, le Dieu de Jacob.
0: Toi seul es saint, toi seul es le Seigneur.

0: Première lettre de Pierre. Je m'adresse à ceux qui exercent parmi vous la fonction d'ancien. Car moi aussi je fais partie des anciens, je suis témoin de la passion du Christ, et je communierai à la gloire qui va se révéler. Soyez les bergers de mon troupeau, soyez les bergers du troupeau de Dieu qui vous est confié. Veillez sur lui, non par crainte, mais de bon cœur, comme Dieu le veut. Non par une misérable cupidité, mais par dévouement. Sans commander en maître à ce dont vous avez reçu la charge, mais en devenant les modèles du troupeau. Et quand se manifestera le berger suprême, vous remporterez la couronne de gloire qui ne flétrit pas.
1: Héros le serviteur vigilant, il entrera dans la joie de son maître.
0: Heureux le serviteur vigilant, il entrera dans la joie de son maître.
1: Prenez garde à vous-même et à tout le troupeau.
0: Heureux le serviteur vigilant, il entrera dans la joie de son maître.
1: Conduisez l'Église de Dieu acquise par le sang de son Fils.
0: Heureux le serviteur vigilant, il entrera dans la joie de son maître.
1: Lantienne à la page 1272. Que sert à l'homme de gagner l'univers s'il vient à perdre son âme ?

0: Que sert à l'homme de gagner l'univers s'il vient à perdre son âme? Louons le Christ, le grand prêtre, pris parmi les hommes pour intervenir en notre faveur, et prions-le.
1: Sauve ton peuple, bénis ton héritage.
0: Tu as donné à ton Église des pasteurs animés de l'esprit de l'Évangile.
1: Accorde à ton peuple la même connaissance et le même courage.
0: À la prière de Moïse et des saints pasteurs, tu as pardonné les péchés de ton peuple.
1: À leur intercession, purifie l'Église aujourd'hui.
0: Tu t'es choisi des saints parmi ton peuple et tu les as conduits par ton esprit.
1: Donne ce même esprit à tous les pasteurs de ton Église.
0: Toi, l'unique richesse des saints,
1: ne permets pas qu'aucun homme sauvé par ton sang demeure loin de toi.
0: Toi qui donnes la vie au troupeau par la main de ses pasteurs,
1: ne permets pas qu'aucun défunt se perde. Tu t'es livré pour eux, sauve-les.
0: Notre Père, qui es aux cieux, que ton nom soit sanctifié, que ton règne vienne, que ta volonté soit faite sous la terre comme au ciel. Donne-nous aujourd'hui notre pain de ce jour. Pardonne-nous nos offenses, comme nous pardonnons aussi à ceux qui nous ont offensés. Et ne nous laisse pas entrer en tentation, mais délivre-nous du mal. Pour ta plus grande gloire, Seigneur, tu as suscité dans ton Église Saint Ignace de Loyola, permette qu'avec son aide et son exemple, après avoir combattu sur la terre, nous partageons sa victoire dans le ciel. Par le même Jésus-Christ, notre Seigneur et notre Dieu, qui règne avec toi dans l'unité du Saint-Esprit, maintenant et pour les siècles des siècles.
2: Amen.
0: Le Seigneur soit avec vous.
2: Et avec votre esprit.
0: Que Dieu Tout-Puissant vous bénisse, le Père, le Fils et le Saint-Esprit.
2: Amen.
0: Bénissons le Seigneur.
2: Nous rendons grâce à Dieu.
0: Nous t'adorons, ô très saint Seigneur Jésus-Christ, ici et dans toutes tes églises qui sont par toute la terre, et nous te bénissons d'avoir acheté le monde par ta sainte croix. Bonne soirée à tous.
3: Bonne soirée.

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0: Gloire au Père, et au Fils, et au Saint-Esprit, pour les siècles des siècles.
1: Amen. Amis auditeurs de Radio Espérance, il est 19h. À présent, nous allons nous unir à la prière de l'Angélus.

L'ange du Seigneur apporta l'annonce à Marie, et elle conçut du Saint-Esprit. Je vous salue, Marie, pleine de grâce, le Seigneur est avec vous. Vous êtes bénie entre toutes les femmes, et Jésus, le fruit de vos entrailles, est béni. Sainte Marie, Mère de Dieu, priez pour nous, pauvres pécheurs, maintenant et à l'heure de notre mort. Amen. Voici la servante du Seigneur, qu'il me soit fait selon votre parole. Je vous salue, Marie, pleine de grâce, le Seigneur est avec vous. Vous êtes bénie entre toutes les femmes, et Jésus, le fruit de vos entrailles, est béni. Sainte Marie, Mère de Dieu, priez pour nous, pauvres pécheurs, maintenant et à l'heure de notre mort. Amen. Et le Verbe s'est fait chair, et il a habité parmi nous. Je vous salue, Marie, pleine de grâce, le Seigneur est avec vous. Vous êtes bénie entre toutes les femmes, et Jésus, le fruit de vos entrailles, est béni. Sainte Marie, Mère de Dieu, priez pour nous, pauvres pécheurs, maintenant et à l'heure de notre mort. Amen. Priez pour nous, Sainte Mère de Dieu, afin que nous soyons rendus dignes des promesses du Christ. Prions, que ta grâce, Seigneur notre Père, se répande en nos cœurs. Par le message de l'ange, tu nous as fait connaître l'incarnation de ton Fils bien-aimé. Conduis-nous, par sa passion et par sa croix, avec le secours de la Vierge Marie, jusqu'à la gloire de la résurrection. Par Jésus le Christ, notre Seigneur. Amen.

0: Ce soir, sur les ondes de Radio Espérance, nous serons en direct. Non, pardon, nous ne serons pas en direct. Nous retrouverons l'enseignement sur l'Esprit Saint du frère Jean-Thomas de Beauregard, première partie sur le thème des dons et charismes pour la mission. Enseignement donné lors du festival marial qui s'est tenu en 2023. Dans quelques instants, à 19h30, Lumière de l'Orthodoxie. Une émission avec Bertrand Vergely qui traitera du thème de la théologie mystique d'après Denis l'Areopagite. Dans quelques instants, nous allons retrouver les chroniques d'actualité avec l'écho du Saint-Siège, puis le coucou du jour. Excellente soirée à l'écoute de Radio Espérance.
1: Chers amis auditeurs, nous nous retrouvons sur les ondes de Radio Espérance pour faire un point d'actualité avec l'écho du Saint-Siège de ce vendredi 31 juillet. Commençons avec la signature par Léon XIV d'une nouvelle loi fondamentale pour l'État de la Cité du Vatican. Le pape a promulgué ce texte qui remplace celui de 2023. Cette nouvelle constitution répond à la nécessité de tenir compte des besoins actuels en matière de gouvernance et de certaines modifications réglementaires importantes intervenues ces dernières années. Elle entre en vigueur immédiatement. Elle intègre également une modification déjà introduite en novembre 2025. Celle-ci concerne la présidence de la commission pontificale de l'État de la Cité du Vatican. Cette fonction n'est désormais plus réservée aux seuls cardinaux. Poursuivons avec l'intention de prière confiée par le pape pour le mois d'août. Léon XIV invite les fidèles à prier pour l'évangélisation dans les villes. Cette intention s'appuie sur un constat de l'Organisation des Nations Unies. Selon son rapport de 2025, 45% de la population mondiale vit désormais en ville. Le nombre de mégapoles a quadruplé en 50 ans, passant de 8 en 1975 à 33 aujourd'hui. Le pape appelle les catholiques à faire preuve de créativité pour bâtir des foyers ouverts et accueillants, où personne ne se sent invisible. Terminons ce point d'actualité avec la visite pastorale de Léon XIV prévue à Assise. Les détails de ce déplacement, organisé à l'occasion de la rencontre des jeunes franciscains, intitulée « Go Franciscan Youth Meeting 2026 », ont été rendus publics. Le pape doit atterrir le jeudi 6 août vers 8h30. Il se rendra ensuite à la basilique Sainte-Marie des Anges, où il passera la matinée, avant de repartir vers midi. Cette étape s'inscrit dans un calendrier chargé pour le mois d'août, qui prévoit également une célébration de l'Assomption de la Vierge Marie à Castel Gandolfo, ainsi qu'une visite pastorale à Rimini. C'était l'écho du Saint-Siège, de ce 31 juillet sur les ondes de Radio Espérance. Notre prochain rendez-vous avec l'actualité, c'est lundi un peu avant 13h. Sur ce, je vous souhaite un très bon week-end.

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1: Bonjour. Aujourd'hui, je vous partage bien simplement quelques-unes de ma collection de perles au sujet de la Vierge Marie. Elles sont la plupart du temps souriantes, jamais irrespectueuses, toujours inspirantes. Devinette, pourquoi la Vierge Marie ne pouvait-elle rejoindre sa cousine Élisabeth qu'à pied ou à dos d'âne? Pourquoi n'avait-elle pas d'autres moyens de locomotion? Réponse, parce qu'elle avait donné son fiat

questions, pour avoir un éclaircissement. Comment cela va-t-il se faire? La question que pose la Vierge Marie peut être comprise de trois façons. Je suis vierge, c'est-à-dire je suis toute consacrée au Seigneur, corps et âme. Elle décrit alors un état, comme on dit, je suis non-fumeur, ou je suis célibataire AOC, d'appellation d'origine contrôlée. Ou bien, elle peut dire aussi, pour concevoir un enfant, il faut être deux, or je suis toute seule. Ou encore, je ne connais pas d'homme capable d'engendrer un tel enfant. Je ne connais pas un tel homme. Et l'ange répond à son interrogation, « L'Esprit Saint viendra sur toi, la puissance du Très-Haut te couvrira de son ombre. » Sans doute, à ce moment-là, Marie a-t-elle pensé à l'image donnée dès le premier verset de la Genèse. La terre était tohu-bohu, chaos, mais le souffle de Dieu, l'Esprit, couvait comme une poule couve ses œufs. Et elle a pu se dire, l'Esprit Saint a fait jaillir la vie à partir de l'eau et de la terre. Il peut bien faire en sorte qu'une petite vie naisse en moi. Alors elle donne son fiat, qu'il me soit fait selon ta parole. Le oui de Marie, c'est pour que nous puissions dire les nôtres. Je fais ce petit sketch aux enfants. Maman est en train de préparer une sauce béchamel. Victor est sur le canapé, sur un jeu vidéo, dans la salle à côté, mais il n'y a pas de cloison, la porte est ouverte. Victor, s'il te plaît, tu peux aller me chercher un tétrabrique de lait au garage? Oui, attends. Ou bien, oui, combien tu me donnes? Ou bien, pourquoi c'est toujours moi, c'est jamais ma sœur à qui tu demandes? Ou bien, « Ouais, ben j'y vais, ouais !» Quelle est la qualité de mes « oui » La Vierge Marie nous apprend que notre vie sera réussie suivant nos « oui » de chaque jour. Au lendemain de la grande fête du Sacré-Cœur, l'Église fête le cœur immaculé de Marie. Une congrégation de religieuses du Liban s'appelle « les religieuses des cinq cœurs de Jésus et de Marie ». Leurs amis les taquines, en les appelant avec humour les « Five O'Clock Sisters », les sœurs des cinq cœurs, les sœurs des saints cœurs. Le cœur de la Vierge Marie est saint parce que sanctifié par celui de son Fils, par une grâce de prévenance, de préservation du péché. La Vierge Marie est préservée du péché, elle est immaculée, et son cœur est le refuge des pécheurs. Spontanément, nous pourrions penser que pour être proche de quelqu'un qui est dans le péché, il vaut mieux pécher un peu, pour mieux le comprendre. Mais c'est le contraire. Ce sont les saints qui sont les plus proches des grands pécheurs. Pendant le séminaire, nous devions avoir un engagement pastoral, entre une demi-journée et trois demi-journées par semaine. Des séminaristes allaient visiter les jeunes de la prison. Et il nous avait dit que lorsqu'on proposait à ces jeunes des animations de décoration de porcelaine ou autre, ces jeunes, alors que leurs cellules étaient tapissées de photos olé olé, peignaient spontanément des portraits de la Vierge Marie. Cyprien, 11 ans. Hier soir, j'ai été avec mon équipe au sanctuaire de Beaurain. En regardant Notre-Dame au cœur d'or, ça brûlait dans mon cœur et la fumée montait jusqu'au ciel. Théo, moi aussi j'étais là-bas avec Cyprien. J'ai dit à Marie qui me regardait, « Merci Marie d'être comme une bougie qui ne fond jamais. Tu m'emprisonnes dans ta lumière, dans ta tendresse. » Théo rejoignait la tradition qui voit dans le buisson ardent une figure de la Vierge Marie. Une catéchiste anime un chemin de croix dans une église avec son groupe d'enfants. 13e station, Jésus mort est descendu de la croix et remis à sa mère. Arrêtons-nous un moment et contemplons en silence la scène que vous voyez sur ce petit tableau. Zoé, 10 ans, dit tout bas, « Que fait Marie ?» La catéchiste, un peu étonnée de la question, « Je ne sais pas. À ton avis ?»« Je crois qu'elle se penche vers son fils, elle lui souffle à l'oreille, « Je suis fier. »

fière de toi. Une autre catéchiste avait eu l'idée de faire faire un chemin de croix dans l'église du village aux enfants de son groupe de catéchèse. Que dit Marie lorsqu'elle rencontre son fils Jésus sur le chemin de la croix? Et un petit garçon de 8 ans, elle lui a dit: À dimanche. Monseigneur Brincard disait: Vous pouvez aimer la Vierge Marie tant que vous voulez. Vous ne l'aimerez jamais autant que Jésus l'aimait.

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2: Le poids de la beauté intérieure. Cette jeune femme était persuadée que son futur mari lui ferait des reproches ou même la quitterait si elle prenait du poids. J'ai recueilli des témoignages auprès d'amis et elle a été littéralement abasourdie de découvrir qu'un homme pouvait aimer sa femme indépendamment de son poids. Merci les gars. Des femmes aussi m'ont apporté leur réponse. En voici un exemple. J'ai pris des kilos, mais il ne cesse de me dire jour après jour combien il m'aime et que je suis la plus belle pour lui. Quel magnifique témoignage, n'est-ce pas? Non, ton poids et ton apparence ne jouent pas sur l'amour que l'on te porte. Ceux qui t'aiment vraiment pour qui tu es. Non, on ne va pas t'aimer moins si tu grossis ou t'aimer davantage si tu maigris. N'aie pas peur de ce que l'on peut penser toi, surtout si cela concerne ton apparence physique. Mais si tu ressens une souffrance, n'hésite pas à en parler, comme l'a fait celle qui s'est confiée à moi. J'ai pu lui donner des arguments pour l'aider à vaincre ses craintes infondées. Et j'espère avoir semé une graine d'espoir et de bien-être en elle. Tu peux ressentir la peur du rejet ou de l'abandon et appréhender le regard des autres. Ne les laisse pas te contrôler. Le poids qui compte n'est pas sur ta balance, il est dans ta tête et dans ton cœur. Qu'est-ce que tu vaux? Qui es-tu? Je vais peut-être te l'apprendre. Tu es une perle rare et précieuse. Et ça pèse dans la balance.
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1: Pascal Jacob, bonjour.
2: Bonjour Jean-Yves.
1: Ah, je regardais récemment un documentaire à la télévision sur un peuple de l'Himalaya. Le commentateur expliquait que ce peuple voulait conserver ses traditions ancestrales, mais en même temps ne pas se couper de la modernité. Mais finalement, n'est-ce pas impossible ? Les nouvelles techniques de communication, de transport, n'imposent-elles pas forcément une rupture avec le passé ?
2: Oui, c'est vrai que c'est un des grands problèmes de la modernité. La modernité, dit un philosophe, c'est la vitesse. La modernité, au fond, c'est ce qui fait que nous avons des moyens d'aller vite, d'aller très vite, de nouveaux moyens, ce que veut dire le mot moderne, nouveau. Nous avons les moyens d'aller très vite et finalement, nous sommes obligés d'emprunter ces moyens. C'est-à-dire que on pourrait se dire effectivement que pour aller à la COP 26, les gouvernements n'ont qu'à aller en vélo ou bien en ballon dirigeable, je ne sais pas. Mais en fait, le temps qu'ils y arrivent, il sera trop tard. Par conséquent, nous sommes en réalité obligés d'utiliser ces moyens. Et c'est tout l'effet paradoxal de cette technologie que traite notamment un philosophe qui s'appelle Arpoun Rosa et qui explique ce qu'il appelle les effets paradoxants de la technologie moderne. Nous aimerions retrouver, maintenir nos traditions, mais nous sommes obligés de mettre en œuvre un certain nombre de moyens que nous avons à notre disposition et qui finalement créent des complications beaucoup plus grandes que celles que nous avions avant dans nos moyens traditionnels. Pour prendre un exemple tout simple, nous avons inventé la voiture, du coup les commerces ont pu aller ailleurs que dans les centres-villes, en périphérie des villes, pour s'installer, et donc sont devenus plus grands, mais du coup nous devons prendre la voiture pour aller y aller, ça crée des embouteillages, et par conséquent le moyen de locomotion lui-même qui nous permet d'aller plus vite devient l'instrument par lequel nous perdons du temps dans les bouchons. De la même façon, nous avons des ordinateurs qui nous permettent d'envoyer beaucoup de courriers très vite, mais en même temps, nous avons du coup des millions de mails à lire chaque jour, enfin peut-être pas des millions, mais nous avons énormément de mails à lire chaque jour, beaucoup plus que quand on n'avait pas,
1: bien sûr,
2: quand on n'avait pas Internet. Et par conséquent, l'effort de maintenir une sorte d'équilibre entre la tradition et la modernité est empêché par le fait que finalement la modernité triche en quelque sorte. C'est-à-dire que la modernité n'est pas simplement un ensemble de techniques de communication qui sont à notre disposition, mais plutôt un ensemble de techniques de communication que nous sommes obligés de mettre en œuvre, ce qui va profondément transformer notre manière de vivre. De telle sorte que ce peuple d'Himalaya, en réalité, ne pourra pas conserver ses traditions parce que... Même si elles sont bonnes, parce qu'en fait, elles vont rentrer en contradiction avec la logique des instruments même qu'ils vont se mettre à utiliser. Et non pas avec une logique d'idéologie qui leur est imposée de l'extérieur, mais comme si les moyens technologiques étaient eux-mêmes porteurs d'une sorte d'impératif historique.
1: Merci beaucoup, Pascal Jacob.

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1: Chers amis, après la lecture d'un texte de Denis l'Areopagite par Oriane Sargos et le commentaire que j'essaierai d'en faire, nous recevrons à nouveau Christine Chaillol qui nous entretiendra, comme elle l'a déjà fait si bien, des églises non chalcédoniennes.
2: Lecture 13, Denis l'Areopagite, la théologie mystique, chapitre 2. Comment il faut s'unir et rendre hommage à l'être transcendant de toute chose. Il faut désirer ardemment de pouvoir pénétrer, nous aussi, dans cette ténèbre plus lumineuse que la lumière, en renonçant à toute vision et à toute connaissance, et ainsi de voir et de connaître, sans voir ni connaître. En abandonnant tout ce qui existe, on célèbre le suressentiel de façon suressentielle. Pour faire une statue, le sculpteur dépouille le marbre. La beauté céleste, non seulement se fait par le dépouillement, elle est le dépouillement. C'est en passant des hiérarchies humaines aux hiérarchies des anges, des principautés et des séraphins, que l'on accède à la beauté secrète qui se trouve en chaque être.
1: Il y a deux manières d'aborder le Christ. On peut aborder le Christ sous l'angle historique, à travers la personne de Jésus qui rentre dans les profondeurs de la condition humaine avec une humilité absolue pour faire vivre la splendeur divine jusque dans les ténèbres de la condition humaine. Et ainsi terrasser celle-ci par cette divine humanité. On peut aussi voir dans la croix une autre crucifixion et une autre manière d'affronter les ténèbres. Il peut y avoir les ténèbres de l'obscurité, mais il peut aussi y avoir les ténèbres de la lumière. C'est ce qui apparaît dans l'évangile de Jean, lorsque il est dit que la lumière a été envoyée dans les ténèbres et que les ténèbres n'ont pas pu la contenir. La lumière divine est tellement lumineuse qu'elle est plus que lumineuse. Et étant plus lumineuse que la lumière, elle donne l'impression d'être ténébreuse. Et rien ne l'exprime autant que la notion de ténèbres, une lumière plus que lumineuse, dépassant les lumières auxquelles nous sommes habitués, nous donnant le sentiment de la ténèbre. Alors que cette lumière plus que lumineuse n'est nullement ténébreuse. On voit ainsi apparaître une autre forme de croix, qui est celle d'emmener toute chose au-delà d'elle-même afin de les transfigurer. Et c'est ainsi que Denis l'Areopagite lit le Christ comme événement spéculatif hors norme. Je dis spéculatif au sens de miroir, speculum. Il y a dans la crucifixion du Christ au sens de lumière plus que lumineuse dépassant la lumière, le miroir d'une lumière divine dépassant toute lumière. Et c'est ainsi que nous pouvons vivre la croix, non pas simplement sur le mode de l'humilité historique, mais de l'humilité transhistorique. Si nous voulons pouvoir faire l'expérience de Dieu, il faut nous délivrer de toute banalité, de toute réduction, de toute simplification, de toute croyance, de toute illusion à propos de lui, de toute idée selon laquelle on pourrait l'avoir compris. Comprendre Dieu, et avoir une idée divine de Dieu, c'est comprendre qu'on ne le comprend pas, qu'on ne peut pas le contenir. Et si nous pouvons ainsi accepter totalement que Dieu nous dépasse, alors nous rencontrons le mystère de Dieu dans toute sa splendeur. Nous faisons vivre en lui la lumière qu'il est. Nous permettons à cette lumière de venir éclairer nos propres transformations et ainsi préparer nos propres transfigurations. Il y a donc une coïncidence entre le dépouillement et la plénitude. C'est parce que nous nous dépouillons de toute volonté d'avoir compris et de contenir Dieu que Dieu se révèle dans ce dépouillement et permet d'accéder à la beauté. Comme le dit magnifiquement Denis l'Areopagite, le dépouillement n'est pas simplement beau, il est la beauté même. La beauté est ce qui apparaît quand l'infini s'exprime. Quand l'infini s'exprime, les notions les plus fondamentales qui nous permettent de nous repérer comme le vrai, le beau et le bien se révèlent. Ainsi, le vrai est vrai parce qu'il est vrai. Le beau est beau parce qu'il est beau. Le bien est bien parce qu'il est bien. Ce qui est ce qu'il est, parce que ce qui est infiniment ce qu'il est. Et là, on trouve dans cette identité infinie la vérité de l'être, la conformité de l'être avec lui-même et la beauté de cette conformité. Dans le dépouillement, nous comprenons que Dieu est infiniment Dieu et qu'il y a dans cet infini de Dieu étant Dieu une beauté infinie. D'où la merveille que constitue la manière dont Denis nous emmène dans l'expérience de Dieu. Tout commence en apparence dans la ténèbre, dans le dépouillement, et tout se termine dans la beauté et dans la lumière. Pourquoi ? Parce que pour accéder à la beauté et à la lumière, il faut plus que de l'être, il faut aller au-delà de l'être. Il ne faut pas simplement Dieu, mais il faut un Dieu qui va au-delà de Dieu en transcendant Dieu. Il ne faut pas simplement une expérience de Dieu, mais une expérience allant au-delà de toute expérience. C'est en étant ainsi, totalement dépouillé de tout ce qui n'est pas l'au-delà, que nous rentrons dans la plénitude divine.

0: C'était sœur Marie Kairouz dans un hymne byzantin qu'elle chante si magnifiquement. Chers amis, la fois dernière, Christine Chaillot nous a entretenus au sujet de l'Église copte. Aujourd'hui, elle va continuer son propos en nous parlant non plus de l'Égypte, mais de l'Éthiopie.
1: Voilà. Et c'est bien qu'on fasse ce rapport entre Égypte et Éthiopie, parce que il arrive, je l'entends dire, qu'on traite les chrétiens éthiopiens de coptes, ce qui est tout à fait faux, parce que copte, ça vient du mot gypte, qui veut dire Égypte. Donc c'est bien, quand on parle de copte, ce sont les chrétiens d'Égypte et pas du tout d'Éthiopie. Par contre, on peut aussi, ça peut prêter, l'histoire peut prêter à confusion, parce que cette église d'Éthiopie qui a été créée, fondée, je dirais, par Frumence, et je vais expliquer qui était Frumence au IVe siècle, cette église d'Éthiopie dépendait du patriarcat copte d'Alexandrie jusqu'en 1959, c'est-à-dire jusqu'à la moitié du XXe siècle. Donc c'est très tardif, elle a eu son autocéphalie très tardivement. Et c'est intéressant de souligner que le premier évêque de l'église d'Éthiopie n'était pas un Éthiopien, mais un Syrien. Un Syrien dont l'oncle qui faisait du commerce, on en a parlé de cette histoire de commerce, parce que tout ça est lié aussi à la propagation du christianisme, non seulement dans le bassin méditerranéen, mais au-delà, comme on va le voir dans nos prochaines séances. Et là, dans le cas de l'Éthiopie, ce Syrien avait ses deux neveux qui l'accompagnaient. Ils ont eu un problème, je ne vous donne pas les détails. Ils ont débarqué en mer Rouge, n'est-ce pas, parce qu'il y avait tout ce trafic commercial entre la Méditerranée et l'océan Indien qui se faisait par la mer Rouge. Et donc, voilà, l'oncle meurt, les deux jeunes sont recueillis par le roi d'Éthiopie à l'époque. La capitale était à Aksum, donc dans le nord ouest de l'Éthiopie actuelle. Ce sont deux jeunes chrétiens qui parlent du christianisme et qui intéresse le roi d'Aksum, qui décide de devenir chrétien. Et ensuite, bon, l'un des deux jeunes veut repartir chez lui et l'autre va à Alexandrie, rencontre Athanase d'Alexandrie, qui le nomme évêque, et il retourne en Éthiopie pour diriger la première église d'Éthiopie. Et donc, il n'est pas éthiopien, il est syrien. Et ça me plaît beaucoup, parce que ça montre justement tous ces échanges passionnants qui ont existé dès le début du christianisme entre tous ces chrétiens dont nous parlons, de rite syriaque, arménien, éthiopien et copte.
0: Ils étaient l'écuménisme à eux seuls.
1: Exactement, mais bon, il n'y avait pas de... Voilà, je reviens à mon leitmotiv, il n'y avait pas de barrière, il n'y avait
0: parce
1: pas de frontières. C'était l'Empire romain et puis ensuite l'Empire byzantin, n'est-ce pas? Et donc, mais c'est pour ça qu'il faut toujours, à mon avis, lier histoire et géographie, ou géographie et histoire, parce que justement, dès qu'on a des frontières, comme on les a actuellement, n'est-ce pas, ou des chrétiens de rite syriaque qui habitaient, par exemple, le nord de l'Irak, ne pouvaient pas aller voir leurs cousins au nord de la Syrie pendant des décennies. Eh bien, sous l'Empire ottoman aussi, ça n'existait pas, il n'y avait pas de frontières. Donc, au début du christianisme, pas de frontières, c'est formidable, tout le monde peut se déplacer. Voilà.
0: Ils sont nombreux, les Éthiopiens?
1: Alors, les Éthiopiens, oui, on a parlé des Coptes, mais la plus grande communauté chrétienne de ces églises orthodoxes orientales dont nous parlons, ce sont les Éthiopiens, actuellement, peut-être entre 35 et 40 millions.
0: Ah oui, quand même.
1: C'est énorme. C'est une très, très grande communauté.
0: Et très vivant, très fervent.
1: Alors bien sûr, oui. Alors avec malheureusement, je l'ai dit, cette communauté dépendait de l'Église copte jusqu'en 1959. Et puis il y a une autre division qui s'est produite, c'est lorsque l'Érythrée est devenue indépendante en 1993. Cela a provoqué l'autocéphalie de l'Église érythréenne orthodoxe en 1998, parce que précédemment l'Érythrée était simplement un diocèse de l'Église éthiopienne. Et dépendait, parce que, enfin, pour moi, je le dis franchement, l'Érythrée, c'est une invention coloniale. des Italiens. Mais dans l'histoire, c'est clair que, vous voyez, le port d'Adoulis, qui était le port de la capitale d'Aksoum au début du christianisme en Éthiopie, Adoulis se trouve aujourd'hui sur la mer Rouge, sur territoire de l'Érythrée, n'est-ce pas? Et c'est pour ça qu'on doit tout le temps jongler avec l'histoire pour comprendre aussi la réalité d'aujourd'hui et ne pas dire des choses qui sont absurdes au niveau historique. Et donc, il y a eu un autre problème en Éthiopie, c'est que dans les années, donc c'était des royaumes, un royaume d'Éthiopie, avec le dernier représentant qui était l'empereur Haïlé Sélassié, et donc ce régime a été balayé, oui, on peut dire, par un régime dergue, qu'on a appelé dergue, qui était socialiste et athée dès les années 1970.
0: L'athéisme a pu prendre.
1: Alors, justement, non, parce que les fidèles étaient tellement pieux. Alors, c'est peut-être comme dans la Russie, on pourrait comparer ça à la Russie soviétique. Alors, c'était peut-être plus de femmes que d'hommes qui allaient à l'église, n'est-ce pas? Mais il y avait encore beaucoup d'hommes. Ça pouvait poser des problèmes aussi au niveau du travail, pour trouver un travail. Mais les églises sont restées ouvertes, les monastères également. On a nationalisé beaucoup de biens de l'église et des monastères, mais la vie a continué. Alors, aujourd'hui, bon, je ne vais pas faire de commentaires sur le régime éthiopien actuel. Et là aussi, on a beaucoup de nationalisme qui s'oppose et c'est dramatique puisqu'on a les gens du Nord avec beaucoup de chrétiens dans le Nord, dans le Tigré, avec une guerre civile qui a commencé maintenant il y a 3-4 ans, n'est-ce pas, et qui n'est pas terminée malheureusement. On a des problèmes avec des chrétiens orthodoxes Amara et on a des problèmes avec des chrétiens orthodoxes Oromo. Donc ce sont les trois grandes ethnies de l'Éthiopie et qui malheureusement, oui, sont en guerre et il faut prier pour que la paix revienne en Éthiopie parce qu'on ne parle pas beaucoup de tout ça dans nos médias. Et lors des dernières décennies, il y a une autre vague de choc, si je puis dire, qui bouleverse cette église éthiopienne orthodoxe. C'est l'influence de plus en plus grande des missionnaires protestants en Éthiopie, surtout des évangéliques américains. Et ceci perturbe, je dirais, beaucoup le noyau traditionnel de l'église éthiopienne orthodoxe.
0: Pourquoi ?
1: Parce que justement, on vient, si vous voulez, avec des idées modernistes, avec des guitares, enfin, ça n'a rien à voir.
0: Comme quoi, il faut progresser avec... et être de son temps.
1: Oui, mais bon, c'est certain que, voilà,
0: les... C'est contraire à la culture traditionnelle.
1: Alors, c'est très difficile. Moi qui m'intéresse beaucoup à cette tradition de l'Église éthiopienne, et j'ai écrit un livre sur l'éducation traditionnelle dans l'Église d'Éthiopie, et parce que c'est unique aujourd'hui, ça se fait oralement comme au début du christianisme et comme ça s'est fait dans tout le christianisme jusqu'à ce qu'on invente les livres. Enfin, on avait des manuscrits, mais qui pouvait s'offrir un manuscrit? C'était les princes et les rois et les grands monastères, n'est-ce pas? Et sinon, il fallait apprendre tout par cœur. Et donc, c'est très beau parce que je pense que apprendre par cœur, ça passe aussi par le cœur, n'est-ce pas? Donc, j'ai écrit un livre à ce sujet. J'ai fait beaucoup d'interviews avec ces professeurs traditionnels qui, évidemment, certains qui étaient comme des bibliothèques. Quand l'un d'eux meurt, on dit que c'est comme une bibliothèque qui brûle, n'est-ce pas? Et donc, c'est très difficile. Je pense qu'à l'avenir, ça sera de plus en plus difficile de garder cette tradition, cette éducation traditionnelle en Éthiopie telle qu'elle a existé pendant des siècles, parce qu'il faut s'adapter, parce qu'on a l'Internet, parce que tout le monde a des portables, etc., n'est-ce pas?
0: C'est sûr que l'Éthiopie va avoir affaire à ce à quoi nous sommes confrontés avec tout. cette...
1: Oui, et d'ailleurs, les moines ont aujourd'hui, beaucoup de moines ont des portables, etc. Oui, oui. Mais justement, je voulais quand même dire un mot sur la vie monastique, qui est tout à fait unique dans le monde chrétien aujourd'hui. Et on peut, quand on lit, par exemple, l'histoire des premiers moines du christianisme en Syrie, par exemple, dans le livre « L'histoire des moines de Syrie » de Théodoret de Cyr, qui était rédigé vers 444, c'est la source chrétienne 234 pour nos auditeurs qui voudraient le lire. Eh bien, on voit qu'il y a des styles de vie monastique extrêmement ascétiques. On parle par exemple des dendrites. Alors, c'était des moines, des ermites plutôt, qui vivent à l'intérieur des arbres. Et on a encore aujourd'hui en Éthiopie, c'est unique dans le christianisme actuel et dans la vie monastique actuelle, des dendrites. Pourquoi on creuse l'intérieur d'un très gros arbre, très épais évidemment, et pourquoi se mettre à l'intérieur de l'arbre? Parce qu'on est obligé de rester debout, il est impossible de tomber, il est impossible de s'endormir.
2: Il reste debout, voilà.
1: Et alors, peut-être qu'évidemment, ça n'est pas absolument continuel, mais c'est pour vous dire qu'on trouve des exemples de vie ascétique tout à fait uniques aujourd'hui en Éthiopie. Et je parle de
2: et
1: nouveau,
2: encore actuel.
1: Oui, et je parle de nouveau de mon ami, le frère Abiel de Jérusalem, qui a passé deux fois six mois en Éthiopie dans ses monastères, qui a écrit les apophthegmes, on pourrait dire, les paroles des pères, des moines de l'église éthiopienne, de ces grands ascètes d'aujourd'hui, et espérons qu'il va écrire un livre à ce sujet, et je me réjouis énormément de
2: Merci,
1: lire son travail.
2: Merci, chère Christine, de nous avoir à nouveau enchantés.
0: Et pour terminer cette émission, à nouveau, sœur Marie Kairouz, dans un magnifique exécution d'un chant byzantin.

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1: Gloire au Père et au Fils et au Saint-Esprit, pour les siècles des siècles.
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3: Continuons notre réflexion sur les armes à utiliser dans le combat spirituel. Eh bien, l'arme essentielle, c'est évidemment la pensée que Jésus est là, qu'il est notre compagnon d'armes, qui nous accompagne sur notre chemin de croix. Et il est bon de penser très spécialement à la réalité de son regard et de ses bras. Jésus ressuscité, il a un visage, il a des yeux, et ses yeux sont sans cesse posés sur nous. Et il est tout proche, plus proche que notre voisin de table ou de voiture. Il est tout proche, le Seigneur, ressuscité, et il nous regarde avec une tendresse extraordinaire. Il a posé sur moi ce regard et ses yeux en disaient long. Il a posé sur moi ce regard, c'était celui du pardon. Dès que nous avons péché et que nous le regrettons, il nous regarde en disant « Mais mon enfant, tu es fragile, mais c'était pas grave, je sais bien que tu es meilleur que cela. » Nous sommes sans cesse encouragés par un regard qui ne nous condamne pas, qui ne nous réduit pas à ce que nous avons fait de mal, mais qui nous donne l'espoir de pouvoir progresser, qui nous relève. Jésus est là. Gilbert Sesbron disait « Lorsque j'étais enfant, j'étais sûr que j'aurais eu le courage de mourir avec Jésus, pourvu qu'à aucun moment je ne l'eusse quitté du regard. » La recette, continue-t-il, demeure valable. Oui, Jésus est là. Il a posé sur moi ce regard. Il le pose sans cesse. Il y a aussi le regard de Marie. « Illos tuos, misericordes oculos at nos converte. » Tourne vers nous, Vierge Marie, tes yeux, ton regard plein de miséricorde. Quand la Sainte Vierge entend cela, elle pourrait nous dire, mais mes enfants, je ne fais que cela, vous regardez. Je n'ai pas besoin de tourner mon regard vers vous. Je suis toujours en train de vous regarder et de vous aimer. Et puis, il a les mains, les bras de Jésus, les bras du bon pasteur, les bras de notre époux, les bras de Jésus tenant Saint Jean dans ses bras et sur son cœur le soir de la scène. Les chrétiens ont le droit de s'identifier à Jean. Maintenant que le Seigneur a ressuscité, ce n'est pas un seul bonhomme qu'il peut tenir dans ses bras, c'est chacun d'entre nous. Il y a de la place pour chacun d'entre nous. En tes mains, Seigneur, je me remets tout entier. Ce verset de psaume que nous disons à l'office de compli, on doit le redire le plus souvent. Parce que c'est en Jésus que je remporte la victoire. C'est le char blindé qui nous permet d'être victorieux. C'est le bouclier, la citadelle dont parlent les psaumes, qui nous permettent de remporter la victoire. À l'abri de ces bras de Jésus, tout est possible. Nous sommes plus forts que Satan. En tes mains, ô Seigneur, je remets mon esprit. En tes mains, ô Seigneur, je remets ma vie. En tes mains va notre souffrance, notre espérance, notre amour, nos désirs. En tes mains, nos jours sans confiance, face

ma vie. Saint François de Sales ne cessait de répéter dans ses courriers le mot du prophète Isaïe que vous rencontrez une fois par mois dans votre bréviaire à l'office du matin. Le Seigneur conduit au repos les brebis, mais les agneaux fragiles, il les porte dans ses bras et sur son cœur. C'est cela l'enfance spirituelle. L'enfance spirituelle, c'est reconnaître que spirituellement, on est fragile, on n'est pas fortiche, on a besoin des mains de Jésus pour ne pas tomber. Seulement, le difficile, c'est de reconnaître qu'on en a vraiment besoin. Finalement, le difficile, c'est l'humilité. Et l'humilité elle-même est une grâce. On ne devient pas humble à la force des poignets, ce qui serait un comble et qui nous mènerait à l'orgueil. On devient humble parce qu'on reçoit, en la demandant gentiment, la grâce de l'humilité et de la confiance. L'humilité et la confiance, disait saint François de Sales, ce sont les deux béquilles qui nous permettent d'avancer dans le chemin vers la sainteté. Voilà, c'est en nous réfugiant, en demeurant, en s'installant dans les bras de Jésus et sous son regard, comme un enfant fragile, qu'on devient victorieux. Non pas uniquement en prenant de grandes résolutions, bien sûr qu'il faut tenir les résolutions, il faut prendre des résolutions, mais on les tient en se laissant porter, protéger par Jésus, notre Sauveur. Il n'est pas seulement celui qui nous a sauvés jadis en offrant un sacrifice sur la croix, mais qui se propose d'être là pour nous tenir, nous soutenir. C'est en lui que nous remportons la victoire. Donc, au lieu d'être effrayé par sa fragilité, on en profite pour s'engouffrer dans les mains de Jésus et pour y demeurer. En tes mains, Seigneur, je m'installe, j'y suis, j'y reste.

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1: Nous méditons l'Évangile selon saint Matthieu, chapitre 13, versets 54 à 58. Jésus méprisé chez les siens. En ce temps-là, Jésus se rendit dans son lieu d'origine et il enseignait les gens dans leur synagogue de telle manière qu'ils étaient frappés.

0: d'étonnement et disait « D'où lui viennent cette sagesse et ces miracles ? N'est-il pas le fils du charpentier ? Sa mère ne s'appelle-t-elle pas Marie et ses frères Jacques, Joseph, Simon et Jude ? Et ses sœurs ne sont-elles pas toutes chez nous ? Alors, d'où lui vient tout cela ?» Et elles étaient profondément choquées à son sujet. Jésus leur dit, « Un prophète n'est méprisé que dans son pays et dans sa propre maison. » Et il ne fit pas beaucoup de miracles à cet endroit-là, à cause de leur manque de foi. Prière. Seigneur, merci pour ce temps d'été qui m'offre la possibilité d'être plus détendu. Que ma prière aussi soit sereine, détendue. Seigneur, accorde-moi de vivre ce temps de prière dans la confiance, à l'écoute, en ta compagnie. Demande. Aujourd'hui, j'aimerais ne rien te demander et juste être là avec toi, te regarder, t'écouter, te dire merci, te laisser la première place, te dédier du temps, te remercier pour l'été. Réflexion, premier point. Un passage empreint de tristesse. Demeurons là. Nous sommes face à un passage de l'Évangile assez triste. Saint Ignace de Loyola, dont nous célébrons la fête aujourd'hui, nous enseigne comment contempler n'importe quel passage de l'Évangile en invoquant l'Esprit Saint, en demeurant là, présent, face à la parole de Dieu, en interrogeant le Christ lui-même. Nous ne sommes pas pressés. Nous avons tous, sous l'action de l'Esprit, la capacité de méditer n'importe quel passage de la Bible. Dieu veut nous révéler quelque chose à travers sa parole, à travers les sentiments qu'elle provoque en nous. Demandons-lui de nous inspirer. Seigneur, éclaire-moi. Pourquoi tout le monde ne t'a-t-il pas accueilli ? Pourquoi le prophète est-il rejeté par les siens ? Pourquoi ces personnes sont-elles choquées par toi alors qu'elles te reconnaissent une grande sagesse, les miracles accomplis que personne d'autre n'est capable de réaliser ? Présentons au Seigneur toutes nos interrogations en lisant ces versets. Deuxième point, notre pauvreté humaine. Nous voici devant une image de notre pauvreté humaine. Les gens reconnaissent en lui une sagesse nouvelle, extraordinaire. Mais cela les dérange, semble-t-il. Ils connaissent Jésus, ils connaissent sa mère, ses proches parents. On sait que Jésus n'a pas de frères et sœurs au sens strict. Ce sont des gens comme tout le monde. Pour qui se prend-il ? Il juge Jésus sur sa personne, son origine, sa famille. Il n'est pas mieux que nous, peuvent-ils penser dans leur cœur. On voit que Jésus n'a pas été apprécié par tout le monde. Marie, que nous appelons la Sainte Vierge, n'avait pas la même place dans le cœur de ces personnes qui la connaissaient pourtant. Comme c'est triste. Ils apprécient la sagesse de Jésus et ils sont choqués. Ces miracles les dérangent. Surtout si nous lisons le même récit dans l'Évangile de Saint Luc, au chapitre 4, versets 16 à 24, on découvre qu'ils sont choqués car Jésus se prend pour le Messie. Dans la synagogue, il a pris le livre du prophète Isaïe, il a lu ce passage « L'Esprit du Seigneur est sur moi, parce qu'il m'a consacré par l'onction. » Puis refermant le livre, il leur a déclaré « Aujourd'hui s'accomplit ce passage de l'Écriture. » Ils ne font pas le lien entre la prophétie et les miracles de Jésus. Ils n'arrivent pas à croire. Ils attendent que la parole s'accomplisse, et lorsqu'elle s'accomplit sous leurs yeux, ils n'en veulent pas. Ils attendent autre chose. Dieu agit dans notre vie, mais nous peinons à discerner sa présence parce qu'elle ne correspond pas à nos attentes. Voilà l'une des formes de notre pauvreté spirituelle. Troisième point. Notre foi réjouit le cœur de Jésus. Ce passage est émouvant et triste, car Jésus avoue à la fin qu'il n'a pas pu réaliser de miracles à cause du manque de foi des habitants de sa région. Et pourtant, il les aimait, sûrement. Si nous retournons cette affirmation à l'envers, cela signifie que notre foi réjouit le cœur de Dieu. Nous en avons de multiples exemples. La foi du centurion, l'obole de la veuve, la foi de Joseph, la foi de Marie, la foi de Pierre que nous lisons plus loin dans cet évangile, « Tu es le Christ, le Fils du Dieu vivant ». Notre foi est précieuse aux yeux de Dieu. Jésus a parcouru tout ce chemin avec les disciples pour que nous puissions prononcer avec Pierre ces mêmes paroles. Dialogue avec le Christ. Jésus, je crois en toi. Je te remercie pour le don de la foi. Augmente en moi la foi. Je te prie aussi pour tous ceux qui ne croient pas, qui ne t'aiment pas et ne t'adorent pas. Donne-leur à eux aussi ce don et cette joie. Résolution. Aujourd'hui, je te remercie pour la joie de croire et je répéterai plusieurs fois au cours de la journée de tout cœur que je crois en toi.
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Amis auditeurs de Radio Espérance, bonsoir. Christelle, Thomas, Jean et Odile sont heureux de vous accueillir dans notre studio de Paray-le-Monial. Nous allons prier ensemble et en direct le troisième chapelet de ce jour. Pour commencer, nous écoutons ce chant « Témoins et bâtisseurs ».

0: Saint-Esprit. Amen.
1: Je crois en Dieu, le Père Tout-Puissant, Créateur du ciel et de la terre, et en Jésus-Christ, son Fils unique, notre Seigneur, qui a été conçu du Saint-Esprit, est né de la Vierge Marie, a souffert sous Ponce Pilate, a été crucifié, est mort, et a été enseveli, est descendu aux enfers. Le troisième jour est ressuscité des morts, est monté aux cieux, est assis à la droite de Dieu le Père Tout-Puissant, d'où il viendra juger les vivants et les morts.
0: Je crois en l'Esprit Saint, à la Sainte Église catholique, à la communion des saints, à la rémission des péchés, à la résurrection de la chair, à la vie éternelle. Amen.
2: En rendant grâce à Dieu notre Père pour son plan de salut pour les hommes, et avec vous, amis auditeurs de Radio Espérance, nous méditons, durant cette prière avec Marie et par Marie, les mystères douloureux de la vie du Christ, en le suivant dans la passion qu'il a voulu souffrir pour nous. Pendant ce chapelet, nous prions pour que le Seigneur nous accorde des vocations sacerdotales et religieuses. Premier mystère douloureux, l'agonie du Seigneur à Gethsémani. De l'Évangile selon saint Matthieu. Jésus leur dit alors, « Mon âme est triste à en mourir. Restez ici et veillez avec moi. » Allant un peu plus loin, il tomba face contre terre en priant, et il disait, « Mon Père, s'il est possible que cette coupe passe loin de moi, cependant non pas comme moi je veux, mais comme toi tu veux. »
1: Notre Père qui es aux cieux, que ton nom soit sanctifié, que ton règne vienne, que ta volonté soit faite sur la terre comme au ciel.
3: Donne-nous aujourd'hui notre pain de ce jour. Pardonne-nous nos offenses, comme nous pardonnons aussi à ceux qui nous ont offensés. Et ne nous laisse pas entrer en tentation, mais délivre-nous du mal. Amen.
1: Je vous salue Marie, pleine de grâce. Le Seigneur est avec vous. Vous êtes bénie entre toutes les femmes. Et Jésus, le fruit de vos entrailles, est béni.
4: Sainte Marie, Mère de Dieu, priez pour nous pauvres pécheurs, maintenant et à l'heure de notre mort. Amen.
1: Je vous salue Marie, pleine de grâce. Le Seigneur est avec vous. Vous êtes bénie entre toutes les femmes. Et Jésus, le fruit de vos entrailles, est béni.
4: Sainte Marie, Mère de Dieu, priez pour nous pauvres pécheurs, maintenant et à l'heure de notre mort. Amen.
1: Je vous salue Marie, pleine de grâce, le Seigneur est avec vous. Vous êtes bénie entre toutes les femmes, et Jésus, le fruit de vos entrailles, est béni.
4: Sainte Marie, Mère de Dieu, priez pour nous pauvres pécheurs, maintenant et à l'heure de notre mort. Amen.
1: Je vous salue Marie, pleine de grâce, le Seigneur est avec vous. Vous êtes bénie entre toutes les femmes, et Jésus, le fruit de vos entrailles, est béni.
4: Sainte Marie, Mère de Dieu, priez pour nous pauvres pécheurs, maintenant et à l'heure de notre mort. Amen.
1: Je vous salue Marie, pleine de grâce, le Seigneur est avec vous. Vous êtes bénie entre toutes les femmes, et Jésus, le fruit de vos entrailles, est béni.
4: Sainte Marie, Mère de Dieu, priez pour nous pauvres pécheurs, maintenant et à l'heure de notre mort. Amen.
1: Je vous salue Marie, pleine de grâce, le Seigneur est avec vous. Vous êtes bénie entre toutes les femmes, et Jésus, le fruit de vos entrailles, est béni.
4: Sainte Marie, Mère de Dieu, priez pour nous pauvres pécheurs, maintenant et à l'heure de notre mort. Amen.
1: Je vous salue Marie, pleine de grâce, le Seigneur est avec vous. Vous êtes bénie entre toutes les femmes, et Jésus, le fruit de vos entrailles, est béni.
4: Sainte Marie, Mère de Dieu, priez pour nous pauvres pécheurs, maintenant et à l'heure de notre mort. Amen.
1: Je vous salue Marie, pleine de grâce, le Seigneur est avec vous. Vous êtes bénie entre toutes les femmes, et Jésus, le fruit de vos entrailles, est béni.
4: Sainte Marie, Mère de Dieu, priez pour nous, pauvres pécheurs, maintenant et à l'heure de notre mort. Amen.
1: Je vous salue, Marie, pleine de grâce. Le Seigneur est avec vous. Vous êtes bénie entre toutes les femmes, et Jésus, le fruit de vos entrailles, est béni.
4: Sainte Marie, Mère de Dieu, priez pour nous, pauvres pécheurs, maintenant et à l'heure de notre mort. Amen.
1: Je vous salue, Marie, pleine de grâce. Le Seigneur est avec vous. Vous êtes bénie entre toutes les femmes, et Jésus, le fruit de vos entrailles, est béni.
4: Sainte Marie, Mère de Dieu, priez pour nous pauvres pécheurs, maintenant et à l'heure de notre mort. Amen.
1: Gloire au Père et au Fils et au Saint-Esprit.
4: Comme il était au commencement, maintenant et toujours, et dans les siècles des siècles. Amen.
2: Jésus, Fils unique du Père, apprends-nous à toujours accepter et vouloir sa volonté. Deuxième mystère douloureux, la flagellation. De l'Évangile selon saint Matthieu. On fit comparaître Jésus devant Pilate, le gouverneur, qui l'interrogea. Es-tu le roi des Juifs ? Jésus déclara : C'est toi-même qui le dis. Alors Pilate lui dit : Tu n'entends pas tous les témoignages portés contre toi ? Mais Jésus ne lui répondit plus un mot.
1: Notre Père qui es aux cieux, que ton nom soit sanctifié, que ton règne vienne, que ta volonté soit faite sur la terre comme au ciel.
4: Donne-nous aujourd'hui notre pain de ce jour. Pardonne-nous nos offenses, comme nous pardonnons aussi à ceux qui nous ont offensés. Et ne nous laisse pas entrer en tentation, mais délivre-nous du mal. Amen.
1: Je vous salue, Marie, pleine de grâce. Le Seigneur est avec vous. Vous êtes bénie entre toutes les femmes, et Jésus, le fruit de vos entrailles, est béni.
4: Sainte Marie, Mère de Dieu, priez pour nous, pauvres pécheurs, maintenant et à l'heure de notre mort. Amen.
1: Je vous salue, Marie, pleine de grâce. Le Seigneur est avec vous. Vous êtes bénie entre toutes les femmes, et Jésus, le fruit de vos entrailles, est béni.
4: Sainte Marie, Mère de Dieu, priez pour nous, pauvres pécheurs, maintenant et à l'heure de notre mort. Amen.
1: Je vous salue, Marie, pleine de grâce. Le Seigneur est avec vous. Vous êtes bénie entre toutes les femmes, et Jésus, le fruit de vos entrailles, est béni.
4: Sainte Marie, Mère de Dieu, priez pour nous, pauvres pécheurs, maintenant et à l'heure de notre mort. Amen.
1: Je vous salue, Marie, pleine de grâce. Le Seigneur est avec vous. Vous êtes bénie entre toutes les femmes, et Jésus, le fruit de vos entrailles, est béni.
4: Sainte Marie, Mère de Dieu, priez pour nous, pauvres pécheurs, maintenant et à l'heure de notre mort. Amen.
1: Je vous salue, Marie, pleine de grâce. Le Seigneur est avec vous. Vous êtes bénie entre toutes les femmes, et Jésus, le fruit de vos entrailles, est béni.
4: Sainte Marie, Mère de Dieu, priez pour nous, pauvres pécheurs, maintenant et à l'heure de notre mort. Amen.
1: Je vous salue, Marie, pleine de grâce. Le Seigneur est avec vous. Vous êtes bénie entre toutes les femmes, et Jésus, le fruit de vos entrailles, est béni.
4: Sainte Marie, Mère de Dieu, priez pour nous, pauvres pécheurs, maintenant et à l'heure de notre mort. Amen.
1: Je vous salue, Marie, pleine de grâce. Le Seigneur est avec vous. Vous êtes bénie entre toutes les femmes, et Jésus, le fruit de vos entrailles, est béni.
4: Sainte Marie, Mère de Dieu, priez pour nous, pauvres pécheurs, maintenant et à l'heure de notre mort. Amen.
1: Je vous salue, Marie, pleine de grâce. Le Seigneur est avec vous. Vous êtes bénie entre toutes les femmes. Et Jésus, le fruit de vos entrailles, est béni.
4: Sainte Marie, Mère de Dieu, priez pour nous, pauvres pécheurs, maintenant et à l'heure de notre mort. Amen.
1: Je vous salue, Marie, pleine de grâce. Le Seigneur est avec vous. Vous êtes bénie entre toutes les femmes. Et Jésus, le fruit de vos entrailles, est béni.
4: Sainte Marie, Mère de Dieu, priez pour nous, pauvres pécheurs, maintenant et à l'heure de notre mort. Amen.
1: Je vous salue, Marie, pleine de grâce. Le Seigneur est avec vous. Vous êtes bénie entre toutes les femmes, et Jésus, le fruit de vos entrailles, est béni.
0: Sainte Marie, Mère de Dieu, priez pour nous pauvres pécheurs, maintenant et à l'heure de notre mort. Amen.
1: Gloire au Père, et au Fils, et au Saint-Esprit.
0: Comme il était au commencement, maintenant et toujours, et dans les siècles des siècles. Amen.
2: Jésus, tu nous donnes l'exemple. Apprends-nous à vivre dans l'amour toutes nos épreuves. Nous continuons à prier avec les auditeurs de Radio Espérance pour que le Seigneur nous accorde des vocations sacerdotales et religieuses. Troisième mystère douloureux, le couronnement d'épines. De l'Évangile selon saint Jean. Les soldats tressèrent avec des épines une couronne qu'ils lui posèrent sur la tête, puis ils le revêtirent d'un manteau pourpre. Ils s'avançaient vers lui et ils disaient « Salut à toi, roi des Juifs !» et ils le giflaient.
1: Notre Père qui es aux cieux, que ton nom soit sanctifié, que ton règne vienne, que ta volonté soit faite sur la terre comme au ciel.
4: Donne-nous aujourd'hui notre pain de ce jour. Pardonne-nous nos offenses, comme nous pardonnons aussi à ceux qui nous ont offensés. Et ne nous laisse pas entrer en tentation, mais délivre-nous du mal. Amen.
1: Je vous salue Marie, pleine de grâce, le Seigneur est avec vous. Vous êtes bénie entre toutes les femmes, et Jésus, le fruit de vos entrailles, est béni.
4: Sainte Marie, Mère de Dieu, priez pour nous pauvres pécheurs, maintenant et à l'heure de notre mort. Amen.
1: Je vous salue Marie, pleine de grâce, le Seigneur est avec vous. Vous êtes bénie entre toutes les femmes, et Jésus, le fruit de vos entrailles, est béni.
4: Sainte Marie, Mère de Dieu, priez pour nous pauvres pécheurs, maintenant et à l'heure de notre mort. Amen.
1: Je vous salue Marie, pleine de grâce, le Seigneur est avec vous. Vous êtes bénie entre toutes les femmes, et Jésus, le fruit de vos entrailles, est béni.
4: Sainte Marie, Mère de Dieu, priez pour nous pauvres pécheurs, maintenant et à l'heure de notre mort. Amen.
1: Je vous salue Marie, pleine de grâce, le Seigneur est avec vous. Vous êtes bénie entre toutes les femmes, et Jésus, le fruit de vos entrailles, est béni.
4: Sainte Marie, Mère de Dieu, priez pour nous pauvres pécheurs, maintenant et à l'heure de notre mort. Amen.
1: Je vous salue Marie, pleine de grâce, le Seigneur est avec vous. Vous êtes bénie entre toutes les femmes, et Jésus, le fruit de vos entrailles, est béni.
4: Sainte Marie, Mère de Dieu, priez pour nous pauvres pécheurs, maintenant et à l'heure de notre mort. Amen.
1: Je vous salue Marie, pleine de grâce, le Seigneur est avec vous. Vous êtes bénie entre toutes les femmes, et Jésus, le fruit de vos entrailles, est béni.
4: Sainte Marie, Mère de Dieu, priez pour nous pauvres pécheurs, maintenant et à l'heure de notre mort. Amen.
1: Je vous salue Marie, pleine de grâce, le Seigneur est avec vous. Vous êtes bénie entre toutes les femmes, et Jésus, le fruit de vos entrailles, est béni.
4: Sainte Marie, Mère de Dieu, priez pour nous pauvres pécheurs, maintenant et à l'heure de notre mort. Amen.
1: Je vous salue Marie, pleine de grâce, le Seigneur est avec vous. Vous êtes bénie entre toutes les femmes, et Jésus, le fruit de vos entrailles, est béni.
4: Sainte Marie, Mère de Dieu, priez pour nous pauvres pécheurs, maintenant et à l'heure de notre mort. Amen.
1: Je vous salue Marie, pleine de grâce, le Seigneur est avec vous. Vous êtes bénie entre toutes les femmes, et Jésus, le fruit de vos entrailles, est béni.
4: Sainte Marie, Mère de Dieu, priez pour nous pauvres pécheurs, maintenant et à l'heure de notre mort. Amen.
1: Je vous salue Marie, pleine de grâce, le Seigneur est avec vous. Vous êtes bénie entre toutes les femmes, et Jésus, le fruit de vos entrailles, est béni.
4: Sainte Marie, Mère de Dieu, priez pour nous pauvres pécheurs, maintenant et à l'heure de notre mort. Amen.
1: Gloire au Père, et au Fils, et au Saint-Esprit.
0: Comme il était au commencement, maintenant et toujours, et dans les siècles des siècles. Amen.
2: Jésus, humilié et outragé, Nous te bénissons pour tout ce que tu as supporté pour notre salut. Quatrième mystère douloureux, le portement de croix. De l'Évangile selon saint Matthieu. Quand ils se furent bien moqués de Jésus, ils lui enlevèrent le manteau, qui lui remirent ses vêtements et l'emmenèrent pour le crucifier. En sortant, ils trouvèrent un homme, Simon, originaire de Cyrène, et ils le réquisitionnèrent pour porter la croix de Jésus.
1: Notre Père qui es aux cieux, que ton nom soit sanctifié, que ton règne vienne, que ta volonté soit faite sur la terre comme au ciel.
3: Donne-nous aujourd'hui notre pain de ce jour. Pardonne-nous nos offenses, comme nous pardonnons aussi à ceux qui nous ont offensés. Et ne nous laisse pas entrer en tentation, mais délivre-nous du mal. Amen.
1: Je vous salue Marie, pleine de grâce, le Seigneur est avec vous. Vous êtes bénie entre toutes les femmes et Jésus, le fruit de vos entrailles, est béni.
4: Sainte Marie, Mère de Dieu, priez pour nous pauvres pécheurs, maintenant et à l'heure de notre mort. Amen.
1: Je vous salue Marie, pleine de grâce, le Seigneur est avec vous. Vous êtes bénie entre toutes les femmes et Jésus, le fruit de vos entrailles, est béni.
4: Sainte Marie, Mère de Dieu, priez pour nous pauvres pécheurs, maintenant et à l'heure de notre mort. Amen.
1: Je vous salue Marie, pleine de grâce, le Seigneur est avec vous. Vous êtes bénie entre toutes les femmes, et Jésus, le fruit de vos entrailles, est béni.
4: Sainte Marie, Mère de Dieu, priez pour nous pauvres pécheurs, maintenant et à l'heure de notre mort. Amen.
1: Je vous salue Marie, pleine de grâce, le Seigneur est avec vous. Vous êtes bénie entre toutes les femmes, et Jésus, le fruit de vos entrailles, est béni.
4: Sainte Marie, Mère de Dieu, priez pour nous pauvres pécheurs, maintenant et à l'heure de notre mort. Amen.
1: Je vous salue Marie, pleine de grâce, le Seigneur est avec vous. Vous êtes bénie entre toutes les femmes, et Jésus, le fruit de vos entrailles, est béni.
4: Sainte Marie, Mère de Dieu, priez pour nous pauvres pécheurs, maintenant et à l'heure de notre mort. Amen.
1: Je vous salue Marie, pleine de grâce, le Seigneur est avec vous. Vous êtes bénie entre toutes les femmes, et Jésus, le fruit de vos entrailles, est béni.
4: Sainte Marie, Mère de Dieu, priez pour nous pauvres pécheurs, maintenant et à l'heure de notre mort. Amen.
1: Je vous salue Marie, pleine de grâce, le Seigneur est avec vous. Vous êtes bénie entre toutes les femmes, et Jésus, le fruit de vos entrailles, est béni.
4: Sainte Marie, Mère de Dieu, priez pour nous pauvres pécheurs, maintenant et à l'heure de notre mort. Amen.
1: Je vous salue Marie, pleine de grâce. Le Seigneur est avec vous. Vous êtes bénie entre toutes les femmes, et Jésus, le fruit de vos entrailles, est béni.
4: Sainte Marie, Mère de Dieu, priez pour nous pauvres pécheurs, maintenant et à l'heure de notre mort. Amen.
1: Je vous salue Marie, pleine de grâce, le Seigneur est avec vous. Vous êtes bénie entre toutes les femmes et Jésus, le fruit de vos entrailles, est béni.
4: Sainte Marie, Mère de Dieu, priez pour nous pauvres pécheurs, maintenant et à l'heure de notre mort. Amen.
1: Je vous salue Marie, pleine de grâce, le Seigneur est avec vous. Vous êtes bénie entre toutes les femmes. Et Jésus, le fruit de vos entrailles, est béni.
4: Sainte Marie, Mère de Dieu, priez pour nous pauvres pécheurs, maintenant et à l'heure de notre mort. Amen.
1: Je vous salue Marie, pleine de grâce. Le Seigneur est avec vous. Vous êtes bénie entre toutes les femmes. Et Jésus, le fruit de vos entrailles, est béni.
4: Sainte Marie, Mère de Dieu, priez pour nous pauvres pécheurs, maintenant et à l'heure de notre mort. Amen.
1: Gloire au Père, et au Fils, et au Saint-Esprit.
4: Comme il était au commencement, maintenant et toujours, et dans les siècles des siècles. Amen. Amen.
2: Jésus, tu es présent à chaque instant de nos vies. Nous te rendons grâce d'être avec nous pour porter nos croix. Cinquième mystère douloureux, le crucifiement. Du livre des psaumes, une bande de vauriens m'entoure. Ils me percent les mains et les pieds. Je peux compter tous mes os. Ces gens me voient, ils me regardent, ils partagent entre eux mes habits et tirent au sort mon vêtement.
1: Notre Père qui es aux cieux, que ton nom soit sanctifié, que ton règne vienne, que ta volonté soit faite sur la terre comme au ciel.
4: Donne-nous aujourd'hui notre pain de ce jour. Pardonne-nous nos offenses, comme nous pardonnons aussi à ceux qui nous ont offensés. Et ne nous laisse pas entrer en tentation, mais délivre-nous du mal. Amen.
1: Je vous salue Marie, pleine de grâce, le Seigneur est avec vous. Vous êtes bénie entre toutes les femmes, et Jésus, le fruit de vos entrailles, est béni.
4: Sainte Marie, Mère de Dieu, priez pour nous pauvres pécheurs, maintenant et à l'heure de notre mort. Amen.
1: Je vous salue Marie, pleine de grâce, le Seigneur est avec vous. Vous êtes bénie entre toutes les femmes, et Jésus, le fruit de vos entrailles, est béni.
4: Sainte Marie, Mère de Dieu, priez pour nous pauvres pécheurs, maintenant et à l'heure de notre mort. Amen.
1: Je vous salue Marie, pleine de grâce, le Seigneur est avec vous. Vous êtes bénie entre toutes les femmes, et Jésus, le fruit de vos entrailles, est béni.
4: Sainte Marie, Mère de Dieu, priez pour nous pauvres pécheurs, maintenant et à l'heure de notre mort. Amen.
1: Je vous salue Marie, pleine de grâce, le Seigneur est avec vous. Vous êtes bénie entre toutes les femmes, et Jésus, le fruit de vos entrailles, est béni.
4: Sainte Marie, Mère de Dieu, priez pour nous pauvres pécheurs, maintenant et à l'heure de notre mort. Amen.
1: Je vous salue Marie, pleine de grâce, le Seigneur est avec vous. Vous êtes bénie entre toutes les femmes, et Jésus, le fruit de vos entrailles, est béni.
4: Sainte Marie, Mère de Dieu, priez pour nous pauvres pécheurs, maintenant et à l'heure de notre mort. Amen.
1: Je vous salue Marie, pleine de grâce, le Seigneur est avec vous. Vous êtes bénie entre toutes les femmes, et Jésus, le fruit de vos entrailles, est béni.
4: Sainte Marie, Mère de Dieu, priez pour nous pauvres pécheurs, maintenant et à l'heure de notre mort. Amen.
1: Je vous salue Marie, pleine de grâce, le Seigneur est avec vous. Vous êtes bénie entre toutes les femmes, et Jésus, le fruit de vos entrailles, est béni.
4: Sainte Marie, Mère de Dieu, priez pour nous pauvres pécheurs, maintenant et à l'heure de notre mort. Amen.
1: Je vous salue Marie, pleine de grâce, le Seigneur est avec vous. Vous êtes bénie entre toutes les femmes et Jésus, le fruit de vos entrailles, est béni.
4: Sainte Marie, Mère de Dieu, priez pour nous pauvres pécheurs, maintenant et à l'heure de notre mort. Amen.
1: Je vous salue Marie, pleine de grâce, le Seigneur est avec vous. Vous êtes bénie entre toutes les femmes, et Jésus, le fruit de vos entrailles, est béni.
4: Sainte Marie, Mère de Dieu, priez pour nous pauvres pécheurs, maintenant et à l'heure de notre mort. Amen.
1: Je vous salue Marie, pleine de grâce, le Seigneur est avec vous. Vous êtes bénie entre toutes les femmes, et Jésus, le fruit de vos entrailles, est béni.
4: Sainte Marie, Mère de Dieu, priez pour nous pauvres pécheurs, maintenant et à l'heure de notre mort. Amen.
1: Gloire au Père, et au Fils, et au Saint-Esprit.
4: Comme il était au commencement, maintenant et toujours, et dans les siècles des siècles. Amen.
2: Nous te rendons grâce, Seigneur Jésus. Tu t'es fait misérable et pauvre pour nous obtenir des richesses infinies. Notre-Dame de la paix,
4: priez pour nous.
1: Prions le Seigneur. Dans les conflits de ce temps, Seigneur, tu demandes à ton Église d'être le lieu où l'Évangile retentit en contradiction avec l'esprit du monde. Sois béni pour le pape Léon XIV, qui proclame ta parole de vérité et témoigne de toi devant les hommes. Accorde-lui une protection de chaque instant. Par Jésus le Christ, notre Seigneur.
4: Amen. Amen.
2: Notre-Dame du Rosaire, en fin de cette journée, nous renouvelons la consécration que nous avons faite de Radio Espérance. Que tout ce que nous avons entrepris tout au long de ce jour porte du fruit, pour qu'arrive le règne du cœur de Jésus et le triomphe de votre cœur immaculé. Notre-Dame du Très-Saint-Rosaire,
4: priez pour nous.
2: Saint-Joseph,
4: protégez-nous.
2: Saint-Maximilien-Marie Kolb,
4: assistez-nous.
2: Sainte Scolastique,
4: intercédez pour nous.
2: Saint-Claude la Colombière,
4: priez pour nous.
2: Saint-Jean-Baptiste,
4: aidez-nous.
2: Saint-Michel-Archange,
4: défendez-nous.
2: Cœur sacré de Jésus,
4: nous avons confiance en vous. Au nom du Père, et du Fils, et du Saint-Esprit.
2: Amen.

Amis auditeurs de Radio Espérance, Christelle, Thomas, Jean et Odile sont heureux d'avoir prié en votre compagnie le troisième chapelet de ce jour. Nous vous souhaitons une bonne soirée et nous vous disons à bientôt sur les ondes de Radio Espérance. Bonsoir.

0: Gloire au Père et au Fils et au Saint-Esprit, pour les siècles des siècles.
1: Chers amis auditeurs, pour le temps d'enseignement qui va suivre sur nos ondes, je vous propose de retrouver le frère Jean-Thomas de Beauregard pour une conférence qu'il avait donnée à l'occasion du festival marial qui s'était déroulé à Notre-Dame-du-Lot, c'était en août 2023, et il avait intitulé sa conférence « L'Esprit-Saint, don et charisme pour la mission ». Je vous propose d'en écouter la première partie.
2: Aujourd'hui, donc, on me demande de vous parler de l'Esprit-Saint sous l'angle particulier des dons et des charismes et de la mission. Il y a parfois dans l'histoire de l'Église des slogans qui frappent l'imagination, mais qui ne produisent pas forcément l'effet escompté. Par exemple, ça fait pas mal d'années maintenant, peut-être plusieurs décennies, qu'on nous parle d'une nouvelle Pentecôte dans l'Église, c'est-à-dire d'une effusion renouvelée de l'Esprit-Saint qui produirait, qui est supposée produire, un élan missionnaire encore inédit. Je ne sais pas pour vous, mais j'observe autour de moi et on peut dire que l'effet escompté est peut-être sans doute là, de manière invisible, mais qu'il n'est pas aussi impressionnant que ce que laisserait supposer un slogan comme « Nouvelle Pentecôte dans l'Église ». Et c'est vrai, on établit sur le fondement de l'Écriture un rapport nécessaire entre l'effusion de l'Esprit-Saint et la mission, c'est parfaitement légitime, mais encore une fois, le moins qu'on puisse dire, c'est que les effets tardent à se manifester, on essaiera de comprendre pourquoi. Et un des enjeux donc de cet atelier, ce sera de revenir avec vous d'une part sur la nécessité de la mission, pour mieux la fonder, et voir ensuite avec vous ce que l'Esprit-Saint vient faire dans cette histoire, notamment au travers donc des dons et des charismes. Voilà le programme. Et tout d'abord, donc, premier volet, la nécessité de la mission. Vous le savez, l'Évangile s'achève dans les synoptiques, les trois évangiles, sauf celui de Saint Jean, donc, par l'envoi en mission. Allez dans le monde entier, faites des disciples, baptisez-les au nom du Père, du Fils et du Saint-Esprit. C'est la dernière parole du Christ sur cette terre, c'est donc à bien des égards son testament, ça vaut peut-être la peine donc d'y prêter attention. Et vous l'aurez remarqué, cet envoi en mission, dans sa formulation par le Christ, est un précepte pour tous les chrétiens, et non pas un simple conseil à l'usage des plus motivés ou des meilleurs parmi les baptisés. Et pourtant, vous le voyez autour de vous, la vieille Europe n'évangélise plus, et surtout pas ses propres enfants. Les papes exhortent à une nouvelle évangélisation, en vain, ou en tout cas au moins en partie en vain. Vous vous rappelez sans doute pas, moi-même j'étais pas né, mais en 1943, ça nous rajeunit pas. Merci beaucoup, Ayana.
3: J'ai du retard.
2: C'est pas grave.
3: Excusez-moi.
2: Tout vient à son heure. En 1943, les abbés Godin et Daniel publiaient un livre fameux intitulé France, pays de mission. On était en 1943. Parce qu'ils observaient que des pans entiers de la société française n'étaient plus chrétiens, en particulier la classe ouvrière à l'époque, et appelaient à la mission. Bon ben voilà, c'était en 1943. Nous sommes en 1923. Je ne suis pas certain qu'il y ait eu beaucoup de progrès depuis. En 2023, ce que je vais vous dire là n'est pas absolument nouveau ni absolument motivant, mais c'est important pour avoir un tableau d'ensemble et ensuite expliquer la question de l'Esprit-Saint, des dons et des charismes pour la mission. En 2023, le christianisme vivant, vous le voyez autour de vous, est devenu ultra minoritaire en France. Sa sociologie s'est rétrécie. Le sociologue Guillaume Cuchet parle d'une sociologie du catholicisme français en U. Pourquoi ? Parce que d'un côté, il y a la bourgeoisie traditionnelle au sommet d'une des barres du U, avec une relative concentration des catholiques pratiquants. Et puis de l'autre côté, de la deuxième barre du U, il y a les immigrés antillais, africains, vietnamiens, etc. Et entre ces deux sommets, il y a tout le reste du U, et là, il n'y a rien. Ou il n'y a pas grand-chose. Et puis en plus, un vrai problème, c'est que les deux barres, les deux sommets qui constituent les deux barres du U, ne se rencontrent pas tant que ça. Ici, c'est un peu le cas malgré tout, rendons grâce à Dieu, mais malgré tout, ce sont deux populations qui ne se rencontrent pas des masses. Et vous le savez, si 80% des Français sont encore à peu près baptisés, seuls 2% sont pratiquants. Et quand on dit pratiquants en sociologie religieuse aujourd'hui, ça veut dire qu'ils vont à la messe une fois par mois, ce qui n'est quand même pas un luxe pour parler de catholiques pratiquants. Et pour ajouter à ça, j'aimerais rappeler que si l'Église universelle a les promesses de la vie éternelle, l'Église de France, elle, ne les a pas. Je veux dire par là que, par exemple, la chrétienté d'Afrique du Nord et d'Asie mineure était florissante jusqu'au 5e siècle. Une flopée de saints, de docteurs, des églises, des bibliothèques, des institutions, etc., etc. Tout a disparu en moins de 3 siècles. Il n'en reste presque plus rien. Alors évidemment, on peut dire que c'est la faute de la conquête militaire par le sabre et le turban, certes, en partie, mais c'est encore plus la faute du refroidissement de la ferveur et de l'ardeur missionnaire, qui, à mon avis, est une explication beaucoup plus profonde. Si ça s'est écroulé aussi vite lorsque l'islam est arrivé, c'est qu'en réalité, c'était déjà pourri de l'intérieur, parce que on n'évangélisait plus. Je ne voudrais pas vous faire craindre, mais si c'est arrivé à un endroit, à une époque, ça pourrait fort bien arriver à d'autres endroits, à d'autres époques. La nouvelle évangélisation échoue en raison de la difficulté objective de la tâche, du contexte peu favorable, c'est vrai, peut-être d'un manque d'ingéniosité pour trouver les moyens les plus adaptés à la France d'aujourd'hui, mais la vraie raison, je crois, de l'échec de la mission, c'est que nous ne sommes pas vraiment convaincus de sa nécessité. Ou pas assez. Et c'est pour ça que je voulais commencer par là avant d'arriver à la question de l'Esprit-Saint, des dons et des charismes. Pourquoi les saints d'autrefois donnaient-ils leur vie pour la mission ? Parce qu'ils étaient convaincus que seule la foi en Jésus-Christ procurait le salut. Le Christ avait commandé d'aller baptiser toutes les nations, comme on l'a dit, et il fallait, c'était les termes qu'on employait, sauver les infidèles. L'Écriture était claire, elle l'est toujours. Acte 4, 12. « Il n'y a pas sous le ciel d'autre nom que celui de Jésus-Christ par lequel nous devions être sauvés. » Il n'y a pas d'autre nom. Autrement dit, ce n'est pas par le nom ni, je ne sais pas, si on parlait de l'islam tout à l'heure, de Mahomet ou de, mettez ce que vous voulez à la place, de Socrate, de Bouddha, ou de la secte du concombre sacré, si ça vous chante, que l'on peut être sauvé. Non, il n'y a que par le nom de Jésus-Christ. Au moins, en tout cas, d'une manière directe ou indirecte, mais c'est toujours par le nom de Jésus-Christ que l'on est sauvé, et il n'y en a qu'un seul. Ou encore, dans la première épître de saint Paul à Timothée, « Dieu est unique, unique aussi le médiateur entre Dieu et les hommes, le Christ Jésus, homme lui-même, qui s'est livré en rançon pour tous. » Et vous voyez, sur ce fondement scripturaire incontestable, la mission était autrefois considérée comme un impératif absolu. Or, aujourd'hui, ça semble plus être tout à fait le cas, notamment en raison d'une mauvaise compréhension du Concile Vatican II qui est venu fausser les cartes. Parce que le Concile Vatican II enseigne, et il a parfaitement raison de le faire, que Dieu peut et veut sauver tous les hommes. Le Concile Vatican II enseigne également que des hommes sont sauvés sans appartenir visiblement à l'Église en raison de la miséricorde de Dieu et de l'activité de l'Esprit-Saint qui les inspire à agir droitement dans l'amour, en conformité avec leur conscience, selon une orientation cachée vers Jésus-Christ. Tout ça est vrai, mais doit-on en conclure que la mission n'est plus nécessaire ? Non, absolument pas, et d'ailleurs jamais Vatican II n'a défendu l'idée que, au motif de toutes ces choses que je viens de dire là, la mission serait rendue inutile. C'est même le contraire qui est vrai. En même temps, on comprend que la question se pose parce que si les païens et les infidèles peuvent être sauvés, après tout, pourquoi évangéliser ? Pourquoi diable osait évangéliser ? Et c'est là qu'il faut préciser les choses. Certes, Dieu n'est pas esclave des sacrements, et peut donc sauver les hommes sans qu'ils soient formellement baptisés ou sans qu'ils aient un contact visible avec l'Église. D'un certain point de vue, heureusement. Mais soyons lucides. Si nous, vous, la plupart d'entre nous en tout cas qui sommes là, nous chrétiens qui avons tout reçu, nous résistons sans cesse aux sollicitations de la grâce, qu'en est-il de ceux qui n'ont pas bénéficié du contact avec l'Église et baignent dans une culture strictement opposée à l'Évangile ? Qu'il s'agisse du matérialisme sécularisé, tout le monde aujourd'hui en France,

Évangéliser, c'est de la non-assistance à personne en danger. Et je vous rappelle qu'en droit pénal, ça tombe sous le chef du crime, de l'homicide. Faites ce que vous voulez. Et puis, il ne s'agit pas seulement d'éviter la damnation aux païens et aux infidèles. L'évangile et le salut opérés par le Christ ne visent pas d'abord ni seulement à nous assurer un strapontin pour le ciel. L'enjeu, c'est de participer dès ici-bas à la vie de Dieu pour être des saints. Or, cette vie nouvelle, en dehors même de la question du salut, cette vie nouvelle ne s'épanouit pleinement que dans la foi explicite au Christ, dans le baptême, dans l'Eucharistie, dans la confession, dans la fréquentation de la parole de Dieu, dans la prière, bref, dans l'appartenance plénière à l'Église. On peut être sauvé sans tout cela, oui, mais d'abord, c'est pas sûr. Et puis, enfin je veux dire, c'est pas à tous les coups. Et puis, dans ces cas-là, on est quand même privé de la vie chrétienne, sacramentelle et ecclésiale, qui vaut pour elle-même, en dehors même de la question du salut en bout de chaîne. Il faut vraiment être né chrétien et s'y être trop habitué pour ne pas voir que la vie chrétienne, la vie sacramentelle, la vie ecclésiale, etc., a une valeur en elle-même, en dehors même de la question du salut en bout de chaîne. De ce point de vue-là, on a raison d'écouter les convertis, comme on a pu le faire hier soir, qui, eux, mesurent le saut qualitatif, même si lui était baptisé, si j'ai bien compris, mais j'étais en train de confesser, donc j'entendais d'une oreille, parce que j'écoutais d'abord le pénitent quand même. Il faut écouter les convertis parce que eux mesurent le saut qualitatif que le baptême a opéré dans leur vie. Au présent. Encore une fois, on va pas attendre qu'ils meurent pour vérifier que effectivement ils sont sauvés, que bah donc c'est pas très grave. Non. Mais l'évangélisation, elle est nécessaire pour les chrétiens eux-mêmes, parce que c'est le mouvement normal de la charité qui cherche à communiquer ce qu'il y a de meilleur. Si la connaissance et l'amour du Christ sont dès cette vie ce qu'il y a de plus grand, de plus beau, de meilleur, alors le devoir d'évangéliser s'impose de lui-même. Ça n'est pas seulement le salut des autres qui est en jeu. C'est le nôtre. Saint Paul le dit, annoncer l'évangile n'est pas pour moi un titre de gloire, c'est une nécessité qui m'incombe. Et il ajoute, au cas où vous n'auriez pas compris, oui, malheur à moi si je n'annonçais pas l'évangile. On pourrait traduire autrement, maudit serais-je si je n'annonce pas l'évangile. Et n'oublions jamais que ceux à qui il a été beaucoup donné, il sera beaucoup demandé, ce qui, personnellement, me fait frémir de temps en temps quand j'y réfléchis à mon propre sujet. Saint Jean-Paul II écrivait que, c'était en 1990, dans l'encyclique Redemptoris Missio, il écrivait que la foi s'affermit lorsqu'on la donne. La foi s'affermit lorsqu'on la donne. Et de fait, c'est l'expérience de tous ceux qui font de l'évangélisation. Par exemple, l'évangélisation de rue. Il y a plein d'autres formes d'évangélisation possibles. Mais quand on fait de l'évangélisation de rue, on voit bien qu'on n'obtient pas toujours des résultats spectaculaires auprès des autres. C'est pas toujours dès que je sors dans la rue pour évangéliser dans la rue, j'ai pas 30 demandes de baptême dans la foulée. J'aimerais bien, mais c'est pas systématique. Peut-être que je manque de foi, probablement. Mais ce qui est certain, c'est que ceux qui se livrent à cet exercice de l'évangélisation, de rue ou ailleurs, en sortent renforcés dans leur propre foi. Pourquoi ? Parce que ça oblige à se poser des questions, ça oblige à se former, ça oblige à faire confiance à l'action de l'Esprit-Saint, à s'émerveiller devant l'œuvre de l'Esprit-Saint dans les cœurs, etc., etc. Et de ce point de vue-là, effectivement, la foi s'affermit lorsqu'on essaie de la donner. C'est aussi quelque chose qu'on observe, nous, les prêtres, à propos du catéchisme. Souvent, des parents qui ont complètement largué la foi mettent leurs enfants au catéchisme un peu par réflexe, et puis se rendent compte qu'en fait, ils ne peuvent pas donner ce qu'ils n'ont plus, ou ce qu'ils n'ont plus assez. Et dès lors, en voulant le donner, ils affermissent leur propre foi. Il y a quelque chose d'une sorte de physique surnaturelle qui fait que lorsqu'on évangélise, à minima, on augmente sa propre foi. Et donc, c'est une nécessité pour nous autres chrétiens que d'évangéliser, avec les modalités qui sont les vôtres, en fonction de vos situations singulières, mais ça n'empêche que c'est un impératif. L'évangélisation, à bien des égards, est même la mesure de notre foi. La mesure de notre foi, pas la seule. La vraie mesure ultime, c'est la charité, on est tous d'accord. Ça n'empêche que l'évangélisation est un indice assez fort de la qualité de notre foi.
Pour le dire autrement,

vraiment le signe infaillible qu'une baignoire est vraiment pleine, c'est qu'elle déborde à l'extérieur. Si nous sommes vraiment pleins de l'Esprit-Saint, ça doit déborder et se répandre en activité missionnaire. Et si nous n'avons pas d'activité missionnaire, c'est peut-être que notre baignoire n'est pas assez pleine. Et que donc, nous n'avons pas une vie de foi suffisamment forte, suffisamment grande. Et n'oublions jamais que même si Dieu peut agir sans nous, heureusement, la plupart du temps, il veut agir avec nous et par nous. D'abord dans la prière. Je vous rappelle que la messe est célébrée chaque jour dans le monde entier pour la gloire de Dieu et le salut du monde. Mais cette prière de la messe, elle ne vise pas seulement à opérer directement et par elle-même la conversion des infidèles. Encore qu'elle puisse le faire, il est probable que la messe célébrée par le frère Jean-Thomas à Notre-Dame-du-Lot a pour effet indirect, et que je ne verrai probablement jamais, que tel Chinois à l'autre bout de la terre va être converti parce que j'aurai célébré cette messe pour le salut du monde, et que vous y aurez participé en vous offrant comme hostie vivante, ce à quoi vous encourage Saint-Pierre dans chaque messe et dans votre vie, bien sûr. Mais, donc ça c'est l'effet... un des effets de cette prière que la messe a pour le salut des infidèles, le salut du monde. Mais l'autre effet, il s'agit tout autant de nous donner à nous, qui assistons à la messe ou qui la célébrons, la grâce de bien agir et de nous disposer nous-mêmes à l'action évangélisatrice. Souvent, Dieu veut que la prière ne soit pleinement efficace que lorsqu'on a fait tout ce qu'on pouvait et devait faire. Dieu, d'une certaine manière, suspend l'effet qu'il veut de toute façon, de toute éternité, au fait que chacun d'entre nous, nous avons fait ce que nous avions à faire et ce que nous pouvions faire pour que cet effet se produise. Il n'aurait pu se produire par ailleurs que par la grâce de Dieu, mais Dieu suspend son effet au fait que nous, nous faisons, si je puis dire, notre part du travail. Et c'est vrai pour l'évangélisation, c'est vrai pour la mission. Dès lors, c'est dans la mesure où nous jetons toutes nos forces dans l'évangélisation concrète que, paradoxalement, notre prière va atteindre les hommes que notre action n'atteint pas. C'est ça tout le paradoxe. C'est parce que nous avons une action concrète que notre prière, qui paraît un peu moins concrète, va atteindre les hommes que notre action concrète n'atteint pas. Vous voyez l'idée ? De telle sorte que plus l'Église est missionnaire, fût-ce dans un rayon limité, plus il y a d'hommes sauvés, même là où l'Église n'agit pas visiblement. Donc il importe, effectivement, que nous soyons les uns et les autres missionnaires. Alors là, le fondement de la mission est posé, reste à savoir comment l'Esprit-Saint vient agir en nous pour cela. Et pour ça, il convient de s'interroger sur cette idée de nouvelle Pentecôte comme effusion de l'Esprit-Saint et de voir comment ça s'articule avec la vie chrétienne ordinaire. Ça va jusque-là ? Tout va bien ? La vie est belle ? Merveilleux. Donc, deuxième volet, que j'ai intitulé, parce que c'est ce que l'on vous invite à vivre, entre autres ce soir, je crois, ce que l'effusion de l'Esprit-Saint est et ce qu'elle n'est pas. Souvent, dans les milieux charismatiques, mais pas seulement, on propose une expérience d'effusion de l'Esprit-Saint. Ça vous sera proposé, je crois, ce soir, mais ça pourrait être proposé, d'un certain point de vue, n'importe quand. Et avec raison, on associe cette expérience d'effusion de l'Esprit-Saint à l'impératif de la mission. Mais qu'est-ce que c'est que cette effusion de l'Esprit ? Au fond, et au risque de démystifier un petit peu les choses, il ne s'agit jamais que d'une réaffirmation et d'une réactualisation du baptême sacramentel, afin que le don déjà reçu au baptême porte davantage de fruits, qu'il se déploie plus encore dans la vie du baptisé. De ce point de vue-là, l'effusion de l'Esprit-Saint ne vient certainement pas se substituer au sacrement, à la méditation de la parole de Dieu dans l'Écriture, à la vie de prière personnelle ou liturgique, et ça vient encore moins vous écarter de toutes ces choses-là qui sont premières et qui sont nécessaires. Je dirais même qu'un critère de vérification pertinent pour juger qu'une effusion de l'Esprit-Saint
de l'Esprit Saint, pardon, a bien eu lieu, c'est justement le nouvel élan qui porte le chrétien vers les sacrements, vers la parole de Dieu, vers la prière personnelle et liturgique, etc., etc., etc. J'aime toujours rappeler, un peu par provocation, la condamnation au concile d'Éphèse, en 451, d'un mouvement qu'on appelait le messalianisme, qu'on appelait aussi mouvement des enthousiastes. Et qu'est-ce que c'était ces gens-là ? C'était des gens qui se faisaient fort de distinguer entre les parfaits, ceux qui expérimentent consciemment et sensiblement la vie dans l'esprit, et les simples baptisés. Et donc ces messalianistes allaient jusqu'à récuser l'efficacité du seul baptême s'il n'était pas renouvelé par l'imposition des mains reçues d'un spirituel. Vous voyez, ça c'est le grand écueil. C'est de considérer qu'au fond, il y a deux classes de chrétiens. Il y a le baptisé lambda, et puis il y a celui qui a reçu une effusion du Saint-Esprit et qui, lui, vit effectivement dans l'Esprit. Ben non. Ça a été condamné par l'Église. Donc si vous pensez ça, pas bien. Par contraste, ce qui est vrai, c'est que de vrais spirituels ont pu exprimer des désirs assez proches de ce qu'on appelait les enthousiastes tout en restant dans l'Église. Je pense par exemple à quelqu'un qui s'appelait Grégoire le Sinaïte. Et Grégoire le Sinaïte invitait à retrouver, je le cite, « cette énergie de l'esprit que nous avons mystérieusement reçue dans le baptême ». Et il disait que ça avait un objectif, je vous le cite encore, « un saut, un vol du cœur vivant tendu vers le ciel de Dieu, car recevant de l'esprit divin les ailes du désir amoureux et délivré des liens des passions, l'âme s'efforce de s'envoler vers le haut avant même son exode. » Vous voyez, une sorte voilà de tension vers le ciel, un désir de s'envoler par les ailes de l'Esprit Saint et d'une certaine manière d'anticiper la vie du ciel, mais sur le fondement du baptême. Ça n'est rien d'autre au fond qu'une expérience plus forte de ce que nous possédons déjà par le baptême. Et d'ailleurs, ce qui est intéressant, c'est que ce Saint Grégoire le Sinaïte, la méthode qu'il préconisait pour obtenir cette effusion de l'Esprit Saint, c'était l'invocation répétée de la prière du cœur. Vous savez, soit le nom de Jésus répété, ad nauseam, non, mais de manière récurrente, le nom de Jésus, soit la formule « Seigneur Jésus, Fils du Dieu vivant, prends pitié de moi pécheur ». Si vous avez lu les récits du pèlerin russe, vous connaissez ça par cœur. Bon. Donc, vous voyez quelque chose d'au fond assez simple. Pour lui, c'était ça qui permettait, qui favorisait l'effusion de l'Esprit-Saint. Et d'ailleurs, l'authenticité de l'expérience d'effusion de l'Esprit, elle se mesure au caractère ecclésial de ses effets. Je m'explique. L'Église catholique a accueilli le renouveau charismatique, influencé au départ par le pentecôtisme protestant américain, lorsqu'elle a constaté que les bénéficiaires de ce renouveau, lorsqu'ils étaient catholiques, en tiraient un plus grand amour de la messe, un plus grand amour de l'adoration eucharistique et une plus grande fidélité au magistère de l'Église. Et je crois que c'est le critère décisif. Si effectivement l'expérience de l'effusion de l'Esprit-Saint a ces effets-là, qui sont des effets véritablement ecclésiaux, alors il y a véritablement effusion de l'Esprit et alors on aurait tort de s'en priver. Du reste, le Concile Vatican II l'avait anticipé puisqu'il écrivait, il affirmait, ça se trouve en Lumen Gentium numéro 12 et 14, « Le même Esprit-Saint non seulement sanctifie et conduit le peuple de Dieu et l'orne de vertu par les sacrements et les ministères, mais partageant ses dons à chacun comme il le veut, il les donne, le jugement sur leur authenticité et leur usage bien ordonné revient à ceux qui président dans l'Église et à qui il appartient spécialement non pas d'éteindre l'esprit, mais de tout éprouver et de retenir ce qui est bon. » Vous voyez, une sorte de discernement par la communauté et singulièrement par ceux qui sont les responsables de la communauté, c'est-à-dire les évêques et ultimement le pape. Et Lumen Gentium 14, « Ceux-là sont pleinement incorporés à cette société qu'est l'Église, ceux qui, ayant l'Esprit du Christ, acceptent intégralement sa structure et tous les moyens de salut qui ont été institués en elle,
et en son organisme visible sont unis avec le Christ qui la dirige par le souverain pontife et les évêques, par les liens de la profession de foi, des sacrements, du gouvernement ecclésiastique et de la communion. Vous voyez, l'Esprit Saint, il s'insère dans ce mouvement-là qui est un mouvement ecclésial. Et sous ce rapport, l'Esprit Saint est bien et depuis toujours un principe de rénovation dans l'Église. Et les ministres de l'Église et sa hiérarchie veillent à être attentifs à ce que, pour prendre l'expression de saint Jean dans l'Apocalypse, à ce que l'Esprit dit aux Églises. Vous savez, cette expression qui revient dans l'Apocalypse, l'Esprit visiblement dit quelque chose aux Églises, et il le dit entre autres par cette expérience d'effusion de l'Esprit Saint qui est proposée dans différents mouvements d'Église. Et il appartient donc à la hiérarchie de l'Église de reconnaître cela, de l'encadrer, le cas échéant, de l'orienter quand il y a risque que ça s'enlise dans quelque chose qui ne serait plus profondément catholique. Et avec ses limites et avec ses richesses, l'importance numérique du renouveau charismatique, par exemple, comme sa fidélité au magistère de l'Église, au moins dans la plupart des cas, et les fruits qui en découlent, sont incontestablement des signes que l'Esprit dit quelque chose à l'Église par là. Ça va jusque-là ou pas ? Oui. L'effusion de l'Esprit-Saint, lorsqu'elle se greffe sur le baptême sacramentel à un moment donné de la vie du chrétien, se caractérise donc comme une expérience personnelle forte de l'Esprit-Saint qui réveille. D'ailleurs, on parlait parfois de mouvement de réveil. Alors, c'est parfois connoté un peu de manière folklorique, mais il y a quelque chose de juste, au sens où effectivement ça doit réveiller la grâce parfois un peu assoupie de notre baptême. Et ce réveil, il se manifeste par quel effet ? Eh bien, d'abord, le péché personnel y est mieux perçu, chacun perçoit mieux son péché personnel, et donc, et perçoit mieux surtout, du coup, le salut apporté par le Christ. Le désir s'accroît de donner sa vie au Christ, avec un affermissement des vertus théologales, des dons et des charismes, on va y arriver. Sous ce rapport, d'ailleurs, les charismes spectaculaires ne sont pas le cœur de l'effusion de l'Esprit-Saint. Ils n'en sont qu'une des manifestations possibles et pas tellement la plus importante. Pas tellement la plus importante. Ce qui a la primauté, c'est la grâce sanctifiante, c'est-à-dire l'habitation de Dieu Trinité dans vos âmes, c'est-à-dire en fait ce que vous avez reçu au baptême et qui a été renforcé à la confirmation. La grâce sanctifiante a vraiment la primauté en tant qu'elle vous sanctifie, c'est son rôle, elle fait de vous des saints. Et les dons, ensuite, les dons de l'Esprit-Saint, en tant qu'ils correspondent, on va y venir, à un certain lâcher-prise de l'initiative humaine pour laisser toute la place à l'Esprit-Saint. Et puis enfin seulement les charismes, comme ordonnés non pas d'abord à la sanctification de celui qui les a ou de celui qui les reçoit, mais à l'édification de l'Église. J'y reviendrai. Au fond, l'effusion de l'Esprit-Saint correspond à ce que saint Thomas d'Aquin, docteur de l'Église, dominicain, etc., tout ça, le meilleur. On n'est pas dominicain pour rien. L'effusion de l'Esprit-Saint correspond à ce que saint Thomas évoque lorsqu'il parle d'une connaissance expérimentale de Dieu. C'est-à-dire une connaissance non pas seulement intellectuelle, même si c'est absolument nécessaire, là aussi c'est pas un dominicain qui veut vous dire que la connaissance intellectuelle de Dieu ne vaut rien, au contraire, mais pas seulement intellectuelle, mais aussi affective et sensible, selon une expérience savoureuse de possession amoureuse de l'Esprit-Saint. C'est ça, au fond, l'effusion de l'Esprit-Saint. À bien des égards, l'effusion de l'Esprit-Saint rend manifeste et plus conscient ce qui était déjà là. La grâce sanctifiante, la présence d'inhabitation de toute la Trinité dans l'âme du baptisé. Mais l'important, encore une fois, demeure fondamentalement la grâce sanctifiante elle-même, dont Augustin Guirand, je crois que j'ai vu qu'à la boutique il y avait des livres de lui, bon, il est mort depuis un moment, hein, mais dont Augustin Guirand écrivait, et c'est très juste, il faut bien distinguer entre le sentiment de Dieu et la possession de Dieu. Les âmes sont innombrables qui possèdent Dieu et qui ne jouissent pas de lui. La possession goûtée de Dieu est douce, mais elle n'est pas nécessaire. La vie est affaire de foi et de volonté.
Croyons donc que Dieu nous aime et que si nulle faute grave ne l'a mise à la porte de notre âme, il est là, il y vit, il s'y donne. Autrement dit, ce qui est important, encore une fois, c'est que Dieu soit dans nos âmes. Ensuite, que nous en ayons l'expérience sensible, savoureuse, etc., d'un certain point de vue, c'est du bonus. C'est du bonus, mais tant mieux, parce que le bonus, comme son nom l'indique, c'est un bien supplémentaire, donc autant le désirer. Mais enfin, l'essentiel n'est pas forcément là. Attention donc à ne pas faire de l'effusion de l'Esprit-Saint un point d'aboutissement. Ça n'est certainement pas un point d'aboutissement. Et d'ailleurs, c'est peut-être la petite pointe polémique de mon propos, combien de personnes renouvelées qui témoignent inlassablement de ce renouveau, mais qui depuis ne progressent plus, voire régressent. Faisons attention. Faisons attention. L'effusion de l'Esprit-Saint est une étape, d'ailleurs pas forcément nécessaire, vers un approfondissement de la vie théologale, avec peut-être, et c'est pour ça que je vous en parle, tout de même un élan supplémentaire du côté du témoignage et de l'évangélisation. Comme en témoigne le fait que les apôtres n'ont pu témoigner au grand jour qu'après avoir reçu une nouvelle fois l'Esprit-Saint à la Pentecôte. Nous ne pouvons pas, quant à nous, ne pas publier ce que nous avons vu et entendu, c'est ce que disent les apôtres. Mais ils l'avaient déjà reçu, l'Esprit-Saint, une première fois, par le Christ. Donc il y a vraiment, effectivement, dans l'effusion de l'Esprit-Saint qui se greffe sur la première, qui est le baptême, un élan supplémentaire vers l'évangélisation et la mission, et c'est pour ça que c'est important de s'y disposer. Il s'agit que chacun prenne davantage conscience, au fond, que le baptême vous a fait, tous autant que vous êtes, prêtre, prophète et roi. Prêtre, prophète et roi. Ça va, ça ? J'en arrive donc à mon troisième volet, parce que dans la boîte à outils que l'Esprit-Saint met à notre disposition pour la mission, il y a d'abord la grâce sanctifiante, qui est le fondement de tout, puis il y a les vertus et les dons, et enfin les charismes. Et donc, il faut commencer par la grâce sanctifiante, parce que la grâce sanctifiante et la grâce en général, ça fait partie de ces mots de la tribu que les chrétiens et les prêtres usent à tout bout de champ, sans se rendre compte qu'ils pourraient parler aussi bien chinois ou volapuc que le commun des mortels ne s'en apercevrait pas et ne comprendrait pas plus. Et d'ailleurs, là aussi, même dans les milieux les plus cathos, une fois, ce que j'appelle, c'est pas très bien, ce que j'appellerais des remarques pieusardes sur la grâce dépassée, quand on demande un peu concrètement ou précisément ce que c'est, ah bah là, on sèche, hein. Oui, la grâce, c'est... je sais pas. Donc, on va essayer de préciser un tout petit peu les choses sur la grâce sanctifiante, puis arriver donc aux dons et aux charismes. Ça va le programme ? Ouais. Vous le savez, Dieu, ce n'est pas un scoop, mais il est bon de se le réentendre dire, veut nous diviniser. Dieu veut nous diviniser selon une modalité particulière, à savoir qu'il veut faire de nous des fils adoptifs. Des fils adoptifs. Ce qu'on appelle donc l'adoption filiale. Dieu le Père veut que ce que le Fils de toute éternité est par nature, nous le devenions par la grâce. Quand on y réfléchit, c'est complètement fou. Ce que le Fils est de toute éternité par nature, il veut que nous le devenions par la grâce, que nous soyons semblables au Fils, que nous soyons fils dans le Fils, fils comme le Fils, fils à l'image du Fils. C'est ça que veut faire Dieu avec nous. C'est ça l'œuvre de l'Esprit-Saint, comme l'écrit saint Paul, c'est Romains 8, 15, 17. Vous avez reçu un esprit de fils adoptif qui nous fait nous écrier « Abba, Père ». L'esprit en personne se joint à notre esprit pour attester que nous sommes enfants de Dieu, enfants et donc héritiers de Dieu et co-héritiers du Christ, puisque nous souffrons avec lui pour être aussi glorifiés avec lui. Le Père éternel veut faire de nous ses enfants d'adoption. Je vous signale que c'est quand même complètement dingue. Vous connaissez tous probablement, il y en a peut-être parmi nous d'ailleurs, des cas d'adoption d'enfants. Et ce qui est fascinant, c'est que ça peut se passer plus ou moins bien selon les cas et selon les moments dans la vie, mais quant au principe, c'est d'une générosité folle, c'est-à-dire que les parents vont tout donner de ce qu'ils sont à quelqu'un qui n'est pas de leur sang, et qui va effectivement leur ressembler en tout, va tout recevoir d'eux, et va même parfois, c'est fascinant, leur ressembler physiquement
autant, sinon plus, que les enfants biologiques du couple quand ils en ont. Je me souviens notamment d'une très bonne amie qui était adoptée par ses parents. Elle était noire, ses parents étaient blancs, et elle avait les trois premiers enfants étaient adoptés, plutôt d'origine africaine ou antillaise, et le dernier enfant, ça avait, comme ça arrive souvent, un peu débloqué les choses au plan biologique pour ses parents. Le dernier enfant était un enfant naturel du couple, et le dernier enfant était presque jaloux parce que les gens disaient que ses frères, qui pourtant n'avait pas la même couleur que ses parents, ressemblait plus à ses parents que lui-même, qui pourtant était de leur propre sang. Eh bien, cette longue parenthèse pour vous dire que c'est exactement ce que Dieu veut faire pour nous. Il veut que nous ressemblions au Fils d'une manière extraordinaire, en tout. Et c'est ça qu'il produit par la grâce. C'est ça le résultat de l'adoption filiale. Parce que cette adoption filiale, qui nous fait ressembler au Christ lui-même, elle s'opère par le don de la grâce, et notamment de la grâce sanctifiante. La grâce, qu'est-ce que c'est? Comme ça, vous pourrez répondre la prochaine fois qu'on vous pose la question. La grâce, c'est une participation à la vie de Dieu, qui nous est communiquée par le Christ dans l'Esprit. Je vais réexpliquer, hein, rassurez-vous. Ça n'est pas quelque chose d'extérieur au Christ. Si vous voulez, ça pourrait être comme une sorte de cadeau, je te fais un cadeau. Bon, mais au fond, le cadeau, il est extérieur à moi-même, je te le donne, et c'est pas, la grâce, ce n'est pas un cadeau que Dieu nous fait. C'est le Christ lui-même qui vient habiter en nous, et qui nous fait lui ressembler chaque jour davantage. La grâce, c'est quelque chose de Jésus lui-même, et c'est Jésus lui-même. Et c'est comme ça que la grâce reçue au baptême, augmentée dans les sacrements, cultivée dans une vie de foi, d'espérance et de charité, nous fait ressembler au Christ. Si vous voulez une définition stricte, et puis scripturaire, tant qu'à faire, de la grâce, eh ben, ça tombe bien, elle existe. Ça se trouve dans la deuxième épître, de Saint Pierre. Au chapitre 1, verset 4, il nous dit que notre destin est d'être rendu, je le cite, « participant de la nature divine ». C'est ça, la grâce. Nous faire participer de la nature divine. Qu'est-ce que ça signifie? Qu'est-ce que ça signifie participer à la nature divine, à la vie divine, pour une créature limitée comme l'homme? En tout cas, moi, je suis limité. Vous, peut-être pas, mais moi, je me sens assez limité. Participer. Alors là, je vais vous donner une définition, mais je vais l'expliquer. Mais vous pouvez la noter pour ceux qui prennent des notes. Participer, c'est avoir partiellement ce qu'un autre est essentiellement, et cela parce qu'on l'a reçu. Je redis, et ensuite j'explique, parce que sinon, on va pas y arriver. Participer, c'est avoir partiellement ce qu'un autre est essentiellement et sans restriction, et cela parce qu'on l'a reçu de lui. Et de ce point de vue-là, c'est la conséquence, il va y avoir à la fois ressemblance et distinction. Ressemblance et distinction. Quand je dis ça, normalement, la plupart d'entre vous, vous êtes largués et vous vous dites « on n'a rien compris ». Eh ben, c'est normal. Mais en fait, vous avez tous fait l'expérience de cette participation. Je m'explique. Le moindre scout en camp d'été, au milieu de la forêt, apprend vite à faire bouillir de l'eau pour cuire des nouilles ou préparer une semoule. Si ce scout a une once d'esprit métaphysique, ce qui n'est pas garanti, notre scout constatera que l'eau bouillante participe de la chaleur du feu. L'eau bouillante possède de manière partielle la chaleur que le feu lui est essentiellement et qu'il lui a transmise. De telle sorte que l'eau est rendue ressemblante au feu, notamment par sa température, et l'eau bouillante devient capable de certaines opérations qui sont normalement dévolues au feu. En l'occurrence, elle peut désormais aider à faire cuire les nouilles pour la troupe affamée. D'accord ? Et en même temps, le scout sait bien que son eau bouillante demeure différente du feu. Vous avez suivi ? Eh ben, c'est exactement ce que la grâce fait en nous. Elle nous fait participer de la vie de Dieu de manière partielle. Elle nous fait ressembler à quelque chose de Dieu. Elle nous donne de pouvoir poser des actes qui normalement sont des actes de Dieu.
Et en même temps, nous restons évidemment distincts de Dieu. Et nous le resterons jusqu'au bout. Je veux dire par là que même dans la gloire, où nous serons, ce processus de divinisation sera parfait, malgré tout, nous ne serons pas Dieu. Dieu, il n'en a qu'un. Nous ne serons pas Dieu, mais nous participerons à lui de la manière la plus parfaite qui soit pour un homme. D'accord ? Ça va, ça ? C'est bien de ça dont il s'agit lorsqu'on affirme que la grâce de Dieu nous fait participer de sa vie divine. Par la grâce, l'homme participe de la nature divine et lui ressemble de plus en plus. Dieu habite en lui et il devient capable non seulement de connaître et d'aimer Dieu, mais en tout domaine, d'agir au-delà de ses seules forces naturelles. La grâce, au fond, c'est comme une greffe qui nous permet d'agir divinement. La grâce, c'est le don gratuit que Dieu fait de sa personne à l'homme qui la reçoit. Et ce don surélève la nature humaine pour la rendre participante de la divinité. Vous savez, Jésus nous l'enseigne notamment dans la parabole de la vigne et des sarments, en Jean 15. La grâce, c'est vraiment la vie divine qui coule en nous, comme la sève de la vigne donne aux sarments leur vigueur. Littéralement, nous pouvons dire avec saint Paul, ce n'est plus moi qui vis, c'est le Christ qui vit en moi. Et ça, c'est l'Esprit Saint qui l'opère en nous. Et c'est tout à fait vrai. J'aime à dire que, vous savez, la grâce, c'est beaucoup plus qu'un rapport d'imitation. Si l'un d'entre vous, à une époque pas si lointaine que ça, avait été fan de Johnny. Bon, pourquoi pas, tous les goûts et les couleurs sont dans la nature. Vous êtes fan de Johnny, vous pouvez vous teindre les cheveux comme Johnny, vous pouvez vous faire le même bouc que Johnny, vous pouvez épouser successivement une Nathalie, une Sylvie, la dernière c'était qui, c'était Laetitia, vous pouvez avoir le même blouson de cuir, la même Harley Davidson, vous pouvez l'imiter en tout, mais fondamentalement si un jour vous dites « ce n'est pas moi qui vis, c'est Johnny qui vit en moi », ou si tu touches à moi, tu touches à Johnny, il faut vous amener tranquillement à Sainte-Anne auprès de gens habillés en blanc, d'accord ? Parce que c'est un rapport d'imitation, mais qui fait que vous restez totalement extérieur à votre idole. Eh bien, dans le cas de la grâce, il n'en va pas ainsi. Ce n'est pas seulement un rapport extrinsèque d'imitation par rapport au Christ, mais réellement, c'est le Christ qui vient habiter en nous, de telle sorte que nous pouvons dire, nous, que le Christ vit en nous, et que si l'on nous touche, c'est le Christ que l'on touche. Et du reste, c'est ce qui se passe, rappelez-vous, lorsque saint Paul est sur le chemin de Damas, et que le Christ lui apparaît, le Christ qu'il n'a jamais rencontré, qui lui dit, « Je suis Jésus que tu persécutes. » Attends, il l'a jamais vu. Oui, mais il a persécuté des chrétiens. Et donc, il a persécuté le Christ. Ce n'est pas une métaphore, c'est totalement vrai. La grâce nous configure au Christ d'une manière réelle, organique, intérieure. Dans la parabole de la vigne et des sarments, Jésus insiste sur les fruits parce que la vie dans le Christ et dans l'Esprit n'est évidemment pas stérile. Si le Fils et l'Esprit habitent en nous, ça n'est pas seulement pour y jouir d'un repos bien mérité. Bon, ben voilà, vous avez le Christ et l'Esprit qui habitent en vous et qui se mettent les doigts de pied en éventail. Et non, ils sont là pour porter du fruit en nous. Donc, par la grâce, Dieu hausse la nature humaine jusqu'à une hauteur inespérée qu'on constate chez les saints. Vous vous rappelez dans les Actes des Apôtres, Étienne, rempli de grâce et de puissance, opérait de grands prodiges et signes. La puissance d'agir de l'homme est surélevée par la grâce jusqu'à même la possibilité du miracle. D'ailleurs, Jésus dit à un moment ce truc complètement dingue quand on y réfléchit. Il dit à un moment, c'est en Jean, je sais plus très bien où, vous ferez des choses plus grandes encore, des œuvres plus grandes encore que celles que moi-même j'ai faites. Ah, bon, là, Jésus yoyote un peu de la touffe, là. Non. D'ailleurs, je me permettrai pas de dire ça de Jésus. Mais d'abord, bon, quantitativement, c'est difficile de dire est-ce que c'est plus grand que ce que le Christ a fait, mais c'est normal parce que c'est le Christ qui littéralement agit en nous et par nous. Et donc, il n'y a rien qui s'oppose à ce que, en effet, nous faisions des œuvres qui, apparemment, peuvent être plus spectaculaires que certaines choses qu'a fait Jésus. Et la vie des saints en est pleine, et même notre propre vie, parfois, peut en être pleine.
si les saints peuvent par grâce accomplir des merveilles, c'est que, c'est l'épître aux Philippiens qui nous le dit, Philippiens 2, 13, Dieu est là qui opère en vous, à la fois le vouloir et l'opération même, au profit de ses bienveillants desseins. Dieu opère en vous. Alors attention, il n'y a aucune vaine gloriole à en tirer. Nous ne faisons que coopérer à notre juste place à une œuvre qui nous dépasse complètement. C'est ce que nous dit saint Paul, « Qu'as-tu que tu n'aies reçu ? Et si tu l'as reçu, pourquoi t'en glorifier comme si tu ne l'avais pas reçu ?» Donc attention à ne pas s'en enorgueillir. Si nous avons tel don ou tel charisme, merveilleux, rendons grâce à Dieu, mais ça n'est jamais que quelque chose que nous avons reçu, donc ne nous en glorifions pas comme si nous ne l'avions pas reçu. Et par ailleurs, l'image de la parabole de la vigne et des sarments nous enseigne en tant que un seul sarment, ça ne produit pas de fruits. Et encore moins suffisamment de raisins pour produire un excellent vin. Ça n'est qu'avec l'aide de toute la vigne et de tous les sarments que la vendange devient possible. Aussi, est-ce donc non seulement notre union personnelle au Christ et à l'Esprit qui est en jeu, mais notre union à tous les membres de son corps, à toute l'Église. C'est au cœur de l'Église, avec tous les chrétiens, qu'il s'agit de porter du fruit.

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Seigneur, par ton bouclier tu m'assures la victoire. Ta droite me soutient. Ta patience m'élève. Psaume 17, 36.

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2: Gloire au Père et au Fils et au Saint-Esprit pour les siècles des siècles.
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Amis auditeurs, il est l'heure sur Radio Espérance de dire notre dernière prière du jour avant le repos de la nuit. Comme chaque soir, les cloches nous invitent pour nous rassembler autour de notre Seigneur pour lui rendre grâce de la journée qui se termine et lui confier le repos de cette nuit. Dieu, viens à mon aide, Seigneur, à notre secours. Gloire au Père et au Fils et au Saint-Esprit, au Dieu qui est, qui était et qui vient, pour les siècles des siècles. Amen. Alléluia. Commençons par nous reconnaître pécheurs et confions-nous à la miséricorde de Dieu en récitant notre acte de contrition. Mon Dieu, j'ai un très grand regret de vous avoir offensé parce que vous êtes infiniment bon et que le péché vous déplaît. Je prends la ferme résolution, avec le secours de votre sainte grâce, de ne plus vous offenser et de faire pénitence. »

chante et les confie à ton amour. Dans ma nuit, je crie vers toi, Seigneur. Seigneur, mon Dieu et mon salut, dans cette nuit où je crie en ta présence, que ma prière parvienne jusqu'à toi, ouvre l'oreille à ma plainte. Car mon âme est rassasiée de malheur, ma vie est au bord de l'abîme. On me voit déjà descendre à la fosse, je suis comme un homme fini. Ma place est parmi les morts, avec ceux que l'on a tués, enterrés. Ceux dont tu n'as plus souvenir, qui sont exclus et loin de ta main. Tu m'as mise au plus profond de la fosse, en des lieux engloutis, ténébreux. Le poids de ta colère écrase, tu déverses des flots contre moi. Tu éloignes de moi mes amis, tu m'as rendu abominable pour eux. Enfermé, je n'ai pas d'issue, à force de souffrir, mes yeux s'éteignent. Je t'appelle, Seigneur, tout le jour, je tends les mains vers toi. Fais-tu des miracles pour les morts? Leur ombre se dresse-t-elle pour t'acclamer? Qui parlera de ton amour dans la tombe, de ta fidélité au royaume de la mort? Connaît-on dans les ténèbres tes miracles et ta justice au pays de l'oubli? Moi, je crie vers toi, Seigneur. Dès le matin, ma prière te cherche. Pourquoi me rejeter, Seigneur? Pourquoi me cacher ta face? Malheureux, frappé à mort depuis l'enfance, je n'en peux plus endurer tes fléaux. Sur moi ont déferlé tes orages, tes effrois m'ont réduit au silence. Ils me cernent comme l'eau tout le jour, ensemble ils se referment sur moi. Tu éloignes de moi amis et familiers, ma compagne c'est la ténèbre. Gloire au Père et au Fils et au Saint-Esprit, pour les siècles des siècles. Amen. Dans ma nuit, je crie vers toi, Seigneur. Du livre de Jérémie. Si nos fautes parlent contre nous, agis, Seigneur, à cause de ton nom. Oui, nos infidélités se sont multipliées. Contre toi, nous avons péché. Toi, Seigneur, tu es au milieu de nous. Ton nom est invoqué sur nous. Ne nous délaisse pas. En tes mains, Seigneur, je remets mon esprit. En tes mains, Seigneur, je remets mon esprit. Mes jours sont dans ta main, sauve-moi. En tes mains, Seigneur, je remets mon esprit. Gloire au Père et au Fils et au Saint-Esprit. En tes mains, Seigneur, je remets mon esprit.

Seigneur notre Dieu, que la splendeur de la résurrection nous illumine, pour que nous puissions échapper à l'ombre de la mort et parvenir à la lumière éternelle dans ton royaume, par Jésus le Christ notre Seigneur. Amen. Que le Seigneur qui nous a sauvés par sa croix soit pour nous la résurrection et la vie. Amen. Terminons cette prière du soir en nous confiant à la Vierge Marie, notre Mère et notre Reine, avec le Salve Regina.

Martyrologe du 1er août. Mémoire de Saint Alphonse Marie de Ligorie, évêque et docteur de l'Église. Remarquable par son zèle des âmes, ses écrits, sa parole et son exemple, pour favoriser la vie chrétienne dans le peuple, il s'est donné à l'œuvre de la prédication et il a publié des livres, principalement de morale, discipline, dont il est reconnu maître et malgré de nombreuses traverses, il fonda la congrégation du Très-Saint Rédempteur pour l'évangélisation des campagnes. Élu évêque de Sainte-Agathe d'Ego, il se dépensa de manière extraordinaire dans ce ministère, qu'il dut laisser après 15 ans pour de graves raisons de santé, et il se retira jusqu'à sa mort en 1787 à Nocera del Pagani, supportant des peines et des difficultés nombreuses. À Antioche de Syrie, au IIe siècle avant notre ère, la passion des sept frères, martyrisés avec leur mère par ordre du roi Antiochus, selon le deuxième livre des Maccabées. Sur la voie de Préneste, au 30e mille de la ville de Rome, Saint Secundinus, martyr. À Verceil en Piémont, mémoire de Saint Eusèbe, évêque. À Bayeux, peut-être au IVe siècle, Saint Exupère, vénéré comme le premier évêque de cette cité. À Rustan, au pays de Bigorre, vers 502, Saint Sévère, prêtre, qui donna tous ses biens pour la construction d'églises et pour le service des pauvres. Dans l'île de Vinduet, au pays nantais, au VIe siècle, les saints ermites Friarde et le diacre Secondel. À Marchienne, près de Douai, vers 690, Saint Jonas, abbé, disciple de Saint Amand. À Winchester, en Angleterre, en l'an 984, Saint Ethelwold, évêque, qui rédigea une concorde de la règle pour restaurer la discipline monastique que Saint Dustan lui avait enseignée. À Aoste, dans les Alpes, en 1313, le bienheureux Émeric de Carthes, évêque, admirable par l'austérité de sa vie et son zèle pour le salut des âmes. À Rieti, en Sabine, vers 1336, le bienheureux Jean Buffalori, des ermites de Saint-Augustin, jeune homme humble et joyeux, toujours attentif à secourir son prochain. À Rome, en 1546, Saint-Pierre Favre, prêtre, premier des membres de la Compagnie de Jésus. Il fit face à de lourdes tâches dans différentes parties de l'Europe et mourut à Rome en partant pour le Concile de Trente. Homme modeste et sensible, avec une vie intérieure profonde. Sous la direction de Saint Ignace, il a appris à combiner sa grande sensibilité avec la capacité de prendre des décisions. À York, en Angleterre, en l'an 1605, le bienheureux Thomas Welburn, martyr. Maître d'école, il fut condamné à mort sous le roi Jacques Ier, parce qu'il persuadait ses compatriotes de suivre l'évêque de Rome, et il fut pendu à une potence. À Namdine, au Tonkin, en 1838, les saints Dominique Guillaume van Hon, dominicain, et Bernard Vu van Duet, prêtre et martyr, qui furent pour le Christ décapités par l'épée sous l'empereur Mingmang. À Mure, dans l'Isère, en 1868, la naissance au ciel de Saint-Pierre-Julien Aymard, prêtre, dont on fait mémoire le lendemain. À Madrid, en 1936, le bienheureux Bienvenu, prêtre du tiers-ordre franciscain et martyr. Dans la persécution contre l'Église déchaînée au cours de la guerre civile espagnole, il fut jeté dans un canal et son corps exposé en public.
Au camp de concentration de Dachau en Bavière en l'an 1942, le bienheureux Alexis Zobazek, prêtre de Gniezno, est martyr. Déporté par l'armée d'occupation nazie dans des conditions inhumaines, il succomba pour le Christ à la suite des tortures subies. Sœur de la Sainte Famille de près de Nowogrodek, en Pologne, l'an 1943, les bienheureuses Marie-Stella et 10 compagnes de la Congrégation des Nazareth, Vierges et Martyrs, qui furent fusillées dans une forêt par les ennemis de la foi. En Allemagne, en 1942, le bienheureux Gérard Hirschfelder, prêtre mort au camp de concentration de Dachau. Et encore ailleurs, beaucoup d'autres saints et bienheureux. Elle est précieuse au regard de Dieu, la mort de ses saints. Que la Sainte Vierge Marie et tous les saints intercèdent pour nous auprès du Seigneur, pour que nous obtenions de lui aide et salut, lui qui vit et règne pour les siècles des siècles.

0: Saint François de Sales, correspondance, les lettres d'amitié spirituelle. Ces lettres sont écrites aussi bien à des hérétiques qu'à des croyants, à des hommes qu'à des femmes, à des évêques ou des religieux qu'à des laïcs, à des célibataires qu'à des gens mariés, à des grands du monde qu'à des personnes modestes. Elles sont groupées par personnages, par cas spirituels, et aussi selon l'ordre chronologique. Introduction à la lettre 115. Le 13 octobre 1609, à Montélan, François bénissait le mariage de son frère Bernard, baron de Torrance, avec Marie-Aimée de Chantal. À l'occasion de ce voyage, le président Frémiot, le père de la baronne de Chantal, et son frère, Monseigneur Frémiot, l'archevêque de Bourges, étudièrent le projet de fondation du nouvel institut et se rangèrent enfin aux volontés de Dieu. Ils se rallièrent aussi à l'idée que cette fondation aurait lieu à Annecy. Le délai de réalisation était fixé à 6 semaines ou 2 mois. C'est également lors de ce voyage qu'il fut décidé de la vocation à la visitation et du départ de Jeanne Charlotte de Bréchard, une amie de la baronne. Sur la fin de novembre, entre le 24 et le 29, François était de retour à Annecy. Il en était resté absent 2 mois entiers, car il avait dû s'arrêter en Franche-Comté pour y régler, de par le commandement du pape, un différend qui opposait les comtes de Bourgogne et le clergé de la province. Le 11 décembre 1609, il prévient Jeanne de Chantal qu'il faut différer quelque temps la fondation de leur institut. Des personnes malveillantes l'ont calomnié auprès du duc. Mais il espère que le soupçon sera bientôt dissipé. Lettre 115. Et enfin, je viens à vous, ma chère sœur, ma fille, déjà tout recrue d'avoir tant écrit, mais résolue néanmoins de vous écrire tant que je pourrai, tout à l'abandon, selon qu'il me viendra. Oui, mon âme, ma fille, je vis la bonne monsieur David qui me plaît fort. J'en vis une autre, Adole, damoiselle de fort bon lieu et qui a extrêmement bonne mine, un peu ma parente, car elle est de ce pays, et qui vous vit à Dijon, où elle était allée conduire une religieuse carmélite. Enfin, nous n'aurons que trop de gens, c'est-à-dire plus que nous ne pourrons recevoir. Mais, ma chère fille, c'est la providence de notre cher Seigneur qui vous retient un peu là, car voici qu'à mon arrivée, j'ai trouvé des nouvelles qu'on m'avait fait une grande calomnie en notre cour, propre à me mettre en la disgrâce de ce prince qui, dès quelque temps en ça, témoignait tant de mimi. Et moi, qui ai quelquefois du courage, je me suis fort plaint par une lettre de laquelle la conséquence peut être diverse, mais toujours universellement à la gloire de Dieu et à ma consolation. Or, j'en attends l'événement, et ne voudrais pas que vous fussiez ici qu'après que cette bourrasque sera passée, ce qui sera bientôt, Dieu aidant. Mais quand je l'appelle bourrasque, dame, ne pensez pas que j'en sois agitée, non plus certes que de la moindre chose du monde. Car il n'y a en cela pour tout aucun sujet de mon côté que ce béni passage que je fis à Genève, que les calomniateurs ne peuvent s'imaginer que j'ai fait sans avoir quelque intelligence avec les habitants. Hélas, ceux qui me connaissent savent que je ne pensais jamais à intelligence et que je fais 1000 traits de courage par une vraie simplicité. Non pas certes simplicité d'esprit, car je ne veux pas parler doublement avec vous, mais simplicité de confiance. Or, tout cela n'est rien, et je ne le dis aussi qu'à vous, à laquelle je ne puis rien sceller de ce qui me regarde. Introduction à la lettre 116. Ainsi passera l'hiver 1609-1610. Or, pendant 3 ou 4 mois, François ne reçoit pas les lettres que lui écrivait la baronne de Chantal. Il n'en garde pas moins confiance et s'efforce de l'aider à demeurer dans la pensée de l'éternité et dans cette attitude de parfaite humilité qu'il lui avait tant recommandée avant de quitter la Bourgogne. Il voulait, dit la mère de Chaugy, que par ce moyen d'humilité, tout l'édifice s'élevât en une très sainte grandeur et dans une fermeté plus durable que les siècles. Lettre 116. Voici, ma très chère fille, cette année qui se va abîmer dans le gouffre où toutes les autres se sont jusqu'à présent anéanties. Oh, que l'éternité est désirable au prix de ces misérables et périssables vicissitudes. Laissons couler le temps avec lequel nous nous écoulons petit à petit pour être transformés en la gloire des enfants de Dieu. C'est la dernière fois de cette année que je vous écris, ma chère fille, et que je vous souhaite de bénédictions, et avec quelle ardeur cela ne se peut dire. Hélas, quand je pense comment j'ai employé le temps de Dieu, je suis bien en peine qu'il ne me veuille point donner son éternité, puisqu'il ne la veut donner qu'à ceux qui useront bien de son temps. Il y a 3 mois que je suis sans vos lettres, mais je crois que Dieu est avec vous, ce m'est assez. C'est lui que je vous désire uniquement. Je vous écris sans loisir, car ma chambre est pleine de gens qui me tirent. Mais mon cœur est solitaire toutefois et plein de désir de vivre à jamais tout pour ce saint amour qui est l'unique prétention de ce même cœur. Au moins parmi ces jours sacrés, 1000 désirs m'ont saisi de vous donner le digne contentement que tant vous souhaitez de mon âme comme de la vôtre même, en m'avançant soigneusement à cette sainte perfection à laquelle vous aspirez et pour laquelle vous respirez en la faveur de ce cœur qui, réciproquement, vous souhaite sans fin toute la plus haute union avec Dieu qui se peut trouver ici-bas. C'est l'unique souhait de celui que Dieu vous a donné. Introduction à la lettre 118. Deux deuils frappent soudain Chane de Chantal et François de Sales. Charlotte de Chantal, la troisième et la plus jeune des filles de la baronne, meurt en 48 heures à Montélon à la fin de janvier 1610. Et le 25 février, Madame de Boisy meurt à Torrance. Le 11 mars, François fait part à Jeanne de Chantal de ses sentiments intimes. Malgré ses deuils, il lui propose d'arriver à Annecy le jour des rameaux, 4 avril. Ainsi sera-t-il fait. Elle partira donc le 29 mars de Dijon en compagnie de ses deux filles, Marie-Aimée et Françoise, et de Mademoiselle de Bréchard. Visiblement, les propos sur les raisons que la mère prieure du Carmel de Dijon a tenues et tient encore à Madame de Chantal ne sont pas sans intriguer et peut-être même sans inquiéter François. Il désire être bien en renseigné et surtout sur les fondements de tout cela. Lettre 118. Mais, ô Dieu, ma très chère fille, ne faut-il pas en tout et partout adorer cette suprême providence de laquelle les conseils sont sains, bons et très aimables? Et voilà qu'il lui a plu retirer de ce misérable monde notre très bonne et très chère mère, pour l'avoir, comme j'espère fort assurément, auprès de soi et en sa main droite. Confessons, ma fille bien-aimée, confessons que Dieu est bon et que sa miséricorde est à l'éternité. Toutes ses volontés sont justes et tous ses décrets équitables. Son bon plaisir est toujours saint et ses ordonnances très aimables. Et pour moi, je confesse, ma fille, que j'ai eu un grand ressentiment de cette séparation. Car c'est la confession que je dois faire de ma faiblesse, après que j'ai fait celle de la bonté divine. Mais néanmoins, ma fille, ça a été un ressentiment tranquille, quoique vif, car j'ai dit comme David, « Je me tais, ô Seigneur, et n'ouvre point ma bouche, parce que c'est vous qui l'avez fait. » Sans doute, si ce n'eût été cela, j'eusse crié « Oh là !» sous ce coup. Mais il ne m'est pas avis que j'osasse crier ni témoigner du mécontentement sous les coups de cette main paternelle, qu'en vérité, grâce à sa bonté, j'ai appris d'aimer tendrement dès ma jeunesse. Mais vous voudriez peut-être savoir comment cette bonne femme a fini ses jours. En voici une petite histoire, car c'est à vous à qui je parle. À vous, dis-je, à qui j'ai donné la place de cette mère en mon mémorial de la messe, sans vous ôter celle que vous aviez, car je n'ai su le faire. Tant vous tenez ferme ce que vous tenez en mon cœur, et par ainsi, vous y êtes la première et la dernière. Cette mère donc vint ici cet hiver, et en un mois qu'elle y demeura, elle fit la revue générale de son âme, et renouvela ses désirs de bien faire avec certes beaucoup d'affection, et s'en alla la plus contente du monde d'avec moi, duquel, comme elle disait, elle avait retiré plus de consolation que jamais elle n'avait fait. Elle continua en cette bonne joie jusqu'au jour des cendres, qu'elle alla à la paroisse de Torrance, où elle se confessa et communia avec très grande dévotion. Oui, trois messes et vêpres. Et le soir, étant au lit et ne pouvant dormir, se fit lire à sa fille de chambre trois chapitres de l'introduction pour s'entretenir en des bonnes pensées et fit marquer la protestation pour la faire au matin suivant. Mais Dieu, se contentant de sa bonne volonté, disposa d'autre sorte. Car le matin étant venu, cette bonne femme se levant et peignant, elle tombe soudainement d'un catarrhe, comme toute morte. Mon pauvre frère, votre fils, Bernard de Sales, qui dormait encore, étant averti à court en chemise et la fait relever et promener et aider par des essences, eaux impériales et autres choses qu'on juge propres en ces accidents, en sorte qu'elle se réveille et commence à parler, mais presque inintelligiblement, d'autant que le gosier et la langue étaient saisis. On me vient appeler ici, et j'y vais soudain avec le médecin et apothicaire, qui la trouve léthargique et paralytique de la moitié du corps. Mais léthargique en telle sorte que néanmoins elle était fort aisée à réveiller, et en ces moments de réveil, elle témoignait le jugement entier, soit par ses paroles qu'elle s'efforçait de dire, soit par le mouvement de sa main saine, c'est-à-dire de laquelle l'usage lui était demeuré. Car elle parlait fort à propos de Dieu et de son âme, et prenait la croix elle-même à tâtons, d'autant que soudain elle devint aveugle, et la baisait. Jamais elle ne prenait rien qu'elle n'eût fait le saint signe dessus, et reçut ainsi les saintes huiles. À mon arrivée, toute aveugle et toute endormie qu'elle était, elle me caressa fort et dit « C'est mon fils et mon père celui-ci » et me baisa en m'accolant de son bras et me baisa la main avant toute chose. Elle continua en même état presque 2 jours et demi, après lesquels on ne la put plus guère bonnement réveiller, et le 1er de mars, elle rendit l'âme à notre Seigneur, doucement, paisiblement et avec une contenance et beauté plus grande que peut-être elle n'avait jamais eue, demeurant une des plus belles mortes que j'ai jamais vues. Au demeurant, encore vous faut-il dire que j'eus le courage de lui donner la dernière bénédiction, lui fermer les yeux et la bouche, et lui donner le dernier baiser de paix à l'instant de son trépas. Après quoi, le cœur m'enfla fort et pleurait sur cette bonne mère plus que je n'avais fait depuis que je suis d'église. Mais ce fut sans amertume spirituelle, grâce à Dieu. Voilà tout ce qui se passa. Maintenant, je vais courant sur les chefs de votre lettre. Notre pauvre petite Charlotte de Chantal est bien heureuse d'être sortie de la terre avant qu'elle l'eût bonnement touchée. Hélas, il la fallait néanmoins bien un peu pleurer, car n'avons-nous pas un cœur humain et un naturel sensible? Pourquoi non pleurer un peu sur nos trépassés, puisque l'Esprit de Dieu non seulement le nous permet, mais nous y semons, le recommande. Je l'ai regrettée, la pauvre petite fille, mais d'un regret moins sensible, d'autant que le grand sentiment de la séparation de ma mère ôta presque toute prise au sentiment de ce second déplaisir, duquel la nouvelle m'arriva tandis que nous avions encore le corps de ma mère en la maison. Dieu soit encore loué en cet endroit. Dieu nous donne, Dieu nous ôte, son saint nom soit béni. Quant à ces préceptes de l'oraison que vous avez reçus de la bonne mère prieure, je ne vous en dirai rien pour le présent. Seulement, je vous prie d'apprendre le plus que vous pourrez les fondements de tout cela. Car, à parler clair avec vous, quoique deux ou trois fois l'été passé, m'étant mis en la présence de Dieu sans préparation et sans dessein, je me trouvasse extrêmement bien auprès de Sa Majesté, avec une seule très simple et continuelle affection d'un amour presque imperceptible, mais très doux. Néanmoins, je n'osais jamais démarcher du grand chemin pour réduire cela en un ordinaire. Je ne sais, j'aime le train des saints devanciers et des simples. Je ne dis pas que quand on a fait sa préparation et qu'en l'oraison on est attiré à cette sorte de raison, il n'y faille aller. Mais prendre pour méthode de ne se point préparer, cela m'est un peu dur. Comme encore de sortir tout à fait de devant Dieu sans action de grâce, sans offrande, sans prière expresse. Tout cela peut être utilement fait. Mais que cela soit une règle, je confesse que j'ai un peu de répugnance. Néanmoins, je parle simplement devant notre Seigneur et à vous à qui je ne puis parler que purement et candidement. Je ne pense pas tant savoir que je ne sois très aise. Je dis extrêmement très aise de me démettre de mon sentiment et suivre celui de ceux qui en doivent, par toute raison, plus savoir que moi. Je ne dis pas seulement de cette bonne mère, mais je dis d'une beaucoup moindre. Apprenez donc bien tout son sentiment en cela et tous ses fondements, mais tout bellement, pourtant et sans empressement, et en sorte qu'elle ne cuide, pense, pas que vous la veuillez examiner. J'honore cette âme-là de tout mon cœur et tout son monastère. Adieu, ma chère fille, jusqu'à se revoir bientôt, moyennant Jésus, qui vive et règne à jamais en nos esprits. Amen. Introduction à la lettre 119. Vers le 25 mars, François expédie à Jeanne de Chantal cet appel dont il emprunte le thème au Cantique des Cantiques. Or bien, venez, chère fille, venez en nos montagnes. Dieu vous y fasse voir les poux sacrés qui tressaillent sur les monts et outrepassent les collines, qui regardent par les fenêtres et à travers la treille les âmes qu'il aime. Il espérait que la nouvelle congrégation pourrait faire ses débuts le jour de la Pentecôte. Cet espoir qui sera déçu explique ce simple et beau billet du 24 avril. Lettre 119. Il faut bien prendre courage, ma chère fille, et se tenir en santé, puisque nous voici à la veille de notre embarquement pour aller au Havre de grâce et de consolation. J'ai bien pensé je ne sais quoi de bon ce matin sur l'évangile courant en ces paroles « Qui demeure en moi et moi en lui, il porte beaucoup de fruits, car sans moi vous ne pouvez rien faire. » Il m'est bien avis que nous ne demeurons plus en nous-mêmes et que de cœur, d'intention et de confiance, nous nous logerons pour jamais dans le côté percé du Sauveur. Car sans lui, non seulement nous ne pouvons, mais quand nous pourrions, nous ne voudrions rien faire. Tout en lui, tout par lui, tout avec lui, tout pour lui, tout lui. Introduction à la lettre 120. En fait, la réalisation du projet subit encore quelques retardements, ce qui nous vaut quelques billets, où la foi et le courage de François s'expriment avec effusion. Tel celui-ci. Lettre 120. Ce sera donc demain que vous aurez des pensées et des soucis, car je commence d'en avoir de bien particuliers sur notre future maison, pour les choses temporelles. Et quant au spirituel, il me semble que notre Seigneur en aura le soin sans souci et qu'il y répandra mille bénédictions. Ma fille, il faut que je vous dise que je ne vis jamais si clairement combien vous êtes ma fille que je le vois maintenant. Mais je dis que je le vois dans le cœur de notre Seigneur. C'est pourquoi n'interprétez pas à défiance ces petits mots que je vous écris l'autre jour. Mais nous en reparlerons une autre fois. Ô ma fille, que j'ai de désir que nous soyons un jour tout anéantis en nous-mêmes pour vivre tout à Dieu et que notre vie soit cachée avec Jésus-Christ en Dieu. Ô, quand nous vivrons nous-mêmes, mais non pas nous-mêmes, et quand sera-ce que Jésus-Christ vivra tout en nous? Je m'en vais un peu faire d'oraison sur cela, où je prierai le cœur royal du Sauveur pour le nôtre. Je suis, en Jésus-Christ, plus vôtre et admire ses accroissements. Oui, je le dis tout de bon, je ne pensais pouvoir ce que je puis en cela, et trouve une source qui me fournit des eaux toujours plus abondantes. Ah, c'est Dieu sans doute. Il nous faut bien mettre sur la grandeur de courage pour servir Dieu le plus hautement et vaillamment que nous pourrons. Car pourquoi pensons-nous qu'il ait voulu faire un seul cœur de deux, sinon afin que ce cœur soit extraordinairement hardi, brave, courageux, constant et amoureux en son Créateur et Sauveur, par lequel et auquel je suis tout vôtre.
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Chers amis auditeurs, il est 23h sur nos ondes et en cette fin de journée, cette dernière heure de ce vendredi 31 avril, pour ce temps d'enseignement, je vous propose d'écouter ou de réécouter la table ronde conclusive qui a été proposée ce matin par l'association Le Rocher, en conclusion donc du Forum des Cités qui s'est déroulé à Paray-le-Monial au cours de cette session animée par la communauté de l'Emmanuel. Ce sont donc 4 ou 5 membres de cette association Le Rocher qui vont nous parler des 5 clés de la rencontre.

0: Et voilà, de fait, nous sommes près du départ. Et il peut y avoir des histoires de clés qu'on cherche. Et il y a d'autres clés aussi. On a parlé des clés pour ouvrir nos cœurs. Et puis, il y a des clés de la rencontre. Vous en avez peut-être un peu marre d'écouter le rocher. Ne vous inquiétez pas, c'est la dernière fois, cette session. Et le rocher n'est pas le seul à avoir des clés, loin de là. Je veux saluer particulièrement Simon de Sirène qui est là. Et puis, plein d'autres mouvements catholiques. Et voilà, on n'est pas du tout des experts. Mais on voudrait vous partager quelques clés de la rencontre et de la fraternité qu'on a appris au cours de notre temps au rocher.
1: Alors, merci d'accueillir sur cette table ronde, ou plutôt cette table carrée, Élie Olaf, qui est bénévole à Grenoble, Alban et Colombe, anciens responsables d'antenne de Bondy, Louis et Christine, seniors en cité, je ne vous donne pas d'idée, pour Lyon, Rieux-la-Pape, et bien sûr, notre bien-aimé Jean-Benoît, aumônier du Rocher, qui va bientôt nous quitter, tout comme moi, responsable d'antenne de Grenoble.
0: Clémence.
1: Chacun va vous livrer son témoignage à travers cette table ronde.
0: Voilà, alors on aborde tout de suite la première clé, qui est celle de la gratuité. La gratuité, c'est quelque chose que je vais creuser un petit peu. J'imagine qu'en partant de cette session, on a été chauffé à blanc, on a reçu des tas de choses et on a envie de transmettre, bien sûr, à ceux que nous connaissons d'abord, à nos proches, mais aussi à d'autres. Et peut-être que c'est à la fois un désir et puis une peur. Comment je vais faire? Comment ça va être reçu? Et j'ai envie de dire, comme on dit à Marseille, tranquille. Tranquille. Il n'y a pas de pression, il n'y a pas de pression de résultat. Il n'y a pas à préparer un speech dans sa tête en disant voilà ce que je vais dire, etc. Le but, et c'est ça qu'on apprend au rocher, c'est d'aller simplement à la rencontre. De rencontrer sans idée en arrière-fond. Sans planning, agenda caché, je sais pas trop quoi. Même au titre de notre foi, même pour parler de Jésus. Si j'ai pas parlé de Jésus, j'ai raté. Ben non. Rencontrer, tout simplement. L'amour de Dieu que nous avons reçu est gratuit. Et notre amour gratuit est le meilleur témoignage de cet amour. Vous êtes d'accord? Laissons tomber nos soucis de réussite, de résultats, et faisons place à des vraies rencontres toutes simples, d'homme à homme, de personne à personne. Et Colombe a un très beau témoignage pour nous en parler.
2: Alors moi, en arrivant à Bondy, j'avais plein d'énergie, j'avais soif de bien faire, j'avais soif de rencontres. Je participais à toutes les activités, je planifiais les rencontres, je prenais des photos des habitants pour apprendre leurs prénoms, je ne voulais rien manquer, je faisais toutes les réunions. J'étais vraiment dans le contrôle. Et au début de notre deuxième année de mission, j'étais comme aujourd'hui, enceinte. Nous attendions notre quatrième enfant. Et en fait, cette grossesse m'a demandé de réduire mon rythme, de me laisser davantage porter, d'accepter l'aide qu'on me donne. J'ai donc moins planifié la rencontre, j'étais moins timée, j'étais davantage dans une rencontre gratuite, imprévu, simple, je me suis laissée aimer. Je me souviens de tous ces rendez-vous à la maternité de Bondy, où je retrouvais souvent Maro et Bintou, elles aussi enceintes. Et en fait, se retrouver autour de ces grossesses a approfondi notre lien d'amitié, nous a soudés dans la vulnérabilité. Cette grossesse m'a donné de passer de responsable d'antenne à maman bondinoise parmi les bondinoises. Et puis, on avait aussi des ateliers avec une conseillère conjugale. Et ces ateliers m'ont offert de pouvoir partager mes fragilités de maman, tout comme les autres mamans, sans rien attendre en retour, si ce n'est la joie d'une amitié simple et gratuite. Et puis un dernier petit témoignage, c'était en café de rue, tous les jeudis matins, on dressait une tente. Et puis, moi j'adorais la première année, j'allais chercher toujours les passants, ceux qui allaient au marché, pour distribuer plein de cafés. Et en fait, la deuxième année, j'ai dû m'asseoir sur un muret et attendre qu'on vienne me donner ce café. En fait, c'est les habitants qui venaient à ma rencontre et moi qui me laissais aimer.
0: Quand Jésus envoie les 72 en mission, il leur dit « Je vous envoie comme des agneaux au milieu des loups ». Est-ce que Jésus a envie qu'on se fasse manger, dévorer? Ou peut-être il y a une autre explication? il se met dans notre tête à nous en se disant « Bigre, je vais aller au milieu des loups ». Et en réalité, ces loups sont peut-être des agneaux. Et c'est ça qu'on découvre au rocher. Il y a des gens blessés, bien sûr, qui peuvent un peu rentrer dedans. Mais en fait, ils sont comme nous, ils sont des agneaux. C'est le changement de regard.
1: Oui, le changement de regard. Merci Jean-Benoît de nous proposer cette deuxième clé. Et à travers cette clé, ce que l'on vous propose, c'est d'explorer la rencontre sans préjugés, avec bienveillance, sans a priori, sans essayer de plaquer une idée sur les personnes que l'on rencontre et d'expérimenter cela, parce que le changement de regard nous dispose et à changer et dispose aussi l'autre à changer. Et rassurons-nous tous, hein, on a tous des préjugés, on a tous des peurs sur l'autre, c'est normal, c'est humain, c'est pas que au rocher, c'est partout. Et la proposition à travers cette clé, c'est de se demander comment est-ce qu'on peut tenter ce regard positif, ce regard de foi finalement, à l'école du Christ, pour rendre possible une vraie rencontre. Alors pour cela, écoutons le témoignage d'Élie Olaf.
3: Merci Clémence. J'étais à la recherche d'un stage pour valider mon année scolaire. Et je frappe à la porte du rocher qui m'ouvre grandement. Grande fut ma joie de trouver un stage. Et dans cette joie-là, j'appelle mes copains pour les informer que j'ai trouvé un stage. J'étais surpris de leur réponse. Ils m'ont dit, t'es fou, Eli. C'est pas sérieux ce que tu veux faire là. D'autant plus que le quartier dans lequel se trouve le rocher à Grenoble est un quartier réputé pour le trafic de drogue. Et j'avais cette peur-là qui m'animait en début de stage. Un soir, je fus invité chez les filles qui sont volontaires civiques au rocher pour un dîner chez eux. On finit le repas et il était temps de rentrer chez moi. Et je me souviens qu'en montant chez les filles, j'ai trouvé les guetteurs en bas. Et il était 22h à ma montre. Je me dis, oula, ça va être chaud pour rentrer chez moi. Et j'ai pris confiance et je suis descendu. Lorsque je suis descendu en bas, j'ai vu guetteur qui était là. Et normalement, je devais passer chez eux avant d'aller prendre le bus. J'ai pris mon courage à deux mains, je suis passé là. J'ai osé les saluer et j'ai dit « Bonsoir les gars, vous allez bien ?» Et ils m'ont dit « Bah écoute, ça va, et qu'est-ce que tu fais ici ?» Et j'ai dit « Bah j'étais venu dîner avec les filles du rocher. » Ils m'ont dit « Ah ok, c'est bien. » De cette rencontre, le sentiment de peur qui m'animait a changé. Mon regard sur ce quartier a beaucoup changé. Je me sens plutôt en sécurité quand je vais à Mistral et au Lys Rouge. Merci.
1: Merci beaucoup, Élie. Alors, on va écouter également le témoignage de Louis et savoir comment cela résonne aussi dans une autre expérience sur le changement de regard.
4: Nous sommes tous invités à connaître un peu nos voisins. Et donc, chez nous, c'est une institution, aller voir nos voisins. On ne sait pas du tout qui c'est. On tombe sur n'importe qui, jeune, vieux. Et ce jour-là, j'ai tapé à la porte et c'est une grande femme qui m'a ouvert, qui n'était clairement pas française, mais qui m'a très vite proposé d'entrer, qui m'a invité à boire le café et qui a appelé son mari. Et avec son mari, on a pu papoter le temps que le café arrive. Et ça a été le meilleur café de ma vie, je m'en rappelle encore. Un petit soupçon de safran dans un café correct et c'est juste extraordinaire. Ça, c'est les papilles qui parlent encore. Et dans le cœur, il me disait à quel point eux, qui avaient 40 ans, lui, c'était une armoire à glace de 1m80-90, ils avaient peur. Et moi, j'habite à 50 mètres et j'ai jamais eu peur. Et je me demandais bien pourquoi ils avaient peur. Et ils ont dit qu'il y avait des coups de feu, etc. Je me suis dit, mais je suis à 50 mètres et moi, j'entends pas ça. Mais bon, Je n'ai pas apporté de réponse. Je n'ai même pas cherché

0: peut être immédiat, il peut être différé. On peut regarder avec les yeux du Christ et on peut aussi essayer de regarder avec les yeux de la personne qui est juste en face de nous.
1: Merci beaucoup Louis, merci Christine, merci Élie. Est-ce que Jean-Benoît, on ne serait pas en train de tout simplement rentrer véritablement dans le personnage du docteur Love, hein, et de regarder avec le regard du Christ? Bon, j'espère qu'il a pas ses lunettes rouges parce que franchement, on n'y voit rien. Dieu nous a donné deux yeux, pour voir. Remarquez qu'il nous a donné qu'une seule bouche et il nous a donné deux oreilles pour écouter. Finalement, une invitation à vous parler du regard sans a priori, mais aussi à écouter avec notre cœur.
2: Alors, effectivement, écoute Israël, c'est le cœur de la foi juive et qui est aussi notre foi. Dieu nous parle et nous écoute. Et comme le dit Bonhoeffer, le premier service dont nous sommes redevables aux autres, c'est de les écouter. Apprendre à écouter notre frère, c'est faire pour lui ce que Dieu fait pour nous. Et au Rocher, on apprend à écouter, et même si on peut rien faire, c'est déjà énorme. Christine nous en parle.
3: Alors, je vais vous parler de Myriam, une femme que j'ai rencontrée au début de notre séjour à Rieux, il y a 3 ans. C'est une femme qui arrive de Bosnie, et qui, pendant la guerre de Bosnie, a reçu sur son corps une lampe à pétrole, donc elle est, qui a explosé. Elle est brûlée sur une partie du corps et en plus elle a une énorme scoliose. Cette femme, petit à petit, me raconte son histoire. Je l'écoute. J'apprends petit à petit qu'elle a 3 enfants de 3 pères différents, dans 3 foyers différents, qui a aussi un fils qui deal. Et je continue à l'écouter, sans pouvoir répondre à ses questions. Moi, je suis pas assistante sociale, je suis pas juge pour enfants, je suis pas psychologue. Donc, mon seul but, c'est de l'écouter en priant beaucoup pour elle pendant qu'elle parle et en priant pour elle après, quand je la quitte. Et au fil du temps, elle a de plus en plus confiance en moi. Elle me traite même parfois un peu trop comme sa maman qu'elle n'a plus, qui n'a plus de contact avec elle. Donc, elle me fait des cadeaux. Je suis complètement démunie quand je reçois ces cadeaux parce que je sais qu'elle n'a rien pour elle ni pour ses enfants, mais elle me fait des cadeaux. C'est les plus beaux cadeaux que je reçois. Et voilà. Je vous avoue que dans ces cas-là, on écoute et on est démunis.
2: Et cette écoute fait beaucoup de bien.
0: Alors, il y a l'écoute où on doit écouter beaucoup, mais il y a aussi l'écoute avec des gens qui ont des choses à dire. Et moi, mon voisin Omar m'a valu un certain nombre d'échanges, parfois épiques, sur des sujets qui sont autant de sujets de différence entre lui et moi. Et la rhétorique est allée assez loin. Il m'a donné des cours d'histoire extraordinaires, notamment sur les défaites de Louis XIV en Algérie, dont j'avais jamais entendu parler dans mes cours d'histoire. Et au fil de ces discussions, l'estime a grandi. La compréhension de ce que l'autre dit sincèrement, même si c'est très éloigné de ma position, cet élargissement du cœur fait qu'on arrive à se rapprocher, mais c'est un chemin long et nous avons mis plus d'un an avant d'oser prendre un apéro ensemble. Là, c'était pour moi le signe que, au-delà des débats passionnés qui pouvaient continuer, il y avait une vraie estime mutuelle qui avait grandi. Et pour faire ce genre de discussion ou ce niveau d'écoute, tout cela coûte de l'énergie. Et pour mener cela à bien, chaque matin, nous sommes heureux de nous trouver dans le silence en face de Jésus, soit dans l'adoration du Saint-Sacrement, soit simplement chez soi. Cette ressource nous vient de Dieu et on en a besoin.

0: toute la journée.
1: Merci Louis. L'écoute coûte, mais il faut écouter coûte que coûte. Et pour ça, eh bien, nous avons à nous tenir aussi devant Dieu. Et pourtant, la prière, c'est pas toujours facile non plus. Peut-être que c'est la même chose. Écouter Dieu, c'est pas si facile que ça. Mais c'est simple. C'est peut-être parce que c'est trop simple, d'ailleurs, que c'est difficile. Alors, on va parler de la simplicité.
2: Qu'est-ce que cela veut dire? Qu'est-ce que cela veut dire, la simplicité dans la rencontre? Il s'agit pas de proposer des solutions, de chercher à en faire trop ou d'être dans une surenchère, mais bien de rencontrer simplement les personnes avec beaucoup de patience. Dans mon expérience de RA, de responsable d'antenne, je relis que c'est l'autre qui m'a appris dans sa capacité à faire tomber les masques, à être en vérité. Vous avez peut-être vécu pendant la session cette semaine qu'il y a eu un matin où, au petit déjeuner, il n'y avait pas de confiture. Alors, je suis sûre que ça, il y en allait dans les petits commentaires dans la queue. Ah, il n'y a pas de confiture. Mais c'était l'occasion de faire de superbes rencontres et peut-être même de rencontrer des sessionnistes qui avaient fait des stocks la veille et qui pouvaient vous partager quelques petits pots de confiture. En tout cas, si ça avait été dans un grand hôtel de luxe et pas dans une queue à Paray le Monial, vous auriez peut-être envoyé un mail à l'hôtel en disant quel scandale, il n'y avait pas de confiture. Bien voilà, dans la simplicité des choses simples, on rencontre plus facilement les personnes. Et donc, ensemble, on peut vous proposer de réfléchir à comment est-ce que la simplicité permet de mieux créer la rencontre et d'être une clé de rencontre. Et pour cela, écoutons le témoignage d'Eli Olaf.
3: Merci Clémence. La première semaine au Rocher, avec Roma, un volontaire en service civique, on s'est rendu chez Némini, une habitante du quartier Lys Rouge, et on sonne chez elle, elle nous ouvre la porte, et sa fille Zénab qui court et saute dans nos bras. Pour moi, ça m'a pincé un peu le cœur, parce que j'ai senti une chaleur, une simplicité dans l'accueil. Et on est rentré, on a commencé par discuter, on a commencé par échanger. Et là, dans nos échanges, elle sort avec un plateau de goûter, des spécialités de chez elle qu'elle nous offre. De cette simple rencontre, elle est une grande amitié entre elle et moi. En début juillet, j'étais parti au camp scout avec sa fille. Et elle me laisse un message que elle était très contente parce que j'étais avec sa fille et qu'elle se sent en sécurité quand je suis là. Merci.
4: Tout comme Ellie, pendant 3 ans à Bondy, j'ai été touché, émerveillé par une simplicité de ces rencontres. Voilà, en débarquant à Bondy, des gens qui ont une salutation gratuite, un accueil, une porte ouverte. Voilà, c'est des choses qui m'ont vraiment touché. Et j'ai été aussi édifié, on a eu l'occasion de demander à des habitants d'accueillir des personnes à dormir chez eux. Faut imaginer des habitants qui vivent dans un F1, F2, F3 maximum, et déjà bien complet. Et ce n'était pas un problème pour eux, s'ils le faisaient avec joie, il y avait toujours une solution, des matelas ou autre, et ils accueillaient avec joie. Avec Colombe, du coup, depuis ces 3 ans au Rocher, on essaye, dans la mesure du possible, de garder cette simplicité. Voilà, donc aussi bien pour un repas, on était plutôt au dîner assez classique avant, et là on se dit que partager un paquet de chips au dernier moment, et ben en fait ça fonctionne aussi. Pareil pour accueillir chez nous, voilà, on avait plutôt tendance à dire ça va être compliqué, il nous manque une chambre, on n'a pas assez de place. On a retrouvé la même maison, on a toujours la même place avant le Rocher, mais nos cœurs se sont ouverts et on a plus de simplicité à dire aux gens, venez, on vous accueille. Voilà, on transforme les chambres des enfants, on en regroupe, on sort des matelas, on passe notre chambre. Et voilà, et en fait, on se rend compte qu'en ayant cette simplicité, on est baigné par la joie de la rencontre simple et gratuite.
2: Merci beaucoup à tous les deux pour ce témoignage sur la simplicité. C'est chouette aussi de voir comment est-ce que l'on vit après le rocher. Tout ce que l'on vous partage ici en expérience de rencontre, c'est évidemment ce que l'on a vécu nous au rocher, mais c'est exactement ce que l'on peut s'appliquer en paroisse, dans nos engagements en association. Et donc, merci de nous partager aussi comment on vit la simplicité au quotidien. Comment accepter en fait de recevoir humblement, de se faire rencontrer, c'est-à-dire accepter de recevoir, et puis de créer cet espace pour d'être proactif aussi en dehors de ce qui est prévu. Et pour cela, Jean-Benoît nous propose une dernière clé, la clé de l'hospitalité du cœur.
1: Dans Isaïe, au chapitre 54, on lit « Crie de joie, toi qui n'avais pas enfanté, éclate en cri de joie, élargis l'espace de ta tente, allonge tes cordages, renforce tes piquets, parce que tu vas avoir des tas d'enfants, des tas de personnes qui vont te rejoindre. » Au rocher, on fait l'expérience de cette hospitalité des habitants. Notre cœur s'élargit, comme le disait Gabriel Prioux hier soir. Les habitants nous disent que nous sommes comme une famille pour eux, et ils nous adoptent aussi comme de leur famille à eux. Alors ça bouscule un peu, et mais ça fait tellement de bien. On se laisse déranger, mais ça nous arrange beaucoup mieux qu'on était avant. C'est une joie immense de rencontrer, beaucoup plus largement que ce qu'on pensait, Colombe nous le raconte.
0: Avant le rocher, nous étions à Tours. Et voilà que c'est précisément à Tours que nous revenons cette année. Même ville, mais traversée par 3 ans au rocher. En 3 ans, nous avons vécu dans un petit village où chaque personne est une opportunité de rencontre. Et on a soif avec Alban de continuer à vivre dans notre quotidien cette rencontre simple et joyeuse. De faire attention aux personnes qui nous entourent.
4: Comme je disais tout à l'heure, quand on est arrivé à Bondy, il y avait cette simplicité. Mais voilà, il y avait cet accueil, cet accompagnement. On est arrivé à Bondy, on connaissait pas le quartier, on connaissait pas les codes, on connaissait pas les commerces. Et très vite, c'est les habitants qui nous ont accueillis, accompagnés, donner les bons plans, indiquer voilà la vie du quartier. Et c'est vraiment, on a été touchés par cette fraternité, en arrivant dans un lieu inconnu, ça nous a rassurés. Et voilà, dans la mesure du possible, du coup, on essaie de continuer à le faire là où on habite. Alors, on habite à Tours, donc on ne peut pas accueillir tout le monde, mais voilà, d'avoir cette vigilance, cet accueil, cette fraternité. Sur ces personnes qui arrivent dans un lieu qui peut être inconnu pour eux, pas forcément en cherchant avec un objectif d'amitié, mais juste un accueil, une disponibilité pour l'autre.
0: Alors, on a pris conscience, par exemple, qu'en sortant de chez nous, si on partait 5 minutes avant notre rendez-vous, ça pouvait laisser du temps pour rencontrer le voisin qui sort aussi de chez lui et lui offrir une petite discussion. Quand je vais chercher ma petite Teresa à la crèche, j'essaye de prendre du temps pour rencontrer les mamans qui viennent aussi chercher leurs enfants, de parler un peu plus que la journée de Teresa avec celles qui se sont occupées de ma fille, parce qu'en fait, derrière, ce sont des personnes. On essaye, dans la mesure du possible aussi, de participer à tous les petits dîners paroissiaux qui sont organisés sur notre paroisse pour rencontrer les nouveaux. Et puis, la dernière fois encore, j'étais chez le médecin, je faisais mon échographie, et je me suis dit, tiens, je vais ranger mon téléphone et puis je vais essayer de lancer une petite perche aux mamans qui sont autour de moi pour les rencontrer. Et voilà, et puis c'est comme ça qu'on est parti en attendant les 30 minutes de retard du médecin. Voilà, donc quand je vais aussi à la boulangerie, par exemple, la boulangère, j'essaye de connaître son prénom, de savoir comment elle va, de sortir en fait de mon objectif. Juste pour simplement rencontrer. Puisque le rocher nous a offert un cadre pendant 3 ans, j'ai cherché à Tours un lieu aussi où je pouvais trouver un cadre pour rencontrer des personnes isolées, en situation de précarité. Et j'ai toqué à la porte de la conférence Saint-Vincent de Paul, qui nous permet de rencontrer des personnes isolées qui ont soif juste de rencontres. Voilà, et c'est comme ça que j'ai mis ça dans mon agenda tous les jeudis. Et ça me rend vraiment hyper heureuse.
2: Merci à chacun de vous d'avoir témoigné de votre expérience. Dans la rencontre, tout notre être se révèle. Notre esprit, notre cœur et notre corps. Merci beaucoup pour votre écoute et bonne fin de session. Merci.

Les cinq clés de la rencontre, c'était le thème de cette table ronde que vous venez d'entendre sur les ondes de Radio Espérance. Une table ronde conclusive au Forum des Cités. Cette table ronde regroupait quelques membres de l'association Le Rocher. Et ainsi s'achèvent les derniers enseignements de cette session proposée par la communauté de l'Emmanuel au cours de ce Forum des Cités qui s'est déroulé depuis Paray-le-Monial. Tous ces enseignements, vous pouvez les réécouter quand vous le désirez depuis notre site internet radio-espérance.fr, toujours en podcast.

0: Chers auditeurs, je vous propose d'écouter maintenant l'homélie prononcée par le père Jean-Baptiste Ciboulet à l'occasion de la messe de clôture du Forum des Cités, session animée par la communauté de l'Emmanuel et qui s'est conclue ce vendredi matin, vendredi 31 juillet. Voici donc l'homélie que le père Jean-Baptiste Ciboulet a prononcée à l'occasion de cette messe.
1: Eh bien, frères et sœurs, nous voilà au terme de cette session. Je ne sais pas dans quel état vous l'achevez. Peut-être que vous avez été heureux, joyeux, reconnaissant pour ce que vous avez vécu. Peut-être que certains sont un peu déçus, s'attendaient à quelque chose de différent ou à recevoir d'autres grâces. Peut-être que d'autres sont simplement fatigués. Sachez que quel que soit votre état intérieur, vous avez réussi votre session sur un point et qui est peut-être le plus important parce que c'est le cœur de la vie chrétienne. Nous avons tous vécu ensemble une expérience de fraternité. Que ce soit en rencontrant de nouvelles personnes, dans nos frates ou équipages, dans le service, dans la prière commune, et peut-être même parfois à travers de petites tensions ou frictions. Je sais que parfois la fatigue fait que la vie familiale est un peu plus rugueuse à parémoniale. Peut-être que dans les services, ça a parfois un peu frité. Mais en tout cela, frères et sœurs, nous avons essayé de vivre comme des frères et sœurs. Je vous propose aujourd'hui de réfléchir sur cette question de la fraternité à partir de l'évangile de ce jour. Vous voyez, Jésus revient dans son lieu d'origine et il est question de ses frères et sœurs, alors sans doute ses cousins, mais donc des personnes avec qui il partage un même sang, une commune appartenance, un même lieu d'origine. Et la fraternité, c'est peut-être d'abord ça, c'est reconnaître une réalité commune, une origine commune avec mon frère ou ma sœur. Peut-être que parmi les enfants, il y en a qui sont louveteaux, vous connaissez le maître mot de la jungle, nous sommes du même sang, toi et moi. Bah, c'est un peu l'idée, vous voyez. En langage jeune, on pourrait dire c'est le sang, vous voyez. Et en fait, ça marche assez bien avec la fraternité chrétienne, puisque ce qui nous constitue comme frères et sœurs, c'est bien parce que nous avons été purifiés par le sang de Jésus sur la croix. Et donc, l'enjeu de la fraternité, c'est d'abord de se reconnaître comme frères et sœurs. Et donc, il y a un enjeu de vision, vous voyez. Il a beaucoup été question de lunettes au cours de cette session. Est-ce que quand je vois l'autre, je vois un frère ou une sœur qui a été créé par le même créateur que moi, qui a le même père que moi? Ceux qui ont vu le film Avatar connaissent bien la salutation entre êtres vivants. Je te vois, frère. Vous voyez, il y a quelque chose de l'ordre de la vision. Il s'agit de mettre les bonnes lunettes. Mais la fraternité, c'est plus que cela. Et l'évangile nous montre en négatif un point intéressant. Jésus revient dans son lieu d'origine où il a grandi et les habitants sont choqués. Pourquoi ils sont choqués? Parce que Jésus fait des miracles. Ils se disent, mais c'est pas possible. Jésus, c'est le fils du charpentier. On a fait du foot avec lui et ses cousins. On a dansé avec ses sœurs. C'est pas possible. Vous voyez. Il est trop proche. Il est trop comme nous. Il est trop humain pour que Dieu passe à travers lui. Ça, c'est un des pièges de la fraternité. C'est de croire que je connais tout de mon frère ou de ma sœur. Je le mets dans une case et je ne suis plus prêt à me laisser surprendre par lui. L'évangile nous révèle que il y a toujours un mystère dans l'autre et il y a toujours un espace que je ne connais pas. Et plus encore, Dieu aime passer à travers mes frères et mes sœurs pour prendre soin de moi. Et ça, c'est ce que les copains de Jésus n'arrivent pas à comprendre. Que Dieu puisse passer à travers l'humanité de ce gars qui a vécu à côté d'eux pendant 30 ans. C'est essentiel, mes amis, de prendre conscience que la grâce de Dieu aime prendre un visage humain. La grâce de Dieu aime passer à travers des médiations. Si nous voulons durer dans la vie chrétienne, mes amis, avec l'alternance de consolation, désolation, avec l'aridité de la vie ordinaire, de la vie spirituelle, vous voyez, nous devons apprendre à reconnaître les moyens, les médiations par lesquelles Dieu vient à notre rencontre. Nous avons notre foi chrétienne, c'est la religion de la médiation. Pensez à l'œuvre du salut, Dieu passe sans cesse par des médiations humaines, Abraham, Jacob, Joseph et bien d'autres, jusqu'à la Vierge Marie, et ultimement à travers l'humanité de Jésus, à travers laquelle le Verbe fait chair accomplit le salut. Beaucoup d'entre nous, il me semble, avons fait cette expérience de la médiation, notamment dans le sacrement du pardon. À travers la médiation du prêtre, nous recevons le sacrement, la miséricorde de Dieu. Ça me rappelle une petite histoire d'il y a quelques années. J'étais en train de confesser dans le cloître de la basilique. Et tout d'un coup, donc on était pas mal de prêtres à confesser les uns à côté des autres. Et une petite fille de 9-10 ans vient me voir et elle me dit « Mon père, je viens pas pour me confesser, je viens de me confesser il y a quelques minutes. » Mais après ma confession, j'ai été prié devant le Saint-Sacrement et j'avais un tel amour dans le cœur que je voulais faire un câlin à Jésus. Sauf que c'est pas possible. Alors Jésus m'a dit de venir vous voir. Et là, elle s'élance à mon cou. Moi, j'étais un peu gêné parce que on nous dit qu'il faut pas trop prendre dans les bras les pénitents. Et en même temps, j'étais attendri par cette gratitude de cette petite fille et surtout son sens de la médiation. Convaincu qu'à travers le prêtre, Dieu lui avait communiqué une grâce. Et donc, c'était une manière de faire remonter son action de grâce vers le Seigneur. L'Église, mes amis, est cette humanité par laquelle Dieu, et cette médiation par laquelle Dieu continue de communiquer ses grâces pour venir rejoindre l'humanité en tout lieu et en tout temps, pour la relever, pour l'encourager, pour la guérir, pour la conseiller, pour l'éclairer, voyez. Et Dieu aime passer à travers des collaborateurs. Pour Dieu, une action est plus parfaite si elle passe par des médiations. Nous qui sommes imbus de toute puissance, on veut tout faire tout seul, bien Dieu préfère agir à travers d'autres. Et c'est la mission de l'Église de communiquer la grâce du salut. J'en ai fait une expérience marquante quand j'étais au séminaire. Je faisais une année de stage dans une association qui s'occupe des personnes de la rue à Paris. J'ai passé un an à accueillir un peu le monde entier, personnes de la rue, migrantes. Et à la fin de l'année, le jour de mon départ, j'ai dit au revoir un peu aux gars, notamment que j'avais un peu plus connus. Il y en a un qui était là depuis plusieurs mois, on avait vraiment un vrai lien. Je lui dis au revoir avec un peu d'émotion, on se prend dans les bras. Et juste après, il prend ma croix et il l'embrasse. Ce gars-là n'était pas du tout chrétien. Et j'étais très touché par son geste. Je me suis dit, il a compris que je n'étais pas là en mon nom propre. Il a compris qu'à travers la sollicitude de l'Église, à travers le soutien des chrétiens, c'est Dieu qui prenait soin de lui. Et j'ai pris ce geste d'embrasser la croix comme une manière de remercier Jésus du service qu'il recevait dans cette association. Et moi, ça m'a assez bouleversé, vous voyez, pour prendre conscience de ce qu'est la mission de l'Église. Alors, dans cette affaire de médiation, nous avons parfois une vision un peu trop romantique. C'est ça, c'est le problème. Nous aspirons à ce que les médiations soient pures, nettes, un peu comme si des anges venaient à notre secours. Sauf que les médiations que Dieu utilise sont souvent imparfaites, pleines d'hommeries, marquées par le péché, l'imperfection. Et il nous est parfois plus difficile de reconnaître que Dieu puisse passer à travers des médiations imparfaites. J'en ai fait l'expérience en venant ici à Palmonial. Moi, l'été, j'aime beaucoup faire du stop. C'est l'occasion pour moi de faire l'expérience que la grâce de Dieu passe par des visages humains, justement. Et donc, je me suis retrouvé échoué près de Montluçon. C'était un peu galère sur un spot un peu pourri où j'ai traîné un peu longtemps. Et je finis par être pris par un couple de personnes âgées. Je leur dis où je vais, tout ça. Et ils se mettent à se disputer sur l'itinéraire. Ils disent, non, il faut passer par cette route-là. Mais non, mais tu connais rien, évidemment, c'est l'autre. Et en fait, je comprends qu'en plus, ils veulent dire la même chose, mais ils se comprennent pas. Donc, ils voulaient passer par le même chemin, mais finalement, le conducteur prend la mauvaise route. Je lui dis, mais tu vois, je t'avais dit que ça passe pas. Mais c'est exactement ce que je t'avais dit, il fallait prendre l'autre route. Donc, ils continuent de se disputer. Et la femme se tourne vers moi, elle me dit, mais vous voyez, c'est ça le mariage. Alors, moi, j'essaye de faire mon boulot de prêtre en leur disant, ben, je vous félicite quand même pour toutes ces années de fidélité. Et la femme me dit, 52 ans de mariage. Et l'autre lui dit, mais n'importe quoi, ça fait 53 ans, tu connais même pas notre nombre d'années de mariage. Donc ils se sont disputés sur le nombre d'années de mariage. J'étais un peu gêné. Mais vous voyez, c'est quand même la médiation que Dieu a utilisée pour me sortir du pétrin et me permettre de venir jusqu'à vous. Donc, aiguisons notre regard, vous voyez, pour savoir détecter de quelle manière Dieu prend soin de nous et agit dans notre vie. Et donc, je vous propose un petit exercice, vous voyez, c'est l'exercice du stéthoscope. Vous vous rappelez, la première veillée, Dr Love, il avait ses lunettes, mais il avait aussi un stéthoscope. Et donc, je vous propose de faire l'exercice du stéthoscope. Vous trouverez d'ailleurs chacun sous vos chaises un stéthoscope. Merci l'équipe, vous êtes formidables. L'exercice du stéthoscope, c'est quoi? Le stéthoscope, c'est un outil pour écouter les battements du cœur. Pour relire cette session, à quel moment avez-vous senti que votre cœur vibrait de manière plus intense? Ou au contraire, trouver un rythme plus paisible, plus régulier. Être à l'écoute des battements de son cœur nous dit quelque chose des lieux de nos vies dans lesquels Dieu agit, de ce qu'il veut nous dire, et aussi des désirs profonds qu'il vient rejoindre et qu'il vient combler. Nous fêtons Saint Ignace aujourd'hui, c'est son expérience. Après avoir été blessé lors du siège de Pampelune, il est en convalescence dans son lit, et il fait l'expérience que quand il lit l'Évangile ou des vies de saints, son cœur est enflammé d'amour et de zèle pour Dieu. En revanche, lorsqu'il lit de la littérature mondaine, il se sent vide, déçu de lui-même. Voyez. Et bien, il fait cette expérience que notre cœur dit quelque chose de l'action de Dieu. Et donc, il nous invite à relire notre vie, et donc moi je vous invite à relire cette session, en essayant d'identifier les lieux où notre cœur a battu de manière plus intense, ou au contraire de manière plus paisible, parce qu'on en avait besoin. Parce que Dieu nous parle, et Dieu agit dans ces moments-là. Et c'est pas la même chose d'avoir été touché par la louange, ou par la prière d'adoration silencieuse, ou par le service, ou par le partage fraternel. Ça nous dit quelque chose de ce que Dieu peut-être veut accomplir en nous dans l'année qui vient, des désirs qu'il fait monter à la surface pour que nous les honorions. Donc, frères et sœurs, je vais m'arrêter là. Prenons au sérieux les médiations par lesquelles Dieu parle. Dieu passe par nos frères et sœurs pour prendre soin de nous. Il peut aussi passer à travers nous pour prendre soin de nos frères et sœurs. Et là, la médiation fonctionne aussi en sens inverse. C'est-à-dire que quand j'aime mes frères et sœurs, j'aime Dieu. Quand je me mets au service de mes frères et sœurs, je me mets au service de Dieu. Demandons au Seigneur, cette disponibilité du cœur, cette clairvoyance du cœur, pour le voir à l'œuvre dans nos vies, et ensuite allons porter dans le monde, partout où nous sommes plantés, cette grâce de la fraternité, parce que mes amis, c'est ça l'identité de l'Église, c'est ça sa vie intime, c'est ça son trésor. Amen.

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2: Tandis qu'on le lapidait, Étienne faisait cette invocation.
3: Seigneur Jésus, reçois mon esprit.
2: Puis il fléchit les genoux et dit dans un grand cri,
3: « Seigneur, ne leur impute pas ce péché !»
2: Et en disant cela, il s'endormit.

Saul persécuteur. Saul, lui, approuvait ce meurtre. En ce jour-là, une violente persécution se déchaîna contre l'église de Jérusalem. Tous, à l'exception des apôtres, se dispersèrent dans les campagnes de Judée et de Samarie. Cependant, des hommes pieux ensevelirent Étienne et firent sur lui de grandes lamentations. Quant à Saul, il ravageait l'église. Allant de maison en maison, il en arrachait hommes et femmes et les jetait en prison. »

Philippe en Samarie. Ceux-là donc qui avaient été dispersés s'en allèrent de lieu en lieu en annonçant la parole de la bonne nouvelle. C'est ainsi que Philippe, qui était descendu dans une ville de la Samarie, y prêchait le Christ. Les foules unanimes s'attachaient à ses enseignements, car tous entendaient parler de ses miracles ou les voyaient. De beaucoup de possédés, en effet, les esprits impurs sortaient en poussant de grands cris. Nombre de paralytiques et d'impotents furent également guéris. Et la joie fut vive en cette ville.

0: Simon le magicien. Or, il y avait déjà auparavant dans la ville un homme appelé Simon, qui exerçait la magie et jetait le peuple de Samarie dans l'émerveillement. Il se disait quelqu'un de grand, et tous, du plus petit au plus grand, s'attachaient à lui.
1: Cet homme est la puissance de Dieu, celle qu'on appelle la grande.
0: Il s'attachait donc à lui, parce qu'il y avait longtemps qu'il les tenait émerveillés par ses sortilèges. Mais quand ils eurent cru à Philippe qui leur annonçait la bonne nouvelle du royaume de Dieu et du nom de Jésus-Christ, ils se firent baptiser hommes et femmes. Simon lui-même crut à son tour. Ayant reçu le baptême, il ne lâchait plus Philippe, et il était dans l'émerveillement à la vue des prodiges et des miracles insignes qui s'opéraient sous ses yeux. Apprenant que la Samarie avait accueilli la parole de Dieu, les apôtres qui étaient à Jérusalem y envoyèrent Pierre et Jean. Ceux-ci descendirent donc chez les Samaritains et prièrent pour eux, afin que l'Esprit Saint leur fût donné. Car ils n'étaient encore tombés sur aucun d'eux. Ils avaient seulement été baptisés au nom du Seigneur Jésus. Alors Pierre et Jean se mirent à leur imposer les mains et ils recevaient l'Esprit Saint. Mais quand Simon vit que l'Esprit Saint était donné par l'imposition des mains des apôtres, il leur offrit de l'argent.
1: Donnez-moi ce pouvoir à moi aussi, que celui à qui j'imposerai les mains reçoive l'Esprit Saint.
0: Mais Pierre lui répliqua :
2: Périsse ton argent, et toi avec lui, puisque tu as cru acheter le don de Dieu à prix d'argent. Dans cette affaire, il n'y a pour toi ni part ni héritage, car ton cœur n'est pas droit devant Dieu. Repens-toi donc de ton mauvais dessein et prie le Seigneur. Peut-être cette pensée de ton cœur te sera-t-elle pardonnée. Car tu es, je le vois, dans l'amertume du fiel et les liens de l'iniquité.
0: Simon répondit :

0: Philippe baptise un eunuque. L'ange du Seigneur s'adressa à Philippe et lui dit
1: « Pars et va-t'en à l'heure de midi sur la route qui descend de Jérusalem à Gaza. Elle est déserte. »
0: Il partit donc et s'y rendit. Justement, un Éthiopien, un eunuque, haut fonctionnaire de Candace, reine d'Éthiopie, et surintendant de tous ses trésors, qui était venu en pèlerinage à Jérusalem, s'en retournait assis sur son char en lisant le prophète Isaïe. L'Esprit dit à Philippe
1: « Avance et rattrape ce char. »
0: Philippe y courut et il entendit que l'eunuque lisait le prophète Isaïe. Il lui demanda
1: « Comprends-tu donc ce que tu lis ?»«
2: Et comment le pourrais-je, si personne ne me guide ?»
0: Et il invita Philippe à monter et à s'asseoir près de lui. Le passage de l'Écriture qu'il lisait était le suivant. Comme une brebis, il a été conduit à la boucherie, comme un agneau muet devant celui qui le tond, ainsi il n'ouvre pas la bouche. Dans son abaissement, la justice lui a été déniée. Sa postérité, qui la racontera? Car sa vie est retranchée de la terre. S'adressant à Philippe, l'eunuque lui dit
2: « Je t'en prie, de qui le prophète dit-il cela? De lui-même ou de quelqu'un d'autre ?»
0: Philippe prit alors la parole et partant de ce texte de l'Écriture, lui annonça la bonne nouvelle de Jésus. Chemin faisant, ils arrivèrent à un point d'eau, et l'eunuque dit
2: « Voici de l'eau. Qu'est-ce qui empêche que je sois baptisé ?»
0: Et il fit arrêter le char. Ils descendirent tous deux dans l'eau, Philippe avec l'eunuque, et il le baptisa. Mais quand ils furent remontés de l'eau, l'Esprit du Seigneur enleva Philippe, et l'eunuque ne le vit plus. Et il poursuivit son chemin tout joyeux. Quant à Philippe, il se trouva à Azote, continuant sa route. Il annonçait la bonne nouvelle dans toutes les villes qu'il traversait, jusqu'à ce qu'il arrivât à Césarée.

0: la vocation de Saul. Cependant, Saul, ne respirant toujours que menaces et carnage à l'égard des disciples du Seigneur, alla trouver le grand prêtre et lui demanda des lettres pour les synagogues de Damas, afin que s'il trouvait quelques adeptes de la voie, hommes ou femmes, il les amena enchaînés à Jérusalem. Il faisait route et approchait de Damas, quand soudain une lumière venue du ciel l'enveloppa de sa clarté. Tombant à terre, il entendit une voix qui lui disait
1: « Saul, Saul, pourquoi me persécutes-tu ? Qui es-tu, Seigneur ?»
0: Et lui
1: « Je suis Jésus que tu persécutes, mais relève-toi, entre dans la ville et l'on te dira ce que tu dois faire. »
0: Ses compagnons de route s'étaient arrêtés, muets de stupeur. Ils entendaient bien la voix, mais sans voir personne. Saul se releva de terre, mais quoiqu'il eût les yeux ouverts, il ne voyait rien. On le conduisit par la main pour le faire entrer à Damas. 3 jours durant, il resta sans voir, ne mangeant et ne buvant rien.

0: Il y avait à Damas un disciple du nom d'Ananie. Le Seigneur l'appela dans une vision.
1: « Ananie, me voici, Seigneur. Pars, va dans la rue droite et demande dans la maison de Judas un nommé Saul de Tarse. Car le voilà qui prie et qui a vu un homme du nom d'Ananie entrer et lui imposer les mains pour lui rendre la vue. »
0: Ananie répondit,
2: « Seigneur, j'ai entendu beaucoup de monde parler de cet homme et dire tout le mal qu'il a fait à tes saints à Jérusalem. Et il est ici avec plein pouvoir des grands prêtres pour enchaîner tous ceux qui invoquent ton nom. »
0: Mais le Seigneur lui dit,
1: « Va, car cet homme est un instrument de choix pour porter mon nom devant les nations païennes, les rois et les Israélites. Moi-même, en effet, je lui montrerai tout ce qu'il lui faudra souffrir pour mon nom. »
0: Alors Ananie partit, entra dans la maison, imposa les mains à Saul et lui dit,
2: « Saul, mon frère, celui qui m'envoie, c'est le Seigneur, ce Jésus qui t'est apparu sur le chemin par où tu venais. Et c'est afin que tu recouvres la vue et sois rempli de l'Esprit Saint. »
0: Aussitôt, il lui tomba des yeux comme des écailles, et il recouvra la vue. Sur le champ, il fut baptisé. Puis il prit de la nourriture et les forces lui revinrent.

0: Prédication de Saul à Damas. Il passa quelques jours avec les disciples à Damas, et aussitôt il se mit à prêcher Jésus dans les synagogues, proclamant qu'il est le Fils de Dieu. Tous ceux qui l'entendaient étaient stupéfaits et disaient
1: « N'est-ce pas là celui qui, à Jérusalem, s'acharnait sur ceux qui invoquent ce nom ? Et n'est-il pas venu ici tout exprès pour les amener enchaînés au grand prêtre ?»
0: Mais Saul gagnait toujours en force et confondait les Juifs de Damas en démontrant que Jésus est bien le Christ. Au bout d'un certain temps, les Juifs se concertèrent pour le faire périr. Mais Saul eut vent de leur complot. On gardait même les portes de la ville jour et nuit, afin de le faire périr. Alors les disciples le prirent de nuit et le descendirent dans une corbeille le long de la muraille.

Visite de Saul à Jérusalem. Arrivé à Jérusalem, il essayait de se joindre aux disciples, mais tous en avaient peur, ne croyant pas qu'il fût vraiment disciple. Alors Barnabé le prit avec lui, l'amena aux apôtres et leur raconta comment, sur le chemin, Saul avait vu le Seigneur qui lui avait parlé et avec quelle assurance il avait prêché à Damas au nom de Jésus. Dès lors, il allait et venait avec eux dans Jérusalem, prêchant avec assurance au nom du Seigneur. Il s'adressait aussi aux hellénistes et discutait avec eux, mais ceux-ci machinaient sa perte. L'ayant su, les frères le ramenèrent à Césarée, d'où ils le firent partir pour Tarse.

Période de tranquillité. Cependant, les églises jouissaient de la paix dans toute la Judée, la Galilée et la Samarie. Elles s'édifiaient et vivaient dans la crainte du Seigneur, et elles étaient comblées de la consolation du Saint-Esprit.

0: Pierre guérit un paralytique à Lydda. Pierre, qui passait partout, descendit également chez les saints qui habitaient Lydda. Il y trouva un homme du nom d'Aîné, qui gisait sur un grabat depuis 8 ans. C'était un paralytique. Pierre lui dit
1: « Aîné, Jésus-Christ te guérit. Lève-toi et fais toi-même ton lit. »
0: Et il se leva aussitôt. Tous les habitants de Lydda et de la plaine de Saron le virent, et ils se convertirent au Seigneur. »

0: Pierre ressuscite une femme à Joppé. Il y avait à Joppé, parmi les disciples, une femme du nom de Tabitha, ce qui veut dire Dorcas. Elle était riche des bonnes œuvres et des aumônes qu'elle faisait. Or, il se fit qu'elle tomba malade en ces jours-là et mourut. Après l'avoir lavée, on la déposa dans la chambre haute. Comme Lydda n'est pas loin de Joppé, les disciples, apprenant que Pierre s'y trouvait, lui dépêchèrent deux hommes pour lui adresser cette prière.
1: « Viens chez nous sans tarder. »
0: Pierre partit tout de suite avec eux. Aussitôt arrivé, on le fit monter à la chambre haute, où toutes les veuves en pleurs s'empressèrent autour de lui, lui montrant les tuniques et les manteaux que faisait Dorcas lorsqu'elle était avec elle. Pierre mit tout le monde dehors, puis à genoux pria. Se tournant ensuite vers le corps, il dit
1: « Tabitha, lève-toi. »
0: Elle ouvrit les yeux et, voyant Pierre, se mit sur son séant. Lui prenant la main, Pierre la fit lever. Appelant alors les saints et les veuves, il la leur présenta vivante. Tout Joppé sut la chose, et beaucoup crurent au Seigneur. Pierre demeura un certain temps à Joppé, chez un corroyeur appelé Simon.

0: Pierre se rend chez un centurion romain. Il y avait à Césarée un homme du nom de Corneille, centurion de la cohorte italique. Pieux et craignant Dieu, ainsi que toute sa maison, il faisait de larges aumônes au peuple juif et priait Dieu sans cesse. Il eut une vision. Vers la 9e heure du jour, l'ange de Dieu, il le voyait clairement, entrait chez lui et l'appelait.
1: « Corneille !»
0: Il le regarda et fut pris de frayeur.
1: « Qu'y a-t-il, Seigneur ?
2: Tes prières et tes aumônes sont montées devant Dieu, et il s'est souvenu de toi. Maintenant donc, envoie des hommes à Joppé et fais venir Simon, surnommé Pierre. Il loge chez un certain Simon, un corroyeur, dont la maison se trouve au bord de la mer. »
0: Quand l'ange qui lui parlait fut parti, Corneille appela deux de ses domestiques, ainsi qu'un soldat pieux, de ceux qui lui étaient attachés, et après leur avoir tout expliqué, il les envoya à Joppé.

0: Le lendemain, tandis qu'il faisait route et approchait de la ville, Pierre monta sur la terrasse vers la 6e heure pour prier. Il sentit la faim et voulut prendre quelque chose. Or, pendant qu'on lui préparait à manger, il tomba en extase. Il voit le ciel ouvert et un objet, semblable à une grande nappe nouée aux quatre coins, en descendre vers la terre. Et dedans il y avait tous les quadrupèdes et les reptiles et tous les oiseaux du ciel. Une voix lui dit alors
1: « Allons, Pierre, immole et mange. »
0: Mais Pierre répondit
2: « Oh non, Seigneur, car je n'ai jamais rien mangé de souillé ni d'impur. »
0: De nouveau, une seconde fois, la voix lui parle
1: « Ce que Dieu a purifié, toi, ne le dis pas souillé. »
0: Cela se répéta par trois fois, et aussitôt l'objet fut remporté au ciel. Tout perplexe, Pierre était à se demander en lui-même ce que pouvait bien signifier la vision qu'il venait d'avoir, quand justement les hommes envoyés par Corneille, s'étant enquis de la maison de Simon, se présentèrent au portail. Ils appelèrent et s'informèrent si c'était bien là que logeait Simon surnommé Pierre. Comme Pierre était toujours à réfléchir sur sa vision, l'esprit lui dit
1: « Voilà des hommes qui te cherchent. Va donc, descends et pars avec eux sans hésiter, car c'est moi qui les ai envoyés. »
0: Pierre descendit auprès de ces hommes et leur dit
2: « Me voici, je suis celui que vous cherchez. Quel est le motif qui vous amène ?»
0: Ils répondirent
1: « Le centurion Corneille, homme juste et craignant Dieu, à qui toute la nation juive rend bon témoignage, a reçu d'un ange saint l'avis de te faire venir chez lui et d'entendre les paroles que tu as à dire. »
0: Pierre les fit alors entrer et leur donna l'hospitalité. «

0: Le lendemain, il se mit en route et partit avec eux. Quelques-uns des frères de Joppé l'accompagnèrent. Il entra dans Césarée le jour suivant. Corneille les attendait et avait réuni ses parents et ses amis intimes. Au moment où Pierre entrait, Corneille vint à sa rencontre et tombant à ses pieds se prosterna. Mais Pierre le releva en disant
1: « Relève-toi, je ne suis qu'un homme moi aussi. »
0: Et tout en s'entretenant avec lui, il entra. Il trouve alors les gens qui s'étaient réunis en grand nombre et il leur dit
1: « Vous le savez, il est absolument interdit à un juif de frayer avec un étranger ou d'entrer chez lui. Mais Dieu vient de me montrer à moi qu'il ne faut appeler aucun homme souillé ou impur. Aussi n'ai-je fait aucune difficulté pour me rendre à votre appel. Je vous le demande donc, pour quelle raison m'avez-vous fait venir ?
2: Il y a maintenant 3 jours, j'étais en prière chez moi à la 9e heure. Et voici qu'un homme surgit devant moi en vêtements resplendissants. Il me dit « Corneille, ta prière a été exaucée et de tes aumônes on s'est souvenu auprès de Dieu. Envoie donc quérir à Joppé, Simon, surnommé Pierre. Il loge dans la maison du corroyeur Simon au bord de la mer. Aussitôt, je t'ai donc fait chercher et toi, tu as bien fait de venir. Nous voici donc tous devant toi pour entendre ce qui t'a été prescrit par Dieu. »

0: Discours de Pierre chez Corneille. Alors Pierre prit la parole et dit :
1: Je constate en vérité que Dieu ne fait pas acception de personne. Mais qu'en toute nation, celui qui le craint et pratique la justice lui est agréable. Il a envoyé sa parole aux enfants d'Israël, leur annonçant la bonne nouvelle de la paix par Jésus-Christ. C'est lui le Seigneur de tous. Vous savez ce qui s'est passé dans toute la Judée, Jésus de Nazareth, ses débuts en Galilée, après le baptême prêché par Jean. Comment Dieu l'a oint de l'Esprit-Saint et de puissance, lui qui a passé en faisant le bien et en guérissant tous ceux qui étaient tombés au pouvoir du diable, car Dieu était avec lui. Et nous, nous sommes témoins de tout ce qu'il a fait dans le pays des Juifs et à Jérusalem. Lui qui sont allés jusqu'à faire mourir en le suspendant au gibet, Dieu l'a ressuscité le troisième jour et lui a donné de se manifester, non à tout le peuple, mais aux témoins que Dieu avait choisis d'avance, à nous qui avons mangé et bu avec lui après sa résurrection d'entre les morts. Et il nous a enjoint de prêcher au peuple et d'attester qu'il est lui, le juge établi par Dieu pour les vivants et pour les morts. C'est de lui que tous les prophètes rendent ce témoignage, que quiconque croit en lui recevra par son nom la rémission de ses péchés. »

0: le baptême des premiers païens. Pierre parlait encore quand l'Esprit Saint tomba sur tous ceux qui écoutaient la parole. Et tous les croyants circoncis qui étaient venus avec Pierre furent stupéfaits de voir que le don du Saint-Esprit avait été répandu aussi sur les païens. Ils les entendaient en effet parler en langue et magnifier Dieu. Alors Pierre déclara :
1: « Peut-on refuser l'eau du baptême à ceux qui ont reçu l'Esprit Saint aussi bien que nous ?»
0: Et il ordonna de les baptiser au nom de Jésus-Christ. Alors ils le prièrent de rester quelques jours avec eux.

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3: En ce jour consacré à Marie, au cœur de cette nuit, écoutons l'hymne vénérable adressé à la Mère de Dieu, appelé hymne acatiste, qui est une des expressions les plus hautes et les plus célèbres de la piété mariale de tradition byzantine.
1: Laissons monter et jaillir de notre cœur notre émerveillement, celui de Marie devant le mystère de notre salut et du don qui nous est fait par la foi.
4: Oui, quel que soit notre état et la situation que nous rencontrons en cet instant, heureux ou moins heureux, ayons une attitude de louange objective et celle de Marie de se réjouir. « Réjouis-toi », lui dit le messager divin à l'Annonciation. Oui, réjouissons-nous, car le Fils de Dieu est devenu ce que nous sommes afin que nous puissions devenir ce qu'il est, Fils de Dieu, notre Père. Notre acte de foi et celui de Marie, c'est d'abord cela. Cet émerveillement, c'est celui de Pierre en présence du Christ transfiguré qui s'écrie « Qu'il est bon, qu'il est beau et merveilleux que nous soyons ici, en présence du beau, du bien et du vrai, notre âme réagit avec émerveillement. Faisons notre apprentissage ou réapprentissage de cet émerveillement et d'une vraie louange mariale en écoutant cet hymne acatiste. Une hymne très ancienne qui est considérée comme un exemple magnifique de la tradition mariale, la plus antique de l'Église, une et indivise.
1: « Réjouis-toi !»
3: lui dit le messager divin à l'Annonciation.

La toute sainte répondit à l'ange Gabriel avec confiance. Voilà une parole inattendue qui paraît incompréhensible à mon âme, car tu m'annonces que

La puissance du Très-Haut reposa sur l'inépousé, et comme un jardin aux beaux fruits, elle porta le salut.

Quand les bergers entendirent les anges chanter la venue du Christ en notre chair, ils ont couru contempler leur pasteur, reposant sur le sein de Marie en agneau immaculé.

Lorsque Siméon fut au seuil de la mort, Seigneur, tu lui fus présenté comme un enfant. Mais il reconnut en toi la perfection de la divinité. Plein d'admiration pour ton être,

0: Vous êtes sur les ondes de Radio Espérance au cœur de la nuit. Poursuivons notre écoute de cette louange suivant l'hymne acathiste dédié à la Mère de Dieu. Après les deux premières stances constituant les méditations des évangiles de l'enfance, de l'Annonciation jusqu'à la rencontre avec Siméon, méditons le mystère de la maternité de Marie, Vierge et Mère.
1: Le Créateur a fait pour nous une œuvre nouvelle. Lorsqu'il se rendit visible à nos yeux, il a pris chair dans le sein d'une vierge en la gardant dans son intégrité pour qu'à la vue de

Quand nous contemplons cet enfantement inhabituel, nous devenons étrangers à notre monde habituel, et notre esprit se tourne vers les réalités d'en haut, car le Très-Haut s'est révélé aux

Devant toi, ô Mère de Dieu, les orateurs bavards sont muets comme des poissons, incapables de dire comment tu as pu enfanter et demeurer vierge.

Dans sa volonté de sauver toute sa création, le Créateur de l'univers a choisi d'y venir lui-même pour refaire en nous son image à sa ressemblance.

En toi, Vierge Marie, Mère de Dieu, trouve refuge ceux qui ont fait choix de virginité et qui se tournent vers toi. Car le Créateur du ciel et de la terre t'a façonné, ô Immaculée, en venant de

0: C'était en l'honneur de la bienheureuse Vierge Marie. Avec elle, dans la tradition de l'Église orientale, notre louange et action de grâce par cet hymne acatiste et que nous écouterons chaque samedi et jour de fête de la Mère de Dieu sur les ondes de Radio Espérance.
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0: En ce samedi de la 17e semaine du temps ordinaire, la première lecture est tirée de la deuxième lettre de saint Paul aux Corinthiens au chapitre 12 et 13. Annonce d'une visite à Corinthe.
1: Jusqu'à la fin de sa lettre, Paul rappelle aux Corinthiens le paradoxe de la force et de la faiblesse.
0: Voici que je suis prêt à venir chez vous pour la troisième fois et je ne vous exploiterai pas. Car je ne cherche pas vos biens, mais vous-même. Ce n'est pas aux enfants à mettre de côté pour les parents, mais aux parents pour les enfants. Pour moi, bien volontiers, je dépenserai et me dépenserai moi-même tout entier pour vous. Si je vous aime davantage, en serais-je moins aimé? Soit, je ne vous ai pas été à charge, mais, fourbe que je suis, je vous ai eu par ruse. Prenez qui vous voulez de ceux que je vous ai envoyés. Vous ai-je exploité par l'un d'eux? J'ai insisté auprès de Tite et envoyé avec lui le frère dont j'ai parlé. Tite, vous a-t-il exploité? N'avons-nous pas marché dans le même esprit et sur les mêmes traces? Depuis longtemps, vous pensez que nous nous justifions devant vous? Non, c'est devant Dieu en Christ que nous parlons, et tout cela, bien aimé, pour votre édification. Je crains en effet de ne pas vous trouver à mon arrivée tel que je veux, et que vous ne me trouviez pas tel que vous voulez. Qu'il n'y ait chez vous de la discorde, de la jalousie, de l'emportement, des rivalités, des médisances, des commérages, de l'insolence, des remous. Je crains qu'à mon prochain passage, mon Dieu ne m'humilie devant vous, et que je n'aie à pleurer sur beaucoup de ceux qui ont péché antérieurement, et qui ne se seront pas convertis de leur impureté, de leur inconduite et de leur débauche. C'est la troisième fois que je vais chez vous. Toute affaire sera décidée sur la parole de deux ou trois témoins. Je l'ai déjà dit et, comme lors de ma deuxième visite, je le redis aujourd'hui que je suis absent à ceux qui ont péché antérieurement et à tous les autres. Si je reviens, j'agirai sans ménagement, puisque vous voulez la preuve que le Christ parle en moi. Il n'est pas faible à votre égard, mais montre sa puissance en vous. Certes, il a été crucifié dans sa faiblesse, mais il est vivant par la puissance de Dieu. Et nous aussi sommes faibles en lui, mais nous serons vivants avec lui par la puissance de Dieu envers vous. Faites-vous-même votre propre critique. Voyez si vous êtes dans la foi, éprouvez-vous. Ou bien ne reconnaissez-vous pas que Jésus-Christ est en vous, à moins que l'épreuve ne tourne contre vous. Vous reconnaissez, je l'espère, que nous avons fait nos preuves. Nous prions Dieu que vous ne fassiez aucun mal. Nous ne désirons pas donner nos preuves, mais vous voir faire le bien, et que l'épreuve paraisse tourner contre nous. Car nous sommes sans pouvoir contre la vérité, nous n'avons de puissance que pour la vérité. Nous sommes dans la joie chaque fois que nous sommes faibles et que vous êtes forts. Voilà le but de nos prières, votre perfectionnement. C'est pourquoi, étant encore loin, je vous écris ceci pour ne pas avoir, une fois présent, à trancher dans le vif, selon le pouvoir que le Seigneur m'a donné, pour édifier et non pour détruire. Au demeurant, frères, soyez dans la joie, travaillez à votre perfectionnement, encouragez-vous, soyez bien d'accord, vivez en paix, et le Dieu d'amour et de paix sera avec vous. Saluez-vous mutuellement par un saint baiser, tous les saints vous saluent. La grâce du Seigneur Jésus-Christ, l'amour de Dieu et la communion du Saint-Esprit soient avec vous tous. Amen.

0: Aujourd'hui, 1er août, l'Église fait mémoire de saint Alphonse-Marie de Ligori, évêque et docteur de l'Église. Alphonse-Marie de Ligori, 1697-1787, était napolitain. Il se fit prêtre et il exerça la charge épiscopale pour annoncer l'amour du Christ. Prédicateur infatigable, confesseur plein de bonté, il fonda la Congrégation du Saint-Rédempteur en vue d'évangéliser les campagnes en 1732. Son enseignement de moraliste et ses écrits spirituels eurent une large audience.
1: La seconde lecture est tirée d'un traité de l'amour de Jésus-Christ par saint Alphonse-Marie. Toute la sainteté de l'âme et sa perfection résident dans l'amour envers Jésus-Christ, notre Dieu, notre souverain bien et notre Rédempteur. C'est la charité qui rassemble et protège toutes les vertus qui rendent parfait. Est-ce que Dieu ne mérite pas tout notre amour? Il nous a aimés dès l'éternité. « Considère, nous dit-il, que j'ai été le premier à t'aimer. Tu n'avais pas encore vu le jour, le monde lui-même n'existait pas, et moi je t'aimais déjà. Je t'aime du fait même que je suis. » Comme Dieu savait que l'homme se laisse attirer par des bienfaits, il a voulu l'obliger à l'aimer par ses dons. « Ces filets auxquels les hommes se laissent prendre, je veux les y attirer pour qu'ils m'aiment, car ce sont des liens d'amour. » Il lui a donné une âme dotée, à son image, de mémoire, d'intelligence et de volonté. Il lui a donné un corps pourvu d'organes sensibles. C'est encore pour lui qu'il a créé le ciel et la terre, avec tout ce qu'ils contiennent. C'est par amour de l'homme qu'il a créé tout cela, afin que toutes ses créatures soient au service de l'homme et que l'homme lui donne son amour à cause de tant de bienfaits. Mais il n'a pas voulu nous donner seulement ces belles créatures. Pour obtenir notre amour, il est allé jusqu'à se livrer lui-même tout entier à nous. Le Père éternel est allé jusqu'à nous donner son Fils unique. Nous voyant morts par suite du péché et privés de sa grâce, qu'a-t-il fait? Emporté par son immense amour, ou plutôt, suivant la parole de l'apôtre, par son trop grand amour pour nous, il a envoyé son Fils bien-aimé afin qu'il satisfasse pour nous et nous rappelle à la vie que le péché nous avait enlevé. En livrant son Fils, qu'il a sacrifié afin de nous pardonner, il nous a prodigué tous les biens ensemble, la grâce, la charité, le paradis, car tous ces biens sont, sans nul doute, inférieurs à son Fils. Celui qui n'a pas refusé même son propre Fils, mais qui l'a livré pour nous tous, comment pourrait-il avec lui ne pas nous donner tout ?

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Chers amis auditeurs, pour le temps d'enseignement qui va suivre sur nos ondes, je vous propose d'écouter le frère Clément Marie à l'occasion des conférences de la famille missionnaire de Notre-Dame qui s'est déroulée cet été à Sens. Le thème général en était la joie de croire. Et aujourd'hui, le frère Clément Marie nous explique qu'est-ce que la joie chrétienne.

Bon, alors qu'est-ce que la joie chrétienne? Tous nous sommes marqués chaque année par ce moment intense où, dans la nuit de Pâques, autour du feu qui vient d'être allumé et béni, la flamme de la résurrection nous est transmise. Nous nous tournons vers notre voisin pour lui transmettre la flamme que nous venons de recevoir d'un autre. Et nous constatons qu'en donnant ce que nous avons, non seulement nous ne perdons pas notre propre flamme, mais nous accroissons la lumière dans la nuit en la transmettant. Ainsi en va-t-il de la joie. En la donnant, non seulement on ne la perd pas, mais on l'augmente. Il paraît que le cardinal Marty, archevêque de Paris, racontait volontiers cette petite histoire que Père Bernard nous raconte souvent. Il était un jour dans son bureau. C'était un dimanche après-midi d'hiver parisien comme tant d'autres, pluvieux, gris, morne et triste. Et l'archevêque avait le cafard. On frappe à la porte. Un prêtre entre. L'évêque l'accueille et le fait asseoir. Le prêtre s'assied et confie à l'évêque: Monseigneur, je viens vous voir parce que j'ai le cafard. Que faire? Monseigneur l'écoute, puis il lui parle, l'encourage, le réconforte. Et après avoir passé un moment ensemble, il le raccompagne. Et l'archevêque concluait: Je ne sais pas si je lui ai rendu la joie, mais moi, je l'avais retrouvée. Quelle est donc cette joie véritable qui augmente au fur et à mesure qu'on la donne? Pour nous interroger donc sur la joie chrétienne, nous allons tout simplement procéder sous trois angles. Nous regarderons dans une première partie la joie dans l'Évangile, puis nous scruterons la joie des saints, et dans une troisième partie, nous approfondirons la joie de l'Église. Commençons donc par regarder la joie dans l'Évangile. On peut souligner d'abord la joie très brièvement de Dieu le Père. Elle est visible dans la parabole que Jésus nous raconte du Fils prodigue à travers l'accueil que le Père fait à son Fils qui revient. Le Père, on le connaît bien, tente d'expliquer à son Fils aîné: Il fallait festoyer et se réjouir car ton frère que voilà était mort et il est revenu.